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0: Le président serbe Aleksandar Vučić a poursuivi mercredi sa visite d'État en Chine en arrivant à Jiaxing, qui est une ville industrielle et culturelle située près de Shanghai. Au cours de cette visite, il a visité des usines locales et rencontré des jeunes Serbes vivant et étudiant en Chine. Regardez.
1: Aleksandar Vučić a commencé sa visite à Shanghai et à Jiaxing, orientant son voyage vers l'est de la Chine. Il a visité une usine exploitée par le groupe Mint, qui étend ses investissements en Serbie. Monsieur Vučić a également mis en avant la coopération prévue entre la Serbie, Agibot et le groupe Mint pour la création d'une future base de production de robots humanoïdes en Europe. Lors de la visite du président, des jeunes Serbes ont fait la démonstration des compétences en matière de pilotage de robots intelligents acquises dans la future usine du groupe Mint. En présence de M. Vučić et de responsables de la province du Zhejiang, le centre d'échange culturel entre les jeunes de Chine et de Serbie a été officiellement inauguré à Jiaxing. Il crée une nouvelle plateforme de coopération entre les jeunes dans les domaines de l'innovation, de la technologie et des échanges culturels. Lors d'une conférence de presse de clôture, le dirigeant serbe a déclaré que ce voyage marquait à la fois des retrouvailles entre vieux amis et un nouvel exemple de coopération concrète entre la Chine et la Serbie dans le cadre de l'initiative La Ceinture et la Route.
2: Nous sommes ici car nous sommes des amis très loyaux. Pour nous, la gratitude envers la Chine durera toujours et nous sommes absolument prêts à coopérer avec la Chine et les Chinois.
1: La prochaine étape du président Vučić est Shanghai.
0: Le ministre chinois des Affaires étrangères Wang Yi a appelé à la communauté internationale à renforcer son soutien à la Charte des Nations Unies dans un contexte d'incertitude géopolitique et économique mondiale. M. Wang a fait ses déclarations alors qu'il présidait une réunion de haut niveau du Conseil de sécurité consacrée au renforcement du système international centré sur l'ONU. Il a également souligné le rôle clé de la Chine dans la défense du multilatéralisme. Reportage depuis New York.
3: La réunion du Conseil de sécurité de mardi était intitulée « Défendre les objectifs et principes de la Charte des Nations Unies et renforcer le système international centré sur l'ONU », un thème que la Chine a promu lors de ses précédentes présidences. Cette réunion a eu lieu à un moment où de nombreuses régions du monde connaissent une grande instabilité, notamment l'Iran, l'Ukraine, la RDC et le Soudan. Et alors que l'on craint que les plus grandes puissances mondiales ne parviennent pas à faire respecter à la fois la Charte des Nations Unies et le droit international. Avant que le ministre chinois des Affaires étrangères ne s'adresse au Conseil, le secrétaire général des Nations Unies a dressé une liste des défis auxquels le Conseil est actuellement confronté.
2: Nous assistons à une dangereuse érosion du respect du droit international. Les principes fondamentaux, l'égalité souveraine, l'intégrité territoriale, l'indépendance politique et l'interdiction du recours à la force sont remis en cause ou ignorés, les violations restent sans réponse et l'impunité se généralise.
3: Wang Yi s'est ensuite adressé aux membres dans la salle du Conseil de sécurité, où il a déclaré que les grandes puissances mondiales avaient la responsabilité de montrer l'exemple en respectant le droit international et de ne pas appliquer deux poids deux mesures.
4: La cause profonde du chaos qui règne dans le monde d'aujourd'hui n'est pas que l'esprit de la charte soit dépassé, mais que l'ordre international et les normes fondamentales régissant les relations internationales, tous deux énoncés dans la charte, ne sont pas effectivement respectés et observés. La communauté internationale devrait se rappeler la vision fondatrice de la charte, en perpétuer l'esprit et s'acquitter des obligations qui en découlent.
3: Le Conseil de sécurité a également entendu le ministre des Affaires étrangères du Pakistan, qui a souligné le rôle joué par son pays dans la résolution du conflit en Iran. Il a déclaré aux membres qu'un conflit prolongé ne servirait les intérêts de personne et mettrait en péril la paix, perturberait les flux énergétiques mondiaux et aggraverait les souffrances humanitaires. À l'issue de la séance du matin, Wang Yi a rencontré le secrétaire général de l'ONU, Antonio Guterres, avant de s'adresser aux médias.
4: La Chine s'est employée sans relâche à désamorcer le conflit actuel. Le président Xi Jinping a présenté une proposition en 4 points, indiquant la voie à suivre pour maintenir et promouvoir la paix au Moyen-Orient. Nous avons maintenu la communication et la coordination avec les principales parties concernées, ainsi qu'avec d'importants partenaires régionaux et internationaux. Nous estimons que la souveraineté, la sécurité et l'intégrité territoriale de tous les pays de la région doivent être respectées. Les civils et les cibles non militaires doivent être protégés. La sécurité des voies de communication et des infrastructures énergétiques doit être préservée et les dispositions du régime de non-prolifération nucléaire doivent être mises en œuvre.
3: Il a souligné l'importance d'une organisation des Nations Unies capable de résister aux défis posés au multilatéralisme.
4: Nous espérons que les relations internationales ne retomberont pas dans la loi de la jungle et nous devons tous défendre le même système. Il s'agit du système international dont l'ONU est le pilier central.
3: Pendant son séjour à New York, Wang Yi participera également jeudi à une réunion du groupe des Amis de la gouvernance mondiale et devrait rencontrer d'autres ministres des Affaires étrangères avant de s'envoler pour le Canada pour d'autres engagements diplomatiques.
0: Le bureau du porte-parole du secrétaire général de l'ONU, Antonio Guterres, a salué la Chine pour son rôle actif dans la défense de la Charte des Nations Unies.
1: Nous apprécions vivement les efforts déployés par la Chine pour veiller à ce que tous les États membres reconnaissent l'importance de la Charte des Nations Unies et son rôle dans la préservation de la sécurité mondiale. Nous sommes notamment très heureux que le débat d'aujourd'hui ait lieu en ce moment même, permettant ainsi aux États membres de discuter des moyens de renforcer la mise en œuvre de la Charte des Nations Unies.
0: Le ministère chinois des Affaires étrangères a déclaré que la Chine continuerait à collaborer avec tous les pays pour renforcer l'unité sous la bannière du multilatéralisme. Cette déclaration fait suite au discours de Wang Yi à l'ONU.
5: Cette année marque le 55e anniversaire du rétablissement du siège légitime de la République populaire de Chine à l'ONU. Au cours des 55 dernières années, en tant que membre permanent du Conseil de sécurité, la Chine a activement participé à la cause de l'ONU et l'a fait progresser. À un nouveau tournant historique, la Chine continuera à défendre la justice et à suivre la voie de la droiture, en renforçant la solidarité avec toutes les nations sous la bannière du multilatéralisme, en promouvant la construction d'un système de gouvernance mondiale plus juste et plus équitable, et en marchant ensemble vers l'objectif de construire une communauté d'avenir partagé

0: pour l'humanité.
1: Le Conseil des affaires continentales de Taïwan a récemment déclaré que Taïwan n'avait jamais été gouverné par la République populaire de Chine et qu'elle appartenait pas à la RPC. À ce sujet, un porte-parole de la partie continentale de la Chine a déclaré qu'il n'y avait qu'une seule Chine et que Taïwan en faisait partie. Il a ajouté qu'il s'agissait là des faits historiques et juridiques indéniables.
2: Le gouvernement central de la République populaire de Chine, en tant que seul gouvernement légitime de l'ensemble du pays et seul représentant légitime au sein de la communauté internationale, détient naturellement et exerce sa pleine souveraineté sur la Chine, y compris sur Taïwan. Les autorités du Parti démocratique progressiste ont déformé la situation particulière de confrontation politique de longue date entre les deux rives du détroit de Taïwan, causée par la guerre civile chinoise et les ingérences extérieures, pour en faire une revendication selon laquelle les deux parties ne sont pas subordonnées l'une à l'autre. Il s'agit là d'une proposition séparatiste sans fondement et totalement fausse. Quoi que disent ou fassent les autorités du DPP, cela ne changera rien au fait que Taïwan est une partie indissociable du territoire chinois, ni n'empêchera la tendance inévitable à la réunification de la mère patrie.
1: L'Alliance Formosa, un groupe dit indépendantiste de Taïwan, a publié une lettre ouverte. Et dans celle-ci, il se déclare prêt à participer à des pourparlers de réunification entre la partie continentale de la Chine et Taïwan, à condition d'obtenir des engagements juridiques clairs, garantissant que les Taïwanais gouvernent Taïwan et bénéficient d'un haut degré d'autonomie. La partie continentale de la Chine se dit disposée à dialoguer avec toutes les parties.
2: Les deux rives du détroit de Taïwan finiront par parvenir sans aucun doute à la réunification. Nous sommes disposés, sur la base du fondement politique commun consistant à respecter le consensus de 1992 et à s'opposer au séparatisme taïwanais, à engager un dialogue et des consultations avec tous les partis politiques, groupes, secteurs et couches sociales de Taïwan concernant le développement des relations entre les deux rives du détroit et l'avenir de la nation, et à promouvoir conjointement le processus de réunification nationale.
1: Les efforts visant à mettre fin à la guerre contre l'Iran sont remis en question après des frappes lancées par les États-Unis contre les cibles iraniennes à proximité du détroit d'Hormuz. Téhéran a vivement condamné cette attaque, accusant les États-Unis de violer le cessez-le-feu. Washington affirme que ces frappes étaient de nature défensive et qu'elles viseraient des sites de missiles ainsi que des navires tentant de poser des mines. Tout de suite, reportage depuis Washington.
3: Le secrétaire d'État des États-Unis, Marco Rubio, a déclaré que malgré les efforts diplomatiques, un accord pour mettre fin à la guerre pourrait prendre plusieurs jours. Et mardi, l'Iran a précisé qu'il se réservait le droit de riposter après de nouvelles frappes lancées par les États-Unis contre plusieurs cibles dans la région. Le commandement central américain indique avoir mené des opérations défensives contre des sites de lancement de missiles et de navires mouilleurs de mines dans le détroit d'Hormuz. Le commandement central américain souligne que ces dernières attaques visaient à protéger les troupes américaines des menaces posées par les forces iraniennes. Les médias d'État ont fait état de plusieurs explosions dans une province du Sud. À la suite de ces frappes, des responsables militaires iraniens ont affirmé avoir abattu un drone américain et tiré sur un avion de chasse ayant pénétré l'espace aérien iranien au-dessus du Golfe. Sur une chaîne Telegram, le guide suprême iranien a adressé une forte mise en garde aux alliés des États-Unis dans la région, déclarant que l'on ne pouvait revenir en arrière et qu'ils ne serviront pas de bouclier aux bases américaines. Avant ces récentes frappes, les deux pays avaient noté que des progrès avaient été réalisés sur un protocole d'accord visant à mettre fin à la guerre et à relancer le trafic maritime dans le détroit d'Hormuz. Ce protocole donnerait aux négociateurs 60 jours pour régler les questions plus complexes liées au programme nucléaire iranien. Les responsables américains assurent que la réouverture du détroit est un objectif clé. Le détroit est effectivement fermé depuis le début de la guerre en février, ce qui a entraîné une crise énergétique mondiale. Les responsables iraniens ont engagé des pourparlers avec des médiateurs au Qatar en vue de la réouverture du détroit. Cette semaine, le président des États-Unis, Donald Trump, a déclaré que les négociations à Doha

0: a progressé bien. Et lors d'une visite en Inde, le secrétaire d'État des États-Unis, Rubio, a déclaré que le détroit rouvrirait d'une manière ou d'une autre. Alors que ces négociations de paix se poursuivent, la Maison-Blanche annonce que M. Trump tiendra cette semaine une réunion de cabinet, fait rare, à la résidence présidentielle de Camp David.
1: Israël affirme avoir tué le nouveau chef militaire du Hamas, Mohamed Odeh, lors d'une frappe à Gaza. L'annonce du ministre de la Défense, Israel Katz, intervient 11 jours après le décès du prédécesseur de Mohamed Odeh, Izz al-Din al-Haddad. Les responsables de la santé de Gaza ont déclaré que trois personnes, dont une femme, avaient été tuées et plus de 20 autres blessées lors de l'attaque israélienne contre le quartier de Rimal à Gaza. Le Hamas n'a encore fait aucun commentaire. Le Premier ministre israélien Benjamin Netanyahou a déclaré que son armée avait lancé une attaque visant le nouveau chef de la branche armée du Hamas, Mohamed Odeh. Le Hamas n'a pas réagi à cette annonce. On ignore encore si M. Odeh, dont le prédécesseur a été tué par Israël le 15 mai, a trouvé la mort. Les responsables sanitaires de Gaza affirment que la frappe israélienne sur la ville de Gaza mardi a fait au moins 3 morts et plus de 20 blessés. Les secouristes continuent de rechercher d'autres survivants. Israël et le Hamas restent dans l'impasse quant à la mise en œuvre de la deuxième phase de l'accord de cessez-le-feu conclu en octobre dernier.
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5: Bonjour à toutes et à tous, bienvenue dans notre nouvelle émission musicale On connaît la chanson. Erhu, le violon chinois à deux cordes, est un instrument de musique traditionnel chinois. Formé d'une caisse de résonance en bambou ou en bois, tenue de peau de serpent, à une extrémité de tige, de deux cordes frottées par un archer à crâne de gueux de cheval. Cet instrument est très célèbre en Chine, dont l'histoire remonte jusqu'à la dynastie des Tang. Aujourd'hui, je vous propose des musiques folkloriques chinoises jouées par Erhu. Tout d'abord, voici Erquan Yingyue, la deuxième fontaine au clair de la lune, et Cao Yuan Shang dans la prairie.

Vous écoutez On connaît la chanson. Aujourd'hui, je vous propose la musique folklorique chinoise jouée par le violon chinois Er Hu. Voici Yi Zhi Hua, une fleur, et Sai Ma, course de chevaux.

Vous écoutez On connaît la chanson. Aujourd'hui, je vous propose des musiques folkloriques chinoises jouées par le violon chinois Er Hu. Tout de suite, voici Pu Tao Shu, Le Raisin est mûr et Liang Xiao, Nuit délicieuse.

Vous écoutez encore la chanson. Notre émission d'aujourd'hui vous propose une musique folklorique chinoise jouée par le violon chinois Er Hu. Dans la dernière partie, nous allons écouter Yue Ye, au clair de la lune, et Ting Song, écouter les pins. Merci de votre fidélité. À la prochaine.

0: Le président serbe Aleksandar Vučić a poursuivi mercredi sa visite d'État en Chine en arrivant à Jiaxing, qui est une ville industrielle et culturelle située près de Shanghai. Au cours de cette visite, il a visité des usines locales et rencontré des jeunes Serbes vivant et étudiant en Chine. Regardez.
1: Aleksandar Vučić a commencé sa visite à Shanghai et à Jiaxing, orientant son voyage vers l'est de la Chine. Il a visité une usine exploitée par le groupe Mint, qui étend ses investissements en Serbie. Monsieur Vučić a également mis en avant la coopération prévue entre la Serbie, Agibot et le groupe Mint pour la création d'une future base de production de robots humanoïdes en Europe. Lors de la visite du président, des jeunes Serbes ont fait la démonstration des compétences en matière de pilotage de robots intelligents acquises dans la future usine du groupe Mint. En présence de M. Vučić et de responsables de la province du Zhejiang, le centre d'échange culturel entre les jeunes de Chine et de Serbie a été officiellement inauguré à Jiaxing. Il crée une nouvelle plateforme de coopération entre les jeunes dans les domaines de l'innovation, de la technologie et des échanges culturels. Lors d'une conférence de presse de clôture, le dirigeant serbe a déclaré que ce voyage marquait à la fois des retrouvailles entre vieux amis et un nouvel exemple de coopération concrète entre la Chine et la Serbie dans le cadre de l'initiative La Ceinture et la Route.
2: Nous sommes ici car nous sommes des amis très loyaux. Pour nous, la gratitude envers la Chine durera toujours et nous sommes absolument prêts à coopérer avec la Chine et les Chinois.
1: La prochaine étape du président Vučić est Shanghai.
0: Le ministre chinois des Affaires étrangères Wang Yi a appelé à la communauté internationale à renforcer son soutien à la Charte des Nations Unies dans un contexte d'incertitude géopolitique et économique mondiale. M. Wang a fait ses déclarations alors qu'il présidait une réunion de haut niveau du Conseil de sécurité consacrée au renforcement du système international centré sur l'ONU. Il a également souligné le rôle clé de la Chine dans la défense du multilatéralisme. Reportage depuis New York.
3: La réunion du Conseil de sécurité de mardi était intitulée « Défendre les objectifs et principes de la Charte des Nations Unies et renforcer le système international centré sur l'ONU », un thème que la Chine a promu lors de ses précédentes présidences. Cette réunion a eu lieu à un moment où de nombreuses régions du monde connaissent une grande instabilité, notamment l'Iran, l'Ukraine, la RDC et le Soudan. Et alors que l'on craint que les plus grandes puissances mondiales ne parviennent pas à faire respecter à la fois la Charte des Nations Unies et le droit international. Avant que le ministre chinois des Affaires étrangères ne s'adresse au Conseil, le secrétaire général des Nations Unies a dressé une liste des défis auxquels le Conseil est actuellement confronté.
2: Nous assistons à une dangereuse érosion du respect du droit international. Les principes fondamentaux, l'égalité souveraine, l'intégrité territoriale, l'indépendance politique et l'interdiction du recours à la force sont remis en cause ou ignorés, les violations restent sans réponse et l'impunité se généralise.
3: Wang Yi s'est ensuite adressé aux membres dans la salle du Conseil de sécurité, où il a

0: a déclaré que les grandes puissances mondiales avaient la responsabilité de montrer l'exemple en respectant le droit international et de ne pas appliquer deux poids, deux mesures.
1: La cause profonde du chaos qui règne dans le monde d'aujourd'hui n'est pas que l'esprit de la charte soit dépassé, mais que l'ordre international et les normes fondamentales régissant les relations internationales, tous deux énoncés dans la charte, ne sont pas effectivement respectées et observées. La communauté internationale devrait se rappeler la vision fondatrice de la charte, en perpétuer l'esprit et s'acquitter des obligations qui en découlent.
0: Le Conseil de sécurité a également entendu le ministre des Affaires étrangères du Pakistan, qui a souligné le rôle joué par son pays dans la résolution du conflit en Iran. Il a déclaré aux membres qu'un conflit prolongé ne servirait les intérêts de personne et mettrait en péril la paix, perturberait les flux énergétiques mondiaux et aggraverait les souffrances humanitaires. À l'issue de la séance du matin, Wang Yi a rencontré le secrétaire général de l'ONU, Antonio Guterres, avant de s'adresser aux médias.
1: La Chine s'est employée sans relâche à désamorcer le conflit actuel. Le président Xi Jinping a présenté une proposition en quatre points, indiquant la voie à suivre pour maintenir et promouvoir la paix au Moyen-Orient. Nous avons maintenu la communication et la coordination avec les principales parties concernées, ainsi qu'avec d'importants partenaires régionaux et internationaux. Nous estimons que la souveraineté, la sécurité et l'intégrité territoriale de tous les pays de la région doivent être respectées. Les civils et les cibles non militaires doivent être protégés. La sécurité des voies de communication et des infrastructures énergétiques doit être préservée et les dispositions du régime de non-prolifération nucléaire doivent être mises en œuvre.
0: Il a souligné l'importance d'une organisation des Nations Unies capable de résister aux défis posés au multilatéralisme.
1: Nous espérons que les relations internationales ne retomberont pas dans la loi de la jungle et nous devons tous défendre le même système. Il s'agit du système international dont l'ONU est le pilier central.
0: Pendant son séjour à New York, Wang Yi participera également jeudi à une réunion du groupe des amis de la gouvernance mondiale et devrait rencontrer d'autres ministres des Affaires étrangères avant de s'envoler pour le Canada pour d'autres engagements diplomatiques.
2: Le bureau du porte-parole du secrétaire général de l'ONU, Antonio Guterres, a salué la Chine pour son rôle actif dans la défense de la Charte des Nations Unies.
3: Nous apprécions vivement les efforts déployés par la Chine pour veiller à ce que tous les États membres reconnaissent l'importance de la Charte des Nations Unies et son rôle dans la préservation de la sécurité mondiale. Nous sommes notamment très heureux que le débat d'aujourd'hui ait lieu en ce moment même, permettant ainsi aux États membres de discuter des moyens de renforcer la mise en œuvre de la Charte des Nations Unies.
2: Le ministère chinois des Affaires étrangères a déclaré que la Chine continuerait à collaborer avec tous les pays pour renforcer l'unité sous la bannière du multilatéralisme. Cette déclaration fait suite au discours de Wang Yi à l'ONU.
4: Cette année marque le 55e anniversaire du rétablissement du siège légitime de la République populaire de Chine à l'ONU. Au cours des 55 dernières années, en tant que membre permanent du Conseil de sécurité, la Chine a activement participé à la cause de l'ONU et l'a fait progresser. À un nouveau tournant historique, la Chine continuera à défendre la justice et à suivre la voie de la droiture, en renforçant la solidarité avec toutes les nations sous la bannière du multilatéralisme, en promouvant la construction d'un système de gouvernance mondiale plus juste et plus équitable, et en marchant ensemble vers l'objectif de construire une communauté d'avenir partagé pour l'humanité.
2: Le Conseil des affaires continentales de Taïwan a récemment déclaré que Taïwan n'avait jamais été gouvernée par la République populaire de Chine et qu'elle n'appartenait pas à la RPC. À ce sujet, un porte-parole de la partie continentale de la Chine a déclaré qu'il n'y avait qu'une seule Chine et que Taïwan en faisait partie. Il a ajouté qu'il s'agissait là des faits historiques et juridiques indéniables.
3: Le gouvernement central de la République populaire de Chine, en tant que seul gouvernement légitime de l'ensemble du pays et seul représentant légitime au sein de la communauté internationale, détient naturellement et exerce sa pleine souveraineté sur la Chine, y compris sur Taïwan. Les autorités du Parti démocratique progressiste ont déformé la situation particulière de confrontation politique de longue date entre les deux rives du détroit de Taïwan, causée par la guerre civile chinoise et les ingérences extérieures, pour en faire une revendication selon laquelle les deux parties ne sont pas subordonnées l'une à l'autre. Il s'agit là d'une proposition séparatiste sans fondement et totalement fausse. Quoi que disent ou fassent les autorités du DPP, cela ne changera rien au fait

0: que Taïwan est une partie indissociable du territoire chinois ni n'empêchera la tendance inévitable à la réunification de la mère patrie.
1: L'Alliance Formosa, un groupe dit indépendantiste de Taïwan, a publié une lettre ouverte. Et dans celle-ci, il se déclare prêt à participer à des pourparlers de réunification entre la partie continentale de la Chine et Taïwan, à condition d'obtenir des engagements juridiques clairs, garantissant que les Taïwanais gouvernent Taïwan et bénéficient d'un haut degré d'autonomie. La partie continentale de la Chine se dit disposée à dialoguer avec toutes les parties.
0: Les deux rives du détroit de Taïwan finiront par parvenir sans aucun doute à la réunification. Nous sommes disposés, sur la base du fondement politique commun consistant à respecter le consensus de 1992 et à s'opposer au séparatisme taïwanais, à engager un dialogue et des consultations avec tous les partis politiques, groupes, secteurs et couches sociales de Taïwan concernant le développement des relations entre les deux rives du détroit et l'avenir de la nation, et à promouvoir conjointement le processus de réunification nationale.
1: Les efforts visant à mettre fin à la guerre contre l'Iran sont remis en question après des frappes lancées par les États-Unis contre les cibles iraniennes à proximité du détroit d'Ormuz. Téhéran a vivement condamné cette attaque, accusant les États-Unis de violer le cessez-le-feu. Washington affirme que ces frappes étaient de nature défensive et qu'elles viseraient des sites de missiles ainsi que des navires tentant de poser des mines. Tout de suite, reportage depuis Washington.
2: Le secrétaire d'État des États-Unis, Marco Rubio, a déclaré que malgré les efforts diplomatiques, un accord pour mettre fin à la guerre pourrait prendre plusieurs jours. Et mardi, l'Iran a précisé qu'il se réservait le droit de riposter après de nouvelles frappes lancées par les États-Unis contre plusieurs cibles dans la région. Le commandement central américain indique avoir mené des opérations défensives contre des sites de lancement de missiles et de navires mouilleurs de mines dans le détroit d'Ormuz. Le commandement central américain souligne que ces dernières attaques visaient à protéger les troupes américaines des menaces posées par les forces iraniennes. Les médias d'État ont fait état de plusieurs explosions dans une province du Sud. À la suite de ces frappes, des responsables militaires iraniens ont affirmé avoir abattu un drone américain et tiré sur un avion de chasse ayant pénétré l'espace aérien iranien au-dessus du Golfe. Sur une chaîne Telegram, le guide suprême iranien a adressé une forte mise en garde aux alliés des États-Unis dans la région, déclarant que l'on ne pouvait revenir en arrière et qu'ils ne serviront pas de bouclier aux bases américaines. Avant ces récentes frappes, les deux pays avaient noté que des progrès avaient été réalisés sur un protocole d'accord visant à mettre fin à la guerre et à relancer le trafic maritime dans le détroit d'Ormuz. Ce protocole donnerait aux négociateurs 60 jours pour régler les questions plus complexes liées au programme nucléaire iranien. Les responsables américains assurent que la réouverture du détroit est un objectif clé. Le détroit est effectivement fermé depuis le début de la guerre en février, ce qui a entraîné une crise énergétique mondiale. Les responsables iraniens ont engagé des pourparlers avec des médiateurs au Qatar en vue de la réouverture du détroit. Cette semaine, le président des États-Unis, Donald Trump, a déclaré que les négociations à Doha progressaient bien. Et lors d'une visite en Inde, le secrétaire d'État des États-Unis, Rubio, a déclaré que le détroit rouvrirait d'une manière ou d'une autre. Alors que ces négociations de paix se poursuivent, la Maison-Blanche annonce que M. Trump tiendra cette semaine une réunion de cabinet, fait rare, à la résidence présidentielle de Camp David.
1: Israël affirme avoir tué le nouveau chef militaire du Hamas, Mohamed Odeh, lors d'une frappe à Gaza. L'annonce du ministre de la Défense, Israel Katz, intervient 11 jours après le décès du prédécesseur de Mohamed Odeh, Izz al-Din al-Haddad. Les responsables de la santé de Gaza ont déclaré que 3 personnes, dont une femme, avaient été tuées et plus de 20 d'autres blessées lors de l'attaque israélienne contre le quartier de Rimal à Gaza. Le Hamas n'a encore fait aucun commentaire. Le Premier ministre israélien Benjamin Netanyahou a déclaré que son armée avait lancé une attaque visant le nouveau chef de la branche armée du Hamas, Mohamed Odeh. Le Hamas n'a pas réagi à cette annonce. On ignore encore si M. Odeh, dont le prédécesseur a été tué par Israël le 15 mai, a trouvé la mort. Les responsables sanitaires de Gaza affirment que la frappe israélienne sur la ville de Gaza mardi a fait au moins 3 morts et plus de 20 blessés. Les secouristes continuent de rechercher d'autres survivants. Israël et le Hamas restent dans l'impasse quant à la mise en œuvre de la deuxième phase de l'accord de cessez-le-feu conclu en octobre dernier.
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Bonjour à toutes et à tous. Bienvenue à l'émission de Classico. Selon le dernier rapport du Fonds monétaire international sur les perspectives économiques en Asie-Pacifique, la Chine est classée au premier rang en termes de contribution à la croissance économique mondiale. Alors que la Chine promeut un développement de haute qualité, de nouvelles demandes de la consommation ne cessent d'émerger. Comment comprendre ce développement chinois ? Dans l'émission d'aujourd'hui, je vais m'entretenir avec l'historien français Jean-Nimard Dugange pour obtenir des éléments de compréhension sur le modèle de développement chinois, la modernisation à la chinoise. Ce n'est pas tout. Le professeur Dugange va également nous parler de son regard sur l'initiative La ceinture et la route et ses perspectives sur les échanges et coopérations entre la Chine et la France, alors que les deux pays s'apprêtent à célébrer l'année prochaine leur 60e anniversaire de l'établissement de relations diplomatiques. Avant d'entrer dans le vif de cette émission, je vous propose d'abord une mélodie intitulée « La légende », interprétée par le chanteur chinois Li Jian.

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1: De retour dans le studio, je vous rappelle que vous êtes à l'écoute de l'émission Classe Éco. Actuellement, l'économie mondiale est confrontée à des facteurs défavorables tels que la baisse de la demande et le resserrement des politiques monétaires dans certaines grandes économies. Au début de cette année, le gouvernement chinois a prévu une croissance économique de l'ordre de 5% avec une meilleure qualité de développement en 2023. Avec l'optimisation des politiques chinoises de sortie et d'entrée, le marché du tourisme crève le plafond et la Chine a connu un boom de la consommation. La forte demande intérieure de la Chine a donné un élan à l'économie mondiale. La reprise économique chinoise au premier semestre, les performances des secteurs liés à la consommation ainsi que d'autres indicateurs économiques très positifs ont incité de nombreux économistes à revoir à la hausse leurs prévisions de croissance économique de la Chine. HSBC a relevé récemment ses prévisions de croissance économique chinoise pour cette année de 5,6 à 6,3%. Comment comprendre le développement chinois, notamment son modèle de développement, la modernisation à la chinoise? Comment la Chine va contribuer au développement du monde avec l'initiative La Ceinture et la Route proposée par le président chinois Xi Jinping il y a 10 ans? Vous allez trouver les réponses dans la première partie de cette interview accordée à M. Jean-Numa Dugange, historien français, spécialiste du marxisme, professeur des universités à l'Université de Rouen-Normandie, et membre du conseil scientifique de la Fondation Gabriel Péri. Bonjour M. Jean-Numa Dugange.
2: Bonjour.
1: Vous êtes historien français et spécialiste du marxisme et membre du conseil scientifique de la Fondation Gabriel Péri. Voici ma première question. Le miracle économique chinois et l'accélération de la modernisation qui s'en est suivie sont perçus par certains observateurs internationaux comme le processus naturel de l'intégration à la mondialisation capitaliste et la tendance irrésistible vers l'adoption du modèle occidental de modernisation. Pourtant, la Chine a depuis longtemps choisi sa propre voie de modernisation. En tant que spécialiste du marxisme, que pensez-vous de la modernisation à la chinoise?
2: Alors, je crois qu'il faut comprendre la question de la modernisation dans un cadre assez large et vaste. Quand on évoque la modernisation, on pense souvent de prime abord au développement industriel, économique qui a eu lieu dans quelques pays en Europe au 19e siècle et au Japon. Et puis ensuite, on a eu tendance à comparer certains pays qui ont été développés ensuite, notamment la Chine, pour les intégrer à ce processus de modernisation. Alors, ce qui est certain, c'est qu'il y a des caractéristiques particulières de la modernisation, entre guillemets, la chinoise. La différence avec un pays comme la France ou même l'Allemagne, qui ont connu cette modernisation économique et sociale beaucoup plus tôt, c'est qu'elle avait été faite globalement dans un cadre qu'on peut qualifier de capitaliste et étatique de la fin du 19e siècle. Là, la différence avec le modèle chinois de développement, c'est qu'il a parti lié avec un phénomène qui est apparu après la révolution russe de 1917 en Russie, qui est en gros le développement de l'idée révolutionnaire sur le modèle communiste et le marxisme qu'on peut qualifier entre guillemets d'un marxisme d'État. Et donc, si on veut comprendre la modernisation chinoise aujourd'hui, même en intégrant la dynamique qui a lieu depuis les années 70 avec l'ouverture du marché, il faut avoir en tête cette question-là et cette question de la révolution chinoise de 1949. Autrement dit, il est difficile de dissocier le développement actuel de la Chine, sa modernisation, du mouvement qui a eu lieu en 1949. Et je crois que si on veut comprendre un certain nombre de résultats impressionnants de la Chine contemporaine, il faut bien situer ce processus dans ce cadre-là, quoi qu'on pense encore une fois d'un certain nombre de difficultés, d'erreurs qui ont pu avoir lieu ici et là, évidemment. Mais on ne peut peut pas dissocier ce développement de ce qui s'est passé les décennies précédentes. Et c'est une des grandes interrogations, je crois, qu'on doit avoir aujourd'hui pour comprendre la modernisation actuelle en Chine.
1: D'accord. Avec l'optimisation des politiques chinoises de sortie et d'entrée, la Chine a déjà connu un boom de la consommation durant le premier semestre 2023. Selon la théorie de l'économie politique marxiste, quel est votre commentaire sur le modèle de développement de la Chine d'aujourd'hui?
2: Alors, il faut bien avoir en tête que pour comprendre le développement chinois, par rapport à d'autres réalités qui sont notamment les réalités entre guillemets européennes, c'est que depuis les années 1960, la priorité absolue entre guillemets de la Chine et du gouvernement chinois a été la question du développement. En quelque sorte, la révolution a été faite pour défendre une certaine intégrité de la nation, mais aussi pour développer le pays et tenter de le rattraper par rapport à d'autres réalités, notamment les réalités occidentales. Et dans ce développement, l'État a joué un rôle tout à fait considérable. Alors la croissance économique, comme chacun le sait, a été particulièrement spectaculaire dans les années 80-90. Il y a eu un certain nombre de facteurs qui expliquent le ralentissement. Mais si on évoque aujourd'hui le développement et les objectifs affichés que vous venez de rappeler, je crois que dans l'idée de créer une meilleure croissance économique, il y a l'idée aussi de s'affronter à un des grands problèmes qui traverse la société chinoise aujourd'hui, qui a été aussi un des grands problèmes qui a traversé tous les pays qui ont connu des phases de croissance et de développement spectaculaire, c'est-à-dire cette question, c'est la question des inégalités sociales, et de faire en sorte que le développement économique puisse bénéficier davantage aux catégories entre guillemets inférieures de la population. Nous-mêmes en Europe occidentale, à d'autres époques, cette question a été posée à plusieurs reprises, notamment à travers des politiques redistributives, via l'État. On a parfois qualifié de politique keynésienne. Ce qui est certain, c'est que par rapport à ce qui est annoncé aujourd'hui et par rapport à ce qui doit être fait dans l'avenir, si on, encore une fois, se situe dans une période, dans une dynamique de longue durée, qu'on veut comparer les développements passés, actuels et à venir, il est clair que la question de résorber les inégalités sociales, de les diminuer, de faire en sorte que la croissance économique puisse bénéficier

0: 100 accords signés entre la Chine et plus de 150 pays et organisations internationales. En tant qu'historien, quel regard portez-vous sur cette initiative ?
1: Alors, cette initiative de s'assurer de la route est une initiative évidemment de très grande ampleur qui émane du gouvernement chinois. Je crois qu'il faut d'abord souligner que son importance historique, pas justement une simple demande de partenariat ponctuel, mais c'est un déploiement et redéploiement de la puissance chinoise, selon certains accords, à différents niveaux. Ce qui est certain, c'est que c'est un moyen d'extension des intérêts internationaux de la Chine, mais il peut être aussi vu et interprété d'une autre manière. Ce n'est évidemment pas une offensive qu'on peut qualifier de militaire, par exemple, ce qui n'est pas le cas d'autres grandes puissances qui misent, avant tout sur des opérations agressives à l'étranger pour pouvoir étendre leur influence. Là, on est dans le cadre d'une entreprise beaucoup plus de nature économique. Et je constate, pour en avoir discuté avec un certain nombre de collègues et d'intellectuels chinois, que le sens de cette initiative de la ceinture et de la route est une initiative, qui fait débat par certains aspects. Est-ce que cette initiative de la Chine vise avant tout des intérêts économiques ? Est-ce qu'elle peut être aussi liée à des intérêts qu'on pourrait qualifier davantage de culturels ? Est-ce que même cette initiative de ceinture et de la route pourrait être porteuse d'une autre modernité, d'une autre civilisation ? Ce sont des questions qui finalement sont assez peu abordées, là où je suis en France, mais qui, lorsqu'on discute avec un certain nombre de collègues chinois de différentes sensibilités, ou même dans d'autres pays concernés plus directement par cette initiative, on se rend compte qu'il y a un vaste débat autour de cette initiative. Et je crois qu'on touche là à une des grandes questions de notre temps, savoir comment développer la paix et le respect mutuel entre les différentes nations à l'échelle planétaire. Je crois qu'il est important aussi de rappeler ça à l'heure où il y a de très nombreux conflits qui minent les relations entre différentes nations.
0: Voici la première partie de l'interview réalisée avec M. Jean-Numard Dugange, historien français, professeur des universités à l'Université de Rouen-Normandie et membre du conseil scientifique de la Fondation Gabriel Péri. Nous allons faire une pause musicale avec une chanson intitulée « Le courage », interprétée par la chanteuse Liang Jingru.

0: Vous êtes à l'écoute de Classico. Nous poursuivons ce programme avec la deuxième partie de notre interview, au cours de laquelle M. Jean-Numar Dugange va nous présenter ses recherches, sa collaboration avec la partie chinoise et partager ses perspectives sur les échanges et coopérations entre la Chine et la France en prévision du 60e anniversaire de l'établissement de relations diplomatiques entre les deux pays en 2024. Monsieur Jean-Numar Dugange, vous êtes spécialiste du marxisme, professeur des universités à l'Université de Rouen-Normandie. Pourriez-vous nous présenter votre recherche sur le marxisme en 2022?
1: Oui, tout à fait. Bon, depuis quelques années, avec d'autres collègues, nous travaillons sur l'histoire du marxisme sous différentes manières. Un des projets de recherche que je mène actuellement est d'essayer de comprendre le développement des gauches et notamment du marxisme à la fin du 19e siècle, plutôt en Europe occidentale, notamment en France, en Allemagne, en Autriche, qui sont trois pays qui m'intéressent particulièrement, et de voir comment ce marxisme occidental s'est développé au travers d'un regard avec ce qu'on pourrait appeler au sens large l'Orient, et dans cet Orient, donc ces pays orientaux, comme on disait de manière un peu schématique il y a un siècle en France, eh bien, il y a la façon dont, par exemple, la naissance de la première république chinoise en 1911, comment cette première république chinoise a intéressé les marxistes et socialistes occidentaux et comment cela a provoqué en retour chez eux une réflexion sur le lien qui existe ou qui éventuellement peut poser problème entre guillemets, l'Orient et l'Occident. Ça, c'est un aspect de recherche, c'est un projet de longue durée. Après, à travers la revue Actuelle Marx, dont je m'occupe avec d'autres, nous cherchons à comprendre les différentes réalités du marxisme dans le monde. Par exemple, le prochain numéro, justement, de la revue Actuelle Marx, qui paraîtra dans quelques semaines, sera dédié au marxisme chinois. Et nous espérons, à l'avenir, continuer, entre guillemets, ce tour d'horizon, ce tour du monde des différents marxismes existants aujourd'hui dans le monde. Et à titre plus personnel, je travaille aussi sur différentes biographies de responsables politiques français, allemands et autrichiens, donc, qui ont joué un grand rôle dans l'histoire du socialisme et du marxisme. C'est un projet donc de longue durée.
0: Monsieur Dugange, vous êtes également professeur émérite à l'Université du Liaoning en Chine et avez un lien étroit avec la partie chinoise. Dans ce cadre, parlez-nous de votre collaboration de recherche ou d'échange avec la partie chinoise dans les années passées.
1: Oui, tout à fait. Depuis une dizaine d'années, je travaille à des coopérations intellectuelle, académique, avec un certain nombre d'universités chinoises. Et effectivement, ces dernières années, donc, en tant que professeur invité, j'ai donné des cours, entre autres, à l'université du Liaoning, donc des cours qui se sont tenus, évidemment, vu les circonstances avec la pandémie, à distance, hein, sous forme de visioconférence. Mais depuis 3 ans, donc, je donne dans cette université des cours sur l'histoire des gauches européennes, notamment de la gauche française, sur l'histoire du marxisme à l'échelle d'un siècle, et les échanges avec les collègues, mais aussi avec les étudiants chinois, ont été très fructueux. Ils continuent, même en dehors des cours, consistant entre des échanges sur tel ou tel point, d'aide, de supervision, d'un certain nombre de travaux de recherche. Et à côté de ça, j'ai donné aussi des conférences plus ponctuellement, c'était de Fudan à Shanghai. On travaille sur des échanges avec l'Institut d'Histoire et de Documentation du PCC, donc qui est à Beijing, sur des questions de bibliographie de textes de Marx et Engels dans différentes langues, et avec plus ponctuellement avec d'autres universités chinoises ou avec l'Académie des sciences de Pékin, nous travaillons sur des projets de recherche qui permettent de développer des liens sur l'histoire des gauches, des forces politiques, du marxisme à l'échelle de plusieurs pays. Et ce sont des carrefours intéressants de recherche qui doivent être, me semble-t-il, développés maintenant et dans les années à venir.
0: Monsieur Dugange, en fait, le chef de l'État français a effectué une visite en Chine avec un grand succès au début de cette année. Et l'année prochaine marquera le 60e anniversaire de l'établissement de relations diplomatiques entre les deux pays. Comment évoluent jusqu'à présent les échanges sino-français dans votre domaine et quels sont vos projets et attentes pour l'année 2023?
1: Oui, effectivement, nous approchons du 60e anniversaire des relations diplomatiques entre la France et la République populaire de Chine. Il faut rappeler que c'était le général de Gaulle qui, en janvier 1964, avait reconnu la Chine, ce qui était un acte extrêmement audacieux d'un point de vue politique et diplomatique à l'époque. cette époque-là, donc nombre de pays ne voulaient pas reconnaître encore la Chine. Donc effectivement, dans la continuité des nombreux échanges qui existent, outre le fait que nous sommes dans un contexte effectivement de guerre, notamment sur le front russo-ukrainien extrêmement problématique, et que tout effort de relations diplomatiques entre la France et la Chine sont bons à prendre, je crois qu'un des éléments qui nous permettent de continuer à animer l'esprit de ces échanges qui existent depuis 60 ans, c'est précisément de ne pas se situer dans une perspective de nouvelle guerre froide comme certains aiment à le développer aujourd'hui, mais de continuer tout simplement les coopérations intellectuelles, politiques et les échanges sur les modèles réciproques que nous connaissons. Je crois que, par exemple, dans le domaine de ce qui est de l'académie, des universités, bien qu'il y ait des difficultés, des incompréhensions mutuelles qui peuvent tout à fait surgir parfois, il faut continuer à développer des coopérations, de donner la possibilité à des Français d'aller en Chine et à des Chinois de venir en France. Je crois qu'au-delà des difficultés et des différences importantes que nous avons, c'est le meilleur moyen de continuer à faire vivre cet esprit d'échange qui globalement prévaut depuis 60 ans. Mais au vu des difficultés actuelles, d'une certaine manière, c'est encore plus important maintenant de rappeler ces échanges et de les développer qu'il y a quelques années.
0: D'accord. Merci, Monsieur Jean-Numa Dugange, pour avoir accepté notre interview. Je rappelle que vous êtes historien français et spécialiste du marxisme, professeur des universités à l'Université de Rouen-Normandie, professeur émérite à l'Université du Liaoning en Chine et membre du conseil scientifique de la Fondation Gabriel Péri. De retour dans le studio, je vous rappelle que vous êtes à l'écoute de l'émission Classe Éco. Avant de passer à la prochaine partie de l'émission Cours de chinois, je vous propose une pause musicale. C'est parti!

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2: Bonjour tout le monde, bienvenue dans notre cours de chinois. Moi c'est Xiao Tai, je suis avec Yves. Bonjour Yves.
3: Natia Rao, bonjour tout le monde, bonjour Xiao Tai.
2: Et dans la dernière leçon, nous avons appris quelques expressions utiles pour aller chez le coiffeur. Je propose de réviser un peu avant d'attaquer la nouvelle leçon.
3: Bien sûr, c'est toujours un plaisir, tu le sais bien.
2: 我想剪头发。
3: 我想剪头发。Je voudrais me faire couper les cheveux.
2: 修一下就可以了。
3: S'il vous plaît, juste les pointes.
2: 我想染头发。
3: 我想染头发。Je voudrais me faire teindre les cheveux.
2: 别剪太短了。
3: 别剪太短了。Ne coupez pas trop court.
2: Bon, réécoutons les dialogues.
4: 我想剪头发。
5: 你想怎么剪？
4: 修一下就可以了。
5: 好的，请先洗头。
4: 我想染头发。
5: 你想染什么颜色？
4: 棕色怎么样？
5: 嗯，不错，很时髦。
4: 别剪太短了。
5: 行，保准您满意。
2: C'est tout pour la révision. Tout de suite, la nouvelle leçon.
3: Voici les expressions clés.
5: 我想

0: 租房，您想找什么样的房子？您想花多少钱租？什么时候能搬进来？房租怎么付？
1: Et voilà, quand tu arrives dans une agence, tu peux commencer à dire comme ça, 我想租房。
2: 我想租房。
1: Ce qui signifie, je voudrais louer un appartement. 租房 est le terme clé de cette phrase. 租 veut dire louer.
2: 租。
1: 房 un appartement.
2: 房。
1: 我想租房。
2: 我想租房。Je voudrais louer un appartement.
1: Tout de suite, le dialogue.
0: 我想租房。
3: 你想找什么样的房子？
0: 带家具的两居，房子不要太旧。
1: Voilà, c'était le dialogue 1. Et dans cette conversation, on entend une personne qui dit à un agent immobilier, 我想租房。
2: 我想租房。Je voudrais louer un appartement.
1: Et l'agent demande, 你想找什么样的房子？
2: 你想找什么样的房子？ Donc, 你想 vous voulez, 找什么样 chercher quel genre, 什么样 quel genre, 房子。D'appartement. Donc, quel genre d'appartement cherchez-vous?
1: 带家具的两居，房子不要太旧。
2: 带家具的两居，房子不要太旧。Donc, 带家具 c'est meublé. De两居 deux pièces. Donc, deux pièces meublées. 房子 l'appartement toujours. Et 不要太旧 donc c'est ne doit pas être trop en mauvais état. 旧 c'est en mauvais état. Donc, l'appartement ne doit pas être trop en mauvais état. Il doit être en bon état.
1: Repassons le dialogue.
0: 我想租房。
3: 你想找什么样的房子？
0: 带家具的两居，房子不要太旧。
2: Nous sommes toujours chez l'agent immobilier. Maintenant, j'aimerais savoir, il faut en venir un peu au nerf de la guerre, l'argent. Comment parler du prix?
1: Alors souvent, c'est l'agent immobilier qui prend l'initiative de poser la question. 你想花多少钱租？
2: 你想花多少钱租？
1: 您想花多少钱租？花 signifie payer ou dépenser, sous-entendu de l'argent. 花
2: 花
1: 多少钱 ？Combien d'argent？
2: 多少钱？
1: 租 veut dire louer.
2: 租。
1: 您想花多少钱租？
2: 您想花多少钱租 ？Vous voulez dépenser combien d'argent？
1: Écoutons maintenant le dialogue 2. On va parler du prix.
3: 您想花多少钱租？
0: 月租3000元以内吧。
3: 您看这房怎么样？
0: 嗯，不错。
1: Voilà, dans le dialogue tout à l'heure, on a discuté du prix avec l'agent immobilier. 你想花多少钱租？
2: 您想花多少钱租？ Vous voulez payer combien pour le loyer? 花 dépenser, 多少钱 combien d'argent? 租 louer.
1: Et l'autre répond, 月租3000元以内吧。
2: 月租3000元以内吧。Donc, 月租 par mois, 3000 quoi, 3000 yuan, 以内吧。Donc, littéralement, ça veut dire à l'intérieur. Donc, à l'intérieur de ces 3000 yuan, en français, on traduirait par pas plus de 3000 yuan.
1: 您看这房怎么样？
2: 您看这房怎么样？看voir, 这房 cet appartement, 怎么样？ Comment? Donc, vous trouvez comment cet appartement?
1: 不错。
2: 不错。Pas mal.
1: Et puisqu'on a discuté du prix, il serait pas mal d'en savoir un peu plus sur la monnaie chinoise, renminbi, ce qui signifie littéralement la monnaie du peuple. En effet, l'unité principale de renminbi est yuan, et on a adopté le système décimal. 1 yuan égale à 10 jiao, et 1 jiao égale à 10 fen. Yuan, jiao, fen, ce sont en effet les trois unités de la monnaie chinoise.
2: D'accord, yuan, tiao, fen. Mais xiao tai, dans la vie courante, quand je vais acheter mes fruits ou un pao zhe, on ne me dit jamais de payer en yuan ou en tiao, on me parle plutôt de kuai et de mao. Est-ce que tu peux m'expliquer qu'est-ce que c'est?
1: Très bonne question. En effet, dans la vie quotidienne, on parle plus de kuai et de mao que de yuan et de jiao. Kuai et yuan, c'est tout à fait la même chose, seulement le terme kuai est plus du langage parlé, alors le yuan sonne plus formel que kuai. Et c'est pareil pour mao et jiao. Ainsi, dans la vie quotidienne, tu entends plus souvent parler de kuai et de mao.
2: D'accord, bon, moi, je crois que j'ai compris. Refermons cette parenthèse. Revenons à l'appartement que nous voulions louer. Maintenant, je voudrais dire, maintenant que je sais que je peux louer et que le prix me convient, je voudrais savoir quand je peux emménager. Comment dit-on ça, Xiao Tai?
1: Tu peux dire en chinois comme ça, 什么时候能搬进来?

0: 什么时候能搬进来？
1: Alors, chaque mot, c'est facile. Quand, quelle date, quel moment?
0: 什么时候？
1: Non, pouvoir.
0: 能。
1: Pan, déménager, emménager. En l'occurrence, il s'agit de emménager.
0: 搬。
1: Jin lai, ce qui signifie entrer, venir ici.
0: Jin lai.
1: 什么时候能搬进来？
0: 什么时候能搬进来？ Quand puis-je emménager?
1: Dialogue 3, tout de suite.
2: 什么时候能搬进来？
3: 下个月底。
2: 房租怎么付呢？
3: 一次付三个月的。
1: Voilà, c'était le dialogue 3. Dans cette conversation, on en arrive à la fin de discussion entre le client et l'agent immobilier, parce qu'on a commencé à discuter de la date pour emménager et du paiement pour le loyer. On entend la première personne qui demande « 什么时候能搬进来？ »
0: « 什么时候能搬进来？ Quand puis-je emménager ?»« 什么时候quand ?»« ban » déménager, emménager, « jin lai » rentrer. Donc « ban jin lai » signifie « emménager ».« Quand puis-je emménager ?»
1: Et l'autre lui répond « 下个月底».«
0: 下个月底». Donc « 下个月» signifie « le mois prochain » et « 底 »,« 月底» signifie « la fin du mois ».«
1: 房租怎么付?»«
0: 房租怎么付?»« Je dois vous payer le loyer dans combien de mois ?»«
1: 房租怎么付?»«
0: Je dois vous payer le loyer pour combien de mois ?» Zhenmefu, comment le régler? Donc en Chine, on a souvent payé 3 mois d'avance. Donc cette phrase implicitement signifie on a payé le loyer pour combien de mois?
1: Et la réponse qu'a donnée l'agent immobilier est Itsu fu sangue yueda.
0: Itsu fu sangue yueda. Donc une fois, Itsu fu payé, sangue yueda 3 mois. Donc une fois, on a payé 3 mois. On a payé 3 mois à la fois.
1: Repassons le dialogue.
2: 什么时候能搬进来？
3: 下个月底。
2: 房租怎么付呢？
3: 一次付三个月的。
1: Bon, maintenant je propose de réécouter les trois dialogues en entier avant de repasser à notre ABC de la culture chinoise. Allez, c'est parti.
2: 我想租房。
3: 你想找什么样的房子？
2: 带家具的两居，房子不要太旧。
3: 你想花多少钱租？
2: 月租3000元以内吧。
3: 您看这房怎么样？
2: 不错。什么时候能搬进来？
3: 下个月底。
2: 房租怎么付呢？
3: 一次付三个月的。
0: Voilà, vous venez d'entendre les dialogues pour aujourd'hui. Un peu de culture maintenant. En Chine, les jeunes vivent avec leurs parents avant de se marier. Quelques-uns vivent encore avec leurs parents après le mariage. Cela permet aux grands-parents de les aider. Certains jeunes louent ou achètent un appartement pour avoir une vie indépendante. En Chine, pour acheter un appartement, on peut payer en une seule fois ou payer à crédit. Les familles modestes peuvent demander d'acheter des logements sociaux ou louer des HLM. Mais pour louer des HLM, il faut remplir certains critères et être patient. Bien que la plupart des logements sociaux soient loin du centre-ville, le métro facilite la vie des habitants.
1: Voilà, c'est tout pour aujourd'hui. Comme d'habitude, un test avant de vous quitter. Comment dire en chinois ? Je dois vous payer le loyer pour combien de mois?
0: Si vous savez la réponse, n'hésitez pas à nous envoyer votre réponse par email à l'adresse suivante crifra@cri.com.cn.
1: Et pour plus d'informations, n'oubliez pas d'aller surfer de temps en temps sur notre site internet french.cri.cn. Merci à tous, au revoir, à la prochaine fois.
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0: Le président serbe Aleksandar Vučić a poursuivi mercredi sa visite d'État en Chine en arrivant à Jiaxing, qui est une ville industrielle et culturelle située près de Shanghai. Au cours de cette visite, il a visité des usines locales et rencontré des jeunes Serbes vivant et étudiant en Chine. Regardez.
1: Aleksandar Vučić a commencé sa visite à Shanghai et à Jiaxing, orientant son voyage vers l'est de la Chine. Il a visité une usine exploitée par le groupe Mint, qui étend ses investissements en Serbie. Monsieur Vučić a également mis en avant la coopération prévue entre la Serbie, Agibot et le groupe Mint pour la création d'une future base de production de robots humanoïdes en Europe. Lors de la visite du président, des jeunes Serbes ont fait la démonstration des compétences en matière de pilotage de robots intelligents acquises dans la future usine du groupe Mint. En présence de M. Vučić et de responsables de la province du Zhejiang, le centre d'échange culturel entre les jeunes de Chine et de Serbie a été officiellement inauguré à Jiaxing. Il crée une nouvelle plateforme de coopération entre les jeunes dans les domaines de l'innovation, de la technologie et des échanges culturels. Lors d'une conférence de presse de clôture, le dirigeant serbe a déclaré que ce voyage marquait à la fois des retrouvailles entre vieux amis et un nouvel exemple de coopération concrète entre la Chine et la Serbie dans le cadre de l'initiative La Ceinture et la Route.
2: Nous sommes ici car nous sommes des amis très loyaux. Pour nous, la gratitude envers la Chine durera toujours et nous sommes absolument prêts à coopérer avec la Chine et les Chinois.
1: La prochaine étape du président Vučić est Shanghai.
0: Le ministre chinois des Affaires étrangères Wang Yi a appelé à la communauté internationale à renforcer son soutien à la Charte des Nations Unies dans un contexte d'incertitude géopolitique et économique mondiale. M. Wang a fait ces déclarations alors qu'il présidait une réunion de haut niveau du Conseil de sécurité consacrée au renforcement du système international centré sur l'ONU. Il a également souligné le rôle clé de la Chine dans la défense du multilatéralisme. Reportage depuis New York.
3: La réunion du Conseil de sécurité de mardi était intitulée « Défendre les objectifs et principes de la Charte des Nations Unies et renforcer le système international centré sur l'ONU », un thème que la Chine a promu lors de ses précédentes présidences. Cette réunion a eu lieu à un moment où de nombreuses régions du monde connaissent une grande instabilité, notamment l'Iran, l'Ukraine, la RDC et le Soudan. Et alors que l'on craint que les plus grandes puissances mondiales ne parviennent pas à faire respecter à la fois la Charte des Nations Unies et le droit international. Avant que le ministre chinois des Affaires étrangères ne s'adresse au Conseil, le secrétaire général des Nations Unies a dressé une liste des défis auxquels le Conseil est actuellement confronté.
2: Nous assistons à une dangereuse érosion du respect du droit international. Les principes fondamentaux, l'égalité souveraine, l'intégrité territoriale, l'indépendance politique et l'interdiction du recours à la force sont remis en cause ou ignorés, les violations restent sans réponse et l'impunité se généralise.
3: Wang Yi s'est ensuite adressé aux membres dans la salle du Conseil de sécurité, où il a déclaré que les grandes puissances mondiales avaient la responsabilité de montrer l'exemple en respectant le droit international et de ne pas appliquer deux poids, deux mesures.
4: La cause profonde du chaos qui règne dans le monde d'aujourd'hui n'est pas que l'esprit de la charte soit dépassé, mais que l'ordre international et les normes fondamentales régissant les relations internationales, tous deux énoncés dans la charte, ne sont pas effectivement respectés et observés. La communauté internationale devrait se rappeler la vision fondatrice de la charte, en perpétuer l'esprit et s'acquitter des obligations qui en découlent.
3: Le Conseil de sécurité a également entendu le ministre des Affaires étrangères du Pakistan, qui a souligné le rôle joué par son pays dans la résolution du conflit en Iran. Il a déclaré aux membres qu'un conflit prolongé ne servirait les intérêts de personne et mettrait en péril la paix, perturberait les flux énergétiques mondiaux et aggraverait les souffrances humanitaires. À l'issue de la séance du matin, Wang Yi a rencontré le secrétaire général de l'ONU, Antonio Guterres, avant de s'adresser aux médias.
4: La Chine s'est employée sans relâche à désamorcer le conflit actuel. Le président Xi Jinping a présenté une proposition en quatre points, indiquant la voie à suivre pour maintenir et promouvoir la paix au Moyen-Orient. Nous avons maintenu la communication et la coordination avec les principales parties concernées, ainsi qu'avec d'importants partenaires régionaux et internationaux. Nous estimons que la souveraineté, la sécurité et l'intégrité territoriale de tous les pays de la région doivent être respectées. Les civils et les cibles non militaires doivent être protégés. La sécurité des voies de communication et des infrastructures énergétiques doit être préservée et les dispositions du régime de non-prolifération nucléaire doivent être mises en œuvre.
3: Il a souligné l'importance d'une organisation des Nations Unies capable de résister aux défis posés au multilatéralisme.
4: Nous espérons que les relations internationales ne retomberont pas dans la loi de la jungle et nous devons tous défendre le même système. Il s'agit du système international dont l'ONU est le pilier central.
3: Pendant son séjour à New York, Wang Yi participera également jeudi à une réunion du groupe des Amis de la gouvernance mondiale et devrait rencontrer d'autres ministres des Affaires étrangères avant de s'envoler pour le Canada pour d'autres engagements diplomatiques.
0: Le bureau du porte-parole du secrétaire général de l'ONU, Antonio Guterres, a salué la Chine pour son rôle actif dans la défense de la Charte des Nations Unies.
1: Nous apprécions vivement les efforts déployés par la Chine pour veiller à ce que tous les États membres reconnaissent l'importance de la Charte des Nations Unies et son rôle dans la préservation de la sécurité mondiale. Nous sommes notamment très heureux que le débat d'aujourd'hui ait lieu en ce moment même, permettant ainsi aux États membres de discuter des moyens de renforcer la mise en œuvre de la Charte des Nations Unies.
0: Le ministère chinois des Affaires étrangères a déclaré que la Chine continuerait à collaborer avec tous les pays pour renforcer l'unité sous la bannière du multilatéralisme. Cette déclaration fait suite au discours de Wang Yi à l'ONU.
5: Cette année marque le 55e anniversaire du rétablissement du siège légitime de la République populaire de Chine à l'ONU. Au cours des 55 dernières années, en tant que membre permanent du Conseil de sécurité, la Chine a activement participé à la cause de l'ONU et l'a fait progresser. À un nouveau tournant historique, la Chine continuera à défendre la justice et à suivre la voie de la droiture, en renforçant la solidarité avec toutes les nations sous la bannière du multilatéralisme, en promouvant la construction d'un système de gouvernance mondiale plus juste et plus équitable, et en marchant ensemble vers l'objectif de construire une communauté d'avenir partagé pour l'humanité.
0: Le Conseil des affaires continentales de Taïwan a récemment déclaré que Taïwan n'avait jamais été gouvernée par la République populaire de Chine et qu'elle n'appartenait pas à la RPC. À ce sujet, un porte-parole de la partie continentale de la Chine a déclaré qu'il n'y avait qu'une seule Chine et que Taïwan en faisait partie. Il a ajouté qu'il s'agissait là des faits historiques et juridiques indéniables.
1: Le gouvernement central de la République populaire de Chine, en tant que seul gouvernement légitime de l'ensemble du pays et seul représentant légitime au sein de la communauté internationale, détient naturellement et exerce sa pleine souveraineté sur la Chine, y compris sur Taïwan. Les autorités du Parti démocratique progressiste ont déformé la situation particulière de confrontation politique de longue date entre les deux rives du détroit de Taïwan, causée par la guerre civile chinoise et les ingérences extérieures, pour en faire une revendication selon laquelle les deux parties ne sont pas subordonnées l'une à l'autre. Il s'agit là d'une proposition séparatiste sans fondement et totalement fausse. Quoi que disent ou fassent les autorités du DPP, cela ne changera rien au fait que Taïwan est une partie indissociable du territoire chinois, ni n'empêchera la tendance inévitable à la réunification de la mère patrie.
0: L'Alliance Formosa, un groupe dit indépendantiste de Taïwan, a publié une lettre ouverte. Et dans celle-ci, il se déclare prêt à participer à des pourparlers de réunification entre la partie continentale de la Chine et Taïwan, à condition d'obtenir des engagements juridiques clairs, garantissant que les Taïwanais gouvernent Taïwan et bénéficient d'un haut degré d'autonomie. La partie continentale de la Chine se dit disposée à dialoguer avec toutes les parties.
1: Les deux rives du détroit de Taïwan finiront par parvenir.

0: venir sans aucun doute à la réunification. Nous sommes disposés, sur la base du fondement politique commun consistant à respecter le consensus de 1992 et à s'opposer au séparatisme taïwanais, à engager un dialogue et des consultations avec tous les partis politiques, groupes, secteurs et couches sociales de Taïwan concernant le développement des relations entre les deux rives du détroit et l'avenir de la nation, et à promouvoir conjointement le processus de réunification nationale.
1: Les efforts visant à mettre fin à la guerre contre l'Iran sont remis en question après des frappes lancées par les États-Unis contre les cibles iraniennes à proximité du détroit d'Ormuz. Téhéran a vivement condamné cette attaque, accusant les États-Unis de violer le cessez-le-feu. Washington affirme que ces frappes étaient de nature défensive et qu'elles viseraient des sites de missiles ainsi que des navires tentant de poser des mines. Tout de suite, reportage depuis Washington.
2: Le secrétaire d'État des États-Unis, Marco Rubio, a déclaré que malgré les efforts diplomatiques, un accord pour mettre fin à la guerre pourrait prendre plusieurs jours. Et mardi, l'Iran a précisé qu'il se réservait le droit de riposter après de nouvelles frappes lancées par les États-Unis contre plusieurs cibles dans la région. Le commandement central américain indique avoir mené des opérations défensives contre des sites de lancement de missiles et de navires mouilleurs de mines dans le détroit d'Ormuz. Le commandement central américain souligne que ces dernières attaques visaient à protéger les troupes américaines des menaces posées par les forces iraniennes. Les médias d'État ont fait état de plusieurs explosions dans une province du Sud. À la suite de ces frappes, des responsables militaires iraniens ont affirmé avoir abattu un drone américain et tiré sur un avion de chasse ayant pénétré l'espace aérien iranien au-dessus du Golfe. Sur une chaîne Telegram, le guide suprême iranien a adressé une forte mise en garde aux alliés des États-Unis dans la région, déclarant que l'on ne pouvait revenir en arrière et qu'ils ne serviront pas de bouclier aux bases américaines. Avant ces récentes frappes, les deux pays avaient noté que des progrès avaient été réalisés sur un protocole d'accord visant à mettre fin à la guerre et à relancer le trafic maritime dans le détroit d'Ormuz. Ce protocole donnerait aux négociateurs 60 jours pour régler les questions plus complexes liées au programme nucléaire iranien. Les responsables américains assurent que la réouverture du détroit est un objectif clé. Le détroit est effectivement fermé depuis le début de la guerre en février, ce qui a entraîné une crise énergétique mondiale. Les responsables iraniens ont engagé des pourparlers avec des médiateurs au Qatar en vue de la réouverture du détroit. Cette semaine, le président des États-Unis, Donald Trump, a déclaré que les négociations à Doha progressaient bien. Et lors d'une visite en Inde, le secrétaire d'État des États-Unis, Rubio, a déclaré que le détroit rouvrirait d'une manière ou d'une autre. Alors que ces négociations de paix se poursuivent, la Maison-Blanche annonce que M. Trump tiendra cette semaine une réunion de cabinet, fait rare, à la résidence présidentielle de Camp David.
1: Israël affirme avoir tué le nouveau chef militaire du Hamas, Mohamed Odeh, lors d'une frappe à Gaza. L'annonce du ministre de la Défense, Israel Katz, intervient 11 jours après le décès du prédécesseur de Mohamed Odeh, Izz al-Din al-Haddad. Les responsables de la santé de Gaza ont déclaré que 3 personnes, dont une femme, avaient été tuées et plus de 20 d'autres blessées lors de l'attaque israélienne contre le quartier de Rimal à Gaza. Le Hamas n'a encore fait aucun commentaire. Le Premier ministre israélien Benjamin Netanyahou a déclaré que son armée avait lancé une attaque visant le nouveau chef de la branche armée du Hamas, Mohamed Odeh. Le Hamas n'a pas réagi à cette annonce. On ignore encore si M. Odeh, dont le prédécesseur a été tué par Israël le 15 mai, a trouvé la mort. Les responsables sanitaires de Gaza affirment que la frappe israélienne sur la ville de Gaza mardi a fait au moins 3 morts et plus de 20 blessés. Les secouristes continuent de rechercher d'autres survivants. Israël et le Hamas restent dans l'impasse quant à la mise en œuvre de la deuxième phase de l'accord de cessez-le-feu conclu en octobre dernier.
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5: Bonjour à toutes et à tous, c'est l'heure de l'émission Interview Plus présentée par Fanfan. Et je vous souhaite une très bonne journée depuis le studio de Beijing. Dans l'émission d'aujourd'hui, j'ai le plaisir de vous présenter M. Jacques Ferrier, un architecte et urbaniste français. Ayant créé son agence à Paris en 1993, il travaille en France et à l'international. Ses réalisations comprennent des bâtiments prestigieux, tant publics que privés, dont le pavillon France pour l'exposition universelle de Shanghai 2010 et la rénovation du Collège de France en 2014. Son travail est couronné de plusieurs prix et nominations. Il a fait chevalier de l'Ordre national du Mérite et chevalier des arts et des lettres. Jacques Ferrier a su faire évoluer sa pratique sans jamais perdre de vue la philosophie qui a forgé sa renommée. Il travaille notamment avec les philosophes François Julien et Philippe Simet. Avec ce dernier et l'architecte Pauline Marchidi, Jacques Ferrier a cofondé le Central City Studio, un laboratoire de recherche pour une approche prospective, humaniste et sensible de la ville et de l'architecture. Le jardin vertical enveloppé d'une résille de béton pour représenter l'hexagone à l'exposition universelle de Shanghai était pour Jacques Ferrier l'occasion d'explorer le concept de la ville sensuelle. Comment voit-il le rapport entre les technologies architecturales et l'art de vivre et de construire dans notre époque d'aujourd'hui? De quelle manière tire-t-il le maximum du potentiel des matériaux? Quelles sont les comparaisons qu'il observe entre les architectures occidentales et chinoises? Vous aurez les réponses dans l'interview qu'a accordé Jacques Ferrier à notre journaliste Ma Jiaying dans la ville chinoise de Tianjin. Il y était pour participer à Interconnexion, une exposition d'architecture contemporaine franco-chinoise qui s'est ouverte en mai dernier. Je vous invite à écouter cette interview.
6: Aujourd'hui, nous sommes à Tianjin pour rencontrer l'architecte français Jacques Ferrier, qui consacre sa carrière à l'innovation de la relation entre l'architecture et l'humain. Bonjour, Monsieur Ferrier.
7: Bonjour.
6: Bienvenue dans notre émission. Vous êtes architecte de renommée mondiale. Alors, pour commencer, je voudrais savoir quelle est votre définition d'un bon architecte.
7: Je crois que un architecte, aujourd'hui, ça ne doit pas être une sorte d'artiste qui ferait des belles formes. Un architecte, il doit être impliqué vraiment dans la vie de la ville, dans la société, dans la vie des gens. C'est d'autant plus important qu'on est de plus en plus nombreux à vivre dans de très grandes villes où tout ce qui nous entoure est en fait un environnement artificiel, un environnement fabriqué. Et donc l'architecte, c'est celui qui va amener une vision qui n'est pas uniquement celle de la fonctionnalité, de la technique ou de la forme, mais vraiment quelle va être l'ambiance propice à ce qu'il y ait une bonne relation de nous avec les autres, de nous avec notre quartier ou avec l'histoire de notre ville, et aussi évidemment avec le climat. Je crois que c'est ce qui est vraiment important aujourd'hui. C'est un défi passionnant qui fait que l'architecte doit réunir autour de lui aussi beaucoup d'autres personnes de compétences. Mais c'est personnellement ce qui me motive à tous les matins reprendre le travail et réfléchir au projet.
6: En fait, vous avez beaucoup réfléchi sur la relation entre, effectivement, comme vous avez évoqué tout à l'heure, la ville et l'humain. Et vous avez fait un discours avant qui s'intitule justement « De la ville machine à la ville sensuelle ». Je trouve cette notion est assez intéressante. Pouvez-vous nous expliquer davantage qu'est-ce que c'est la sensualité d'une ville?
7: Alors c'est vrai que c'est une notion très importante. Le XXe siècle, c'est vraiment le siècle de la technique. C'est le siècle où la technique va changer complètement nos façons de vivre, va amener du confort, plein de bienfaits, on le sait, mais en même temps, elle amène une sorte de tyrannie qui nous oppresse, notamment dans la grande ville, parce que finalement, ce sont les infrastructures de mobilité, ce sont tout l'appareillage technique qui conditionne notre façon de vivre la ville. Le meilleur exemple, c'est vous arrivez à l'hôtel, vous ne pouvez pas ouvrir la fenêtre, de même dans votre bureau, parce que c'est climatisé et donc vous êtes coupé de toutes les sensations. Donc le projet de ville sensuelle, c'est de dire maintenant, on peut demander plus à la technique. Ce n'est pas de dire on ne veut pas de la technique, mais c'est de dire il faut que la technique se mette en arrière-plan pour que nous, on soit réconciliés avec l'odeur des jardins, avec les bruits de la ville, avec le toucher, la qualité des matériaux. C'est vraiment remettre les cinq sens, les sens qui caractérisent une bonne relation de nos corps d'habitants avec l'environnement, avec la ville, de le remettre vraiment au cœur de notre réflexion. Et de dire, ce n'est pas la technique qui fixe son projet, comme c'est quand même souvent le cas aujourd'hui. On trace des autoroutes, on trace des trains, etc. Et après, on met de la ville. C'est de dire, non, on va d'abord dire dans quelle ville on veut vivre. Et à partir de là, on va demander à la technique de nous aider à la réaliser.
6: Ça veut dire ressusciter la capacité de sentir. Est-ce que c'est dans ce sens-là ?
7: C'est exactement ça. C'est-à-dire que c'est vraiment prendre le corps de l'habitant comme quelque chose de précieux et comme ce qui, au quotidien, constitue finalement notre vécu et le fait qu'on aura passé une bonne ou une mauvaise journée. Et si on est vraiment à l'unisson, une fois encore, de nature qu'on va trouver aussi en ville, que tout ce qui est de l'ordre du climat, la pluie, la neige, le soleil, est bien reçu par la ville et restitué aux habitants, parce que c'est la possibilité de trouver de l'ombre, d'aller à une terrasse de restaurant, d'ouvrir sa fenêtre, ou au contraire, avec la pluie, de voir des reflets, de traiter l'eau dans des jardins, etc. Donc, toute cette réflexion complètement nouvelle, qui est de dire, on va faire avec le climat, on va faire avec les sensations, avec les gens, pour que les gens, effectivement, aient l'impression d'un vécu urbain qui soit riche et qui ne soit pas contraignant. Ça, je pense que c'est vraiment l'enjeu de l'architecture aujourd'hui. Et c'est une idée qui est vraiment venue de la fréquentation de la ville chinoise. Parce que quand je suis arrivé, ça fait très exactement 20 ans, en 2003, pour mon premier voyage en Chine, j'ai été frappé de la façon dont la ville chinoise conciliait la modernité, les gratte-ciels, les bâtiments modernes, etc., avec une vie intense, notamment à Shanghai, que je connais bien, dans le quartier de Puxi, d'avoir jour et nuit quand même ces échoppes, ces marchés, les gens qui vont, qui viennent, etc., le linge aux fenêtres, enfin, toute une série de sensations qui fait qu'on se sent bien en ville, tout en étant dans une grande capitale de la modernité.
6: Ça, c'est un questionnement qu'on a beaucoup en Chine aujourd'hui, c'est de comment se réconcilier effectivement l'héritage culturel d'une ville avec la modernité. Et des fois, on constate quand même que la modernité est en train de plus en plus gommer un peu l'héritage culturel. Donc, quelle est votre opinion là-dessus ?
7: Je crois que la ville chinoise, elle est en fait assiégée par le conformisme de la ville internationale et de l'image qu'on a de la modernité. Et ça, je dirais que c'est la responsabilité des architectes occidentaux du XXe siècle qui ont imposé le gratte-ciel vitré, qui ont imposé la climatisation, qui ont imposé ces signes de la modernité qui aujourd'hui sont à l'opposé des questions climatiques et environnementales, de bonne gestion de ressources, mais aussi de la façon dont chaque culture, et est-ce qu'il y a une plus grande et plus ancienne culture que la culture urbaine, que celle de Chine, que la culture urbaine qui est contredite par ces bâtiments qui sont hors sol. Donc je crois que l'enjeu pour la ville chinoise aujourd'hui, c'est de ne pas avoir peur de ce qu'elle peut amener en partant de ses racines, de ce qu'elle peut amener à l'architecture contemporaine. Et de ne pas prendre comme ça, tout fait, ces grands immeubles modernes qui ont été faits aux États-Unis principalement, en Amérique, et de les refaire ici, mais de voir comment on peut utiliser la technologie de pointe, donner le confort aux gens. Il y a beaucoup d'agents à loger,

0: beaucoup d'espaces de travail à fabriquer, beaucoup d'espaces pour l'éducation, pour les hôpitaux à construire. Donc de faire des programmes modernes qui fonctionnent bien, mais de faire un pas de côté par rapport à ce style international pour faire quelque chose d'hybride et qui va se réconcilier avec l'art de vivre et de construire chinois. Ça me paraît très important.
1: Et donc, vous vous définissez plutôt comme style hybride et pas comme style international quand vous travaillez en Chine.
0: Définitivement. Mais même en France, j'essaye de toujours trouver ce lien avec l'histoire de la ville, avec le contexte. Et c'est vrai que même dans un pays beaucoup plus petit comme la France, si vous êtes dans le nord, ce n'est pas tout à fait les mêmes techniques constructives, ce n'est pas tout à fait la même approche que dans le sud de la France. C'est important d'en prendre compte, non pas dans une idée de nostalgie, ou dans une idée, vous savez, de ce qu'on appelle le pastiche, de kitsch, mais au contraire, de dire la vraie architecture contemporaine aujourd'hui, ça va être cette architecture qui va faire la fusion entre ce qui est de l'ordre de quelque chose qui est forcément international, c'est-à-dire les technologies de construction, évidemment, on les partage tous. Le souci du climat, on le partage tous. Mais la façon d'y répondre, elle peut être ancrée dans un lieu et dans une culture. C'est ce qu'a fait la cuisine. Il y a une cuisine fusion qui est extraordinairement intéressante et qui revisite la cuisine française, mais traditionnelle, mais de façon contemporaine, la cuisine chinoise, mais de façon contemporaine. Je crois que les cultures ne peuvent que s'enrichir quand elles se ressourcent de leur origine.
1: Si on parle de la tradition, on voit quand même la tradition architecturale chinoise est quand même très très différente que celle de l'Occident. Et aujourd'hui, est-ce que vous pensez qu'il y a une façon de vraiment rechercher la racine dans la tradition ancienne ou bien c'est perdu définitivement?
0: Je crois que si on voit la racine ou la tradition d'un point de vue de la forme, et des formes traditionnelles, des pavillons chinois, etc., c'est évidemment très compliqué. Donc je crois qu'il faut trouver cette tradition dans les processus, c'est-à-dire quel est le rapport entre le jardin chinois et l'architecture chinoise. Quelle est cette relation qui s'est créée dans l'histoire? Et aujourd'hui, la question, notamment dans la grande ville, du rapport entre jardin et architecture, il est fondamental. Quand nous avons fait le pavillon France pour l'exposition universelle de Shanghai en 2010, il est impossible de faire la différence entre le travail sur l'architecture et le travail sur le jardin. Pour le lycée français international de Pékin, on a voulu créer des ambiances qui sont sans cesse entre intérieur et extérieur, pour éviter que les lycéens aient le nez dans leur smartphone, mais qu'ils apprécient le lieu où ils étudient. Donc c'est dans le process, les matériaux, ça aussi c'est fondamental, c'est-à-dire quels sont les matériaux disponibles à Pékin, quels sont ceux qui sont disponibles à Shanghai. C'est le pays qui a inventé la céramique, qui a inventé la porcelaine. Donc un des plus grands bâtiments que nous avons fait à Shanghai, la façade, elle est purement contemporaine, elle ne ressemble pas du tout à une forme chinoise. Mais toute la façade mélange aluminium et céramique, verte et bleue, colorée. Quel est le principe de ventilation? L'orientation nord-sud à laquelle l'architecture chinoise est particulièrement attentive. Donc vous voyez, c'est plus dans la façon de faire que de dire je vais faire quelque chose qui ressemblerait à l'architecture traditionnelle chinoise. Je crois qu'il faut renouer avec, une fois encore, le processus. Et ça aussi, dans la philosophie chinoise, je crois que c'est quelque chose qui est central, de ne pas uniquement se concentrer sur l'objet, mais de se concentrer sur le mouvement et la démarche pour le faire.
1: Ça, c'est très intéressant parce que vous parlez de la philosophie chinoise et j'entends tout à l'heure que vous parlez de le rapport entre l'extérieur et l'intérieur. C'est vraiment, c'est aussi quelque chose qui est très ancré dans la philosophie chinoise. Vous avez parlé.

0: Moi-même, je travaille avec un grand philosophe qui s'appelle François Julien, qui est un spécialiste de la comparaison entre la philosophie occidentale et chinoise. J'ai déjà écrit un livre avec lui. On va sortir un autre livre en septembre prochain. Et donc, François Julien m'a beaucoup amené, notamment ce que vous dites sur dehors-dedans. Il m'a dit, mais cette idée que moi j'appelle l'entre-deux, lui m'a donné le terme chinois. Il me dit, mais l'entre-deux que vous mettez en œuvre dans vos bâtiments, c'est central dans la philosophie chinoise. Donc, ces correspondances, vous dites, tiens, c'est bien, parce que ça me permet de continuer sur cette voie et d'explorer cette voie comme étant justement cette façon hybride de concilier mon approche d'architecte occidental, très spécialiste de l'architecture environnementale, avec des concepts d'ici, des concepts chinois comme l'entre-deux que je retrouve maintenant et que je mets en œuvre dans mes bâtiments en France.
1: Ça, c'est vraiment des idées innovantes que vous trouvez ici
0: Oui,
1: en Chine.
0: absolument.
1: Est-ce qu'on peut dire que c'est une forme de, c'est une sorte de résultat des échanges entre les architectes chinois et français qui remonte vraiment il y a longtemps? Donc, comment voyez-vous ces échanges qui ont été faits entre les deux côtés?
0: Écoutez, c'est très bien que l'on parle d'échange et pas de dire il y en a un qui impose et qui amène à l'autre son savoir-faire. Le mot échange, il est fondamental parce que c'est l'idée du regard réciproque. Et effectivement, c'est très ancien. C'est-à-dire que dès le 19e siècle, on trouve cette, dans les arts notamment, comme vous le savez, avant même l'architecture, dans la peinture notamment, on trouve cette fascination de l'Europe et notamment des artistes français pour les arts asiatiques, la Chine, les représentations des paysages chinois, les estampes japonaises, aussi l'orientalisme. L'orientalisme, c'est fondamental pour la constitution de la modernité occidentale. Et je pense que en Occident, beaucoup de jeunes ont oublié ça, ont oublié que l'impressionnisme, l'art moderne, tout ça a un rapport très fort avec l'orientalisme. Donc finalement, quand on considère que construire à Shanghai, construire en Chine, ce n'est pas, une fois encore, amener une solution toute faite ailleurs, qui aurait été faite quelque part à New York ou à Paris, et qu'on amène à Shanghai, mais qu'on se pose la question de rencontrer d'autres architectes chinois, de se poser à la terrasse d'un café, de regarder la rue chinoise vivre, de se promener le soir dans des quartiers animés, eh bien, on renoue finalement avec ce dialogue qui n'a jamais cessé entre la Chine et l'Europe.
1: Et cette fois, vous êtes à Tianjin. Quel genre de message vous voulez transmettre ici à cette occasion?
0: Mais à Tianjin, c'est formidable parce qu'on a une exposition qui réunit 14 architectes français, 14 architectes chinois. On a des échanges, on a des débats où il y a paysagistes, architectes chinois et français. Donc c'est l'illustration très vivante qu'après ces 3 ans dramatiques où le monde n'a pas voyagé, où on est resté chacun chez soi et on a vu tous les problèmes qui s'étaient créés dans cette idée de se refermer. Je pense que beaucoup de problèmes aujourd'hui que l'on a à l'intérieur des pays, mais aussi entre pays, viennent de ces 3 ans où on a arrêté tous ces échanges. Et donc je trouve que ce qui se passe à Tianjin ces jours-ci, avec l'exposition qui va être inaugurée, c'est de renouer avec cette chose essentielle, c'est aller vers l'autre, l'écouter, partager et voir comment effectivement on peut apprendre les uns des autres.
1: Alors, vous avez fait quand même pas mal de projets en Chine, à Shanghai, à Beijing. Est-ce qu'il y a des expériences qui vous ont marqué particulièrement?
0: Dans les projets que j'ai faits, le tout premier était en fait une école dans un district de Shanghai, Qingpu. Et c'est vrai que de se confronter pour la première fois à

0: à cette fantastique culture chinoise. C'était en 2003, il y a 20 ans. J'ai dévoré des livres sur la Chine. J'ai évidemment travaillé avec des architectes chinois. Et c'est vrai que le moment où l'école a été ouverte et qu'on a vu tous ces enfants, tous ces professeurs prendre leur repère dans une école qui avait été conçue par un architecte français pour partir à Paris, etc. On se dit, c'est un métier formidable. On se dit, c'est fantastique d'arriver à créer ce lien de la même façon que peut le créer un architecte chinois qui va travailler en Europe. Et le pavillon France de l'Expo Universelle 2010 a été aussi le deuxième grand moment parce que on a vu comment, d'une part, tout un pays se mobilisait pour faire la plus grande exposition universelle de tous les temps, depuis qu'elle existe en 1851. Et justement, par rapport, vous savez, à ce questionnement que je me pose du digital qui prend toute notre attention, et notamment en Chine, vous le savez, où dans le métro, même dans les restaurants, les gens sont dans leur écran. Beaucoup de gens disaient, non, mais l'exposition universelle, quel est l'intérêt? Quel est l'intérêt d'aller à un endroit alors qu'on a tout sur l'écran? Et là, quand ça a ouvert, le 1er mai 2010, ça a été le débordement. Tellement il y avait de gens, le pavillon France, en 6 mois, a accueilli 10 millions de visiteurs. Les premiers jours, c'était obligé de fermer les portes. Et donc, ça a été formidable de se dire que l'architecture, et en plus là, l'architecture de tous les pays, ben, l'architecture, elle est encore désirable. Et le fait de se retrouver ensemble dans ces grandes allées, de marcher avec sa famille, etc., avec ses amis, de rencontrer des gens, eh ben, ça a été un message fantastique de dire la ville, c'est le lieu vraiment où on se rencontre, c'est le lieu de la vie publique et collective, et que le pavillon France contribue à ça. Ça a été un des plus visités. Ben évidemment, ça a marqué ma vie d'architecte.
1: Pendant le processus, est-ce qu'il y a des moments où vous sentez que c'est différent la méthode de travail en Chine ou la méthode de travail en Europe, parce que c'est quand même des cultures très différentes, comme vous l'avez évoqué?
0: Ah, le chantier est certainement le moment où on se rencontre des frictions entre les approches européennes de la construction et les approches chinoises. C'est très
1: Difficile.
0: ouais, c'est très
1: Impressionnant.
0: impressionnant et très perturbant.
1: ouais.
0: Il se trouve que c'est Pauline Marchetti, qui est l'associée de l'agence maintenant, qui était la responsable du chantier. Et c'est vrai que cette rencontre des cultures constructives, de la réglementation, de la rapidité, ça c'est le plus impressionnant, c'est-à-dire de la rapidité d'exécution. Donc on venait tous les mois, alors on avait quand même une équipe sur place, mais à un mois, il y avait déjà tellement de choses construites par rapport à un projet français. Un projet français, vous avez le temps de dire, oula, non, non, mais ça va pas. Le carrelage, là, on va pas continuer de le poser comme ça. Sauf que là, en un mois, c'est tout le sol du bâtiment qui est fait, donc vous ne pouvez plus dire stop. Donc, ce rapport à la vitesse d'exécution, ça, c'était une découverte. Les variantes aussi, c'est-à-dire, hein, quand vous demandez un matériau, l'entreprise, tout de suite, elle va vous proposer quelque chose qui est presque la même chose, mais qui n'est pas ce que vous demandez. Alors qu'en France, ce n'est pas possible. Vous dites, bon, ben, je veux que ça soit du bois, on vous propose du bois. Là, à la fois prochaine, quand vous venez, on vous propose quelque chose qui ressemble à du bois, mais qui n'est pas du bois. Alors vous êtes obligé de poliment dire non, je veux vraiment du bois, etc. Non, non, c'était extrêmement intéressant. Dans le chantier, ça a été vraiment un grand moment. Et puis, il y a eu des moments émouvants. On avait 6 chefs-d'œuvre du musée d'Orsay, avec tableaux de Gauguin, de Millet, d'Édouard Manet, etc. Donc, quand dans les grandes caisses en bois, les tableaux sont arrivés dans le pavillon, qu'on a ouvert les caisses et que les conservateurs ont accroché les tableaux, et de se dire là, on amène vraiment la quintessence de la culture française au XIXe siècle, qui est quand même l'âge d'or de cette peinture. Et là, on la confronte, dans une semaine, ça va ouvrir, et on va la confronter au public chinois. C'est merveilleux. Là, c'est vraiment merveilleux. Je crois que ces rencontres de culture, c'est des moments magiques.
1: Est-ce qu'à force de travailler avec François Julien, vous comprenez plus la Chine qu'au début?
0: Écoutez, ce que je disais à François Julien, c'est que, en fait, je pense que c'est quasiment impossible de comprendre la Chine quand on est un occidental, mais de connaître la Chine et d'aimer cette pensée chinoise, ça vous fait mieux comprendre, vous, ce que vous êtes en tant qu'occidental. Et ça, c'est fantastique. C'est-à-dire qu'en échangeant avec François Julien et en lisant ses livres, et en voyant vraiment cette différence, notamment quand il parle de quel est le rapport au paysage en Chine, qui est tellement différent du rapport en France, quel est le rapport, je le disais justement, à cette idée de processus qui est très important, eh bien, du coup, on se rend compte que ce que nous, en tant qu'Occidentaux, dans notre pensée, on pense comme universel, eh bien, en fait, non. C'est une façon de penser, mais que depuis 3000 ans, il y a une autre moitié du monde qui a un système de pensée tout aussi riche, tout aussi en prise avec ce qu'est la réalité, mais qui est complètement différent. Donc je dirais que la fréquentation de François Julien, ça me fait aimer la pensée chinoise, ça m'a beaucoup aidé à comprendre justement même des problèmes de chantier. Ils font ça parce qu'ils voient la question différemment, et il voit ce rapport au réel différemment. Donc c'est quelque chose évidemment d'extrêmement enrichissant de faire ce métier très concret, qui est le métier de l'architecture, et d'avoir cette toile de fond philosophique.
1: En fait, cette fois à Tianjin, vous rencontrez aussi beaucoup d'étudiants. Quel est votre message pour les jeunes architectes, soit qui sont français ou chinois ou partout dans le monde, il y a beaucoup de jeunes qui veulent devenir architectes.
0: Ben, le message, c'est de dire qu'on a un monde qui est très peuplé, qui continue à se peupler dans un rythme impressionnant. Il y a 240 000 nouveaux habitants tous les jours sur Terre. Donc c'est tous les 3 mois, il faut construire le Grand Shanghai. Donc que si vous êtes un futur architecte, vous êtes vraiment dans le devoir de retrousser les manches et de réfléchir à comment on va fabriquer l'environnement de ces centaines de milliers d'habitants et d'urbains qui veulent trouver ce qui a toujours été fondamental dans la vie des hommes, c'est-à-dire de pouvoir à la fois de temps en temps rêver, s'isoler, se recueillir, d'avoir un rapport avec la nature, d'avoir un rapport avec les saisons qui passent, avec la couleur des feuilles des arbres, de rencontrer les autres, de se réunir, et tout ça dans des villes de millions d'habitants. Donc pour un étudiant en architecture, ou en paysage, ou en ingénierie, c'est un défi fantastique. Et que pour le comprendre, je crois qu'il faut observer, il faut voyager, que ce métier s'inscrit vraiment dans une façon de vivre.
1: Alors, dernière question, quel est votre projet pour l'avenir ?
0: Mon projet pour l'avenir, c'est déjà de revenir en Chine et de souhaiter qu'on n'ait plus jamais cette fermeture que l'on vient de connaître. Et puis je vois, en écoutant mes confrères chinois, qu'il y a une scène architecturale chinoise de plus en plus intéressante, de plus en plus créative, et que le projet pour l'avenir, c'est effectivement de travailler ensemble et de mieux se connaître certainement, et d'envisager des projets en commun. Je vois qu'aujourd'hui en Europe et notamment en France, Maintenant, la plupart des projets, on s'associe.

0: associe à deux ou trois architectes pour éviter ce côté de dire c'est un architecte qui fait un objet, mais dès que vous êtes deux ou trois, il y a forcément un dialogue et ça ouvre des pistes, et plutôt que ça soit une image qui s'impose, c'est vraiment ce qu'on cherche à faire, c'est vraiment créer des ambiances, créer des lieux. Et si on partage la conception, ça veut dire que les lieux ont plus de chances d'être partagés plus tard.
1: Je vous remercie,
2: Mais merci beaucoup.
3: Vous venez de suivre l'interview de l'architecte français Jacques Verrier. Nous allons marquer une pause musicale avec le titre « Yangguang Zhaojing Huiyili ». Il y a toujours de beau dans la mémoire. Et nous nous retrouverons juste après pour le cours de chinois.

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2: Salut à tous, bienvenue dans notre cours de chinois. C'est Xiao Tai au micro et devinez avec qui je suis.
3: Eh ben, je crois que Xiao Tai est encore avec Thomas. C'est parti pour un nouveau cours de chinois. Lors de la dernière leçon, on a vu comment réserver des billets d'avion. Une petite piqûre de rappel s'impose donc, je pense. Comme d'habitude, Xiao Tai va nous prononcer les phrases en chinois. Je vais les traduire en français.
2: 我想订去西安的往返机票。
3: Je veux réserver un billet d'avion aller-retour pour 西安。
2: 有打折的机票吗？
3: Avez-vous des billets à tarif réduit ?
2: 行李托运吗？
3: Avez-vous des bagages à enregistrer ?
2: 我想要一个靠窗的座位。
3: Je veux une place à côté de la fenêtre, s'il vous plaît.
2: 我找不到行李了。
3: Je ne retrouve pas mes bagages. Allez, tout de suite, on s'écoute les dialogues en entier.
4: 对话一。
1: 我想订去西安的往返票。
4: 您想订哪天的？
1: 14号的。
4: 对话二。
1: 有打折的票吗？
4: 有，可以打八折。对话三。行李托运吗？
1: 不用托运。
4: 对话四。
1: 我想要一个靠窗的座位。
4: 可以。对话五。
1: 我找不到行李了。
4: 您不要着急，我来帮您。
3: Allez, c'est parti pour le cours d'aujourd'hui, les phrases clés. Et comme d'habitude, c'est une, maintenant presque une rengaine pour nous. Tai, tu nous les dis en chinois, je vais les dire en français.
2: Allez, c'est parti en route et c'est parti pour un voyage. 我们去旅行吧。
3: Ça veut tout simplement dire partons.
2: 周末有什么安排？
3: Qu'est-ce que tu as prévu ce week-end?
2: 咱们什么时候出发？
3: Quand partons-nous?
2: 下个景点还有多远？
3: À quelle distance sommes-nous du prochain site ?
2: C'est un paysage magnifique.
3: Le paysage est magnifique ici. Il fait de plus en plus doux, il commence même à faire un peu chaud. Je veux voyager dans la périphérie de cette grande ville de Pékin, mais j'ai besoin d'un ami pour m'accompagner. Comment dit-on ? Partons.
2: 我们去旅行吧。
3: 我们去旅行吧。
2: 我们 nous.
3: 我们
2: 去 aller.
3: 去
2: 旅行 voyager.
3: 旅行。
2: 我们去旅行吧。
3: Partons. On s'écoute le dialogue 1.
1: 最近天气真好。
4: 天气预报说明天晴天。
1: 我们去旅行吧。
4: 好啊。
3: Voilà, dans ce dialogue, donc, il y a 4 phrases. Tai, tu vas nous les dire en chinois, je vais les répéter en français.
2: 最近天气真好。
3: Il fait très beau depuis quelques jours.
2: 天气预报说明天晴天。
3: La météo prévoit une journée de soleil demain.
2: 我们去旅行吧。
3: Partons-nous quelque part?
2: 好啊。
3: Bonne idée.
2: Alors Thomas, je crois que cette phrase sera très utile pour toi. 周末你有什么计划？
3: Tu me demandes si je suis libre ce week-end, c'est ça?
2: Oui, plutôt ce que tu as prévu pour le week-end.
3: D'accord, très bien. Tu peux me répéter la phrase en décomposant un tout petit peu?
2: 周末你有什么计划？周末 veut dire le week-end.
3: 周末
2: 有 avoir.
3: 有
2: 什么 quoi? Quel?
3: 什么
2: 计划 plan.
3: 计划。
2: 周末你有什么计划？
3: Qu'est-ce que tu as prévu ce week-end? Tout de suite le dialogue 2.
1: 周末有什么计划？
4: 我们想开车去长城玩玩。
3: Voilà, dans le dialogue 2, on avait donc 2 phrases. La première, c'était
2: 周末你有什么计划？
3: Bon, ça c'est la phrase que nous venons de voir, c'était « Qu'est-ce que tu as prévu ce week-end ?» Et la réponse, ça parlait de grandes murailles, je crois.
2: 我们想开车去长城玩玩。
3: Voilà, ce qui veut dire « Nous voulons visiter la grande muraille en voiture. » Qu'est-ce que tu as prévu ce week-end ? Ça se dit en chinois.
2: 周末你有什么计划？
3: Et la réponse était « Nous voulons visiter la grande muraille en voiture. »
2: 我们想开车去长城玩玩。
3: Ok, très bien. Et autre phrase, maintenant, je voudrais demander à mes amis chinois quand est-ce que nous partons? Comment dire ça?
2: Tu peux dire 咱们什么时候出发？咱们 nous
3: 咱们
2: 什么时候 quand
3: 什么时候
2: 出发 partir
3: 出发
2: 咱们什么时候出发
3: qui veut dire quand partons-nous?
2: Dialogue 3
1: 咱们什么时候出发？
4: 星期六早上六点在大门口见面。
3: Voilà, dans ce troisième dialogue, on a retrouvé la phrase « Quand partons-nous ? »

0: Et la réponse, je crois qu'on parlait de samedi, j'ai entendu une heure et j'ai entendu un lieu. C'était quoi cette phrase, Tai?
1: 星期六早上6点在大门口见面.
0: Ok, ce qui veut dire samedi à 6h à l'entrée. Et bien sûr, quand vous partez, hors de question de partir sans savoir si c'est le site que vous voulez voir est loin. Comment demande-t-on cette phrase en chinois? Est-ce que le prochain site est loin?
1: 下一个景点还有多远? 下一个, le prochain.
0: 下一个.
1: 景点, site.
0: 景点.
1: 还有, encore.
0: 还有.
1: 多远? Quelle est la distance?
0: 多远. On s'écoute un nouveau dialogue.
2: 下一个景点还有多远?
3: 我也不太清楚. 大概还有10公里.
0: Voilà, toujours dans un dialogue, vous avez entendu la première phrase qui était à combien se trouve ou à combien se situe le prochain site. Et la réponse, Tai, c'était
1: 我也不太清楚,大概还有10公里.
0: Je n'en suis pas sûr, environ 10 kilomètres. Voilà, bien sûr, vous profitez pleinement du paysage chinois. Le paysage est magnifique ici. Comment dire cette phrase en chinois?
1: 这儿的风景太美了。这儿,ici.
0: 这儿.
1: 风景, paysage.
0: 风景。太美了,
1: très beau.
0: 太美了。这儿的风景太美了。Le paysage est très beau ici. Tout de suite, le cinquième dialogue.
3: 这儿的风景太美了。太漂亮了。
0: Voilà, comme toujours, on a retrouvé une des deux phrases que nous venons de voir précédemment. Le paysage est magnifique ici, qui se dit en chinois.
1: 这儿的风景太美了。Voilà,
0: et la réponse était
1: 太漂亮了。Allez,
0: on s'écoute une nouvelle fois les dialogues d'aujourd'hui en entier.
2: 对话一。最近天气真好。 天气预报说明天晴天。我们去旅行吧。好啊。对话二。周末有什么计划？我们想开车去长城玩玩。对话三。咱们什么时候出发？星期六早上6点在大门口见面。对话四。下一个景点还有多远？我也不太清楚。大概还有10公里。
0: Allez, c'est tout pour les cours d'aujourd'hui. Il faut arrêter de travailler. J'espère que tout le monde a bien assimilé tout de même. Passons maintenant à la rubrique favorite de Xiao Tai et de très loin, l'ABC de la culture chinoise.
1: Depuis 2008, les congés fixés par l'État sont passés de 10 à 11 jours en Chine. Alors ces journées de congés, il y en a lors du Nouvel An, le 1er mai, la fête des morts, la fête de Duanwu et la fête de la mi-automne, autrement dit la fête de la Lune. 3 jours fériés pour la fête du printemps et la fête nationale. Et chaque fois, on a l'habitude de faire le pont avec les week-ends. Donc finalement, ça fait une semaine pour la fête du printemps et la fête nationale.
0: Voyager est devenu à la mode en Chine. Sortir soit en famille ou avec des amis, beaucoup de gens choisissent pour voyager la voiture. Les personnes qui ne possèdent pas de voiture encore, mais qui sont titulaires du permis de conduire, peuvent en louer une. Maintenant, pour les compagnies de location, réservées en ligne ou directement à la compagnie, ce n'est plus qu'une simple formalité. Il suffit que les touristes montrent leur carte d'identité, permis de conduire et n'oublie pas de signer un chèque de caution, et en route pour les grands espaces, que ce soit les steppes de la Mongolie intérieure, le sud et les montagnes, ou le centre et ses forêts taillées.
1: Voilà, c'est tout pour aujourd'hui. Avant de vous quitter, comme d'habitude, un petit test. Comment dire en chinois, le paysage est magnifique ici.
0: Au revoir et à la prochaine.
4: C'est ainsi que prend fin cette édition d'Interview Plus. Merci de l'avoir suivi. À la prochaine.

0: Le président serbe Aleksandar Vučić a poursuivi mercredi sa visite d'État en Chine en arrivant à Jiaxing, qui est une ville industrielle et culturelle située près de Shanghai. Au cours de cette visite, il a visité des usines locales et rencontré des jeunes Serbes vivant et étudiant en Chine. Regardez.
1: Aleksandar Vučić a commencé sa visite à Shanghai et à Jiaxing, orientant son voyage vers l'est de la Chine. Il a visité une usine exploitée par le groupe Mint, qui étend ses investissements en Serbie. Monsieur Vučić a également mis en avant la coopération prévue entre la Serbie, Agibot et le groupe Mint pour la création d'une future base de production de robots humanoïdes en Europe. Lors de la visite du président, des jeunes Serbes ont fait la démonstration des compétences en matière de pilotage de robots intelligents acquises dans la future usine du groupe Mint. En présence de Monsieur Vučić et de responsables de la province du Zhejiang, le centre d'échange culturel entre les jeunes de Chine et de Serbie a été officiellement inauguré à Jiaxing. Il crée une nouvelle plateforme de coopération entre les jeunes dans les domaines de l'innovation, de la technologie et des échanges culturels. Lors d'une conférence de presse de clôture, le dirigeant serbe a déclaré que ce voyage marquait à la fois des retrouvailles entre vieux amis et un nouvel exemple de coopération concrète entre la Chine et la Serbie dans le cadre de l'initiative La Ceinture et la Route.
2: Nous sommes ici car nous sommes des amis très loyaux. Pour nous, la gratitude envers la Chine durera toujours et nous sommes absolument prêts à coopérer avec la Chine et les Chinois.
1: La prochaine étape du président Vučić est Shanghai.
0: Le ministre chinois des Affaires étrangères Wang Yi a appelé à la communauté internationale à renforcer son soutien à la Charte des Nations Unies dans un contexte d'incertitude géopolitique et économique mondiale. M. Wang a fait ses déclarations alors qu'il présidait une réunion de haut niveau du Conseil de sécurité consacrée au renforcement du système international centré sur l'ONU. Il a également souligné le rôle clé de la Chine dans la défense du multilatéralisme. Reportage depuis New York.
3: La réunion du Conseil de sécurité de mardi était intitulée « Défendre les objectifs et principes de la Charte des Nations Unies et renforcer le système international centré sur l'ONU », un thème que la Chine a promu lors de ses précédentes présidences. Cette réunion a eu lieu à un moment où de nombreuses régions du monde connaissent une grande instabilité, notamment l'Iran, l'Ukraine, la RDC et le Soudan. Et alors que l'on craint que les plus grandes puissances mondiales ne parviennent pas à faire respecter à la fois la Charte des Nations Unies et le droit international. Avant que le ministre chinois des Affaires étrangères ne s'adresse au Conseil, le secrétaire général des Nations Unies a dressé une liste des défis auxquels le Conseil est actuellement confronté.
2: Nous assistons à une dangereuse érosion du respect du droit international. Les principes fondamentaux, l'égalité souveraine, l'intégrité territoriale, l'indépendance politique et l'interdiction du recours à la force sont remis en cause ou ignorés, les violations restent sans réponse et l'impunité se généralise.
3: Wang Yi s'est ensuite adressé aux membres dans la salle du Conseil de sécurité, où il a déclaré que les grandes puissances mondiales avaient la responsabilité de montrer l'exemple en respectant le droit international et de ne pas appliquer deux poids, deux mesures.
4: La cause profonde du chaos qui règne dans le monde d'aujourd'hui n'est pas que l'esprit de la charte soit dépassé, mais que l'ordre international et les normes fondamentales régissant les relations internationales, tous deux énoncés dans la charte, ne sont pas effectivement respectés et observés. La communauté internationale devrait se rappeler la vision fondatrice de la charte, en perpétuer l'esprit et s'acquitter des obligations qui en découlent.
3: Le Conseil de sécurité a également entendu le ministre des Affaires étrangères du Pakistan, qui a souligné le rôle joué par son pays dans la résolution du conflit en Iran. Il a déclaré aux membres qu'un conflit prolongé ne servirait les intérêts de personne et mettrait en péril la paix, perturberait les flux énergétiques mondiaux et aggraverait les souffrances humanitaires. À l'issue de la séance du matin, Wang Yi a rencontré le secrétaire général de l'ONU, Antonio Guterres, avant de s'adresser aux médias.
4: La Chine s'est employée sans relâche à désamorcer le conflit actuel. Le président Xi Jinping a présenté une proposition en 4 points, indiquant la voie à suivre pour maintenir et promouvoir la paix au Moyen-Orient. Nous avons maintenu la communication et la coordination avec les principales parties concernées, ainsi qu'avec d'importants partenaires régionaux et internationaux. Nous estimons que la souveraineté, la sécurité et l'intégrité territoriale de tous les pays de la région doivent être respectées. Les civils et les cibles non militaires doivent être protégés. La sécurité des voies de communication et des infrastructures énergétiques doit être préservée et les dispositions du régime de non-prolifération nucléaire doivent être mises en œuvre.
3: Il a souligné l'importance d'une organisation des Nations Unies capable de résister aux défis posés au multilatéralisme.
4: Nous espérons que les relations internationales ne retomberont pas dans la loi de la jungle et nous devons tous défendre le même système. Il s'agit du système international dont l'ONU est le pilier central.
3: Pendant son séjour à New York, Wang Yi participera également jeudi à une réunion du groupe des Amis de la gouvernance mondiale et devrait rencontrer d'autres ministres des Affaires étrangères avant de s'envoler pour le Canada pour d'autres engagements diplomatiques.
0: Le bureau du porte-parole du secrétaire général de l'ONU, Antonio Guterres, a salué la Chine pour son rôle actif dans la défense de la Charte des Nations Unies.
1: Nous apprécions vivement les efforts déployés par la Chine pour veiller à ce que tous les États membres reconnaissent l'importance de la Charte des Nations Unies et son rôle dans la préservation de la sécurité mondiale. Nous sommes notamment très heureux que le débat d'aujourd'hui ait lieu en ce moment même, permettant ainsi aux États membres de discuter des moyens de renforcer la mise en œuvre de la Charte des Nations Unies.
0: Le ministère chinois des Affaires étrangères a déclaré que la Chine continuerait à collaborer avec tous les pays pour renforcer l'unité sous la bannière du multilatéralisme. Cette déclaration fait suite au discours de Wang Yi à l'ONU.
5: Cette année marque le 55e anniversaire du rétablissement du siège légitime de la République populaire de Chine à l'ONU. Au cours des 55 dernières années, en tant que membre permanent du Conseil de sécurité, la Chine a activement participé à la cause de l'ONU et l'a fait progresser. À un nouveau tournant historique, la Chine continuera à défendre la justice et à suivre la voie de la droiture, en renforçant la solidarité avec toutes les nations sous la bannière du multilatéralisme, en promouvant la construction d'un système de gouvernance mondiale plus juste et plus équitable, et en marchant ensemble vers l'objectif de construire une communauté d'avenir partagée pour l'humanité.
0: Le Conseil des affaires continentales de Taïwan a récemment déclaré que Taïwan n'avait jamais été gouvernée par la République populaire de Chine et qu'elle n'appartenait pas à la RPC. À ce sujet, un porte-parole de la partie continentale de la Chine a déclaré qu'il n'y avait qu'une seule Chine et que Taïwan en faisait partie. Il a ajouté qu'il s'agissait là des faits historiques et juridiques indéniables.
1: Le gouvernement central de la République populaire de Chine, en tant que seul gouvernement légitime de l'ensemble du pays et seul représentant légitime au sein de la communauté internationale, détient naturellement et exerce sa pleine souveraineté sur la Chine, y compris sur Taïwan. Les autorités du Parti démocratique progressiste ont déformé la situation particulière de confrontation politique de longue date entre les deux rives du détroit de Taïwan, causée par la guerre civile chinoise et les ingérences extérieures, pour en faire une revendication selon laquelle les deux parties ne sont pas subordonnées l'une à l'autre. Il s'agit là d'une proposition séparatiste sans fondement et totalement fausse. Quoi que disent ou fassent les autorités du DPP, cela ne changera rien au fait que Taïwan est une partie indissociable du territoire chinois, ni n'empêchera la tendance inévitable à la réunification de la mère patrie.
0: L'Alliance Formosa, un groupe dit indépendantiste de Taïwan, a publié une lettre ouverte. Et dans celle-ci, il se déclare prêt à participer à des pourparlers de réunification entre la partie continentale de la Chine et Taïwan, à condition d'obtenir des engagements juridiques clairs, garantissant que les Taïwanais gouvernent Taïwan et bénéficient d'un haut degré d'autonomie. La partie continentale de la Chine se dit disposée à dialoguer avec toutes les parties.
1: Les deux rives du détroit de Taïwan finiront par parvenir sans aucun doute à la réunification. Nous sommes disposés, sur la base du fondement politique commun consistant à respecter le consensus de 1992 et à s'opposer au séparatisme taïwanais, à engager un dialogue et des consultations avec tous les partis politiques, groupes, secteurs et couches sociales de Taïwan concernant le développement des relations entre les deux rives du détroit et l'avenir de la nation, et à promouvoir conjointement le processus de réunification nationale.
0: Les efforts visant à mettre fin à la guerre contre l'Iran sont remis en question après des frappes lancées par les États-Unis contre les cibles iraniennes à proximité du détroit d'Hormuz. Téhéran a vivement condamné cette attaque, accusant les États-Unis de violer le cessez-le-feu. Washington affirme que ces frappes étaient de nature défensive et qu'elles viseraient des sites de missiles ainsi que des navires tentant de poser des mines. Tout de suite, reportage depuis Washington.
4: Le secrétaire d'État des États-Unis, Marco Rubio, a déclaré que malgré les efforts diplomatiques, un accord pour mettre fin à la guerre pourrait prendre plusieurs jours. Et mardi, l'Iran a précisé qu'il se réservait le droit de riposter après de nouvelles frappes lancées par les États-Unis contre plusieurs cibles dans la région. Le commandement central américain indique avoir mené des opérations défensives contre des sites de lancement de missiles et de navires mouilleurs de mines dans le détroit d'Ormuz. Le commandement central américain souligne que ces dernières attaques visaient à protéger les troupes américaines des menaces posées par les forces iraniennes. Les médias d'État ont fait état de plusieurs explosions dans une province du Sud. À la suite de ces frappes, des responsables militaires iraniens ont affirmé avoir abattu un drone américain et tiré sur un avion de chasse ayant pénétré l'espace aérien iranien au-dessus du Golfe. Sur une chaîne Telegram, le guide suprême iranien a adressé une forte mise en garde aux alliés des États-Unis dans la région, déclarant que l'on ne pouvait revenir en arrière et qu'ils ne serviront pas de bouclier aux bases américaines. Avant ces récentes frappes, les deux pays avaient noté que des progrès avaient été réalisés sur un protocole d'accord visant à mettre fin à la guerre et à relancer le trafic maritime dans le détroit d'Ormuz. Ce protocole donnerait aux négociateurs 60 jours pour régler les questions plus complexes liées au programme nucléaire iranien. Les responsables américains assurent que la réouverture du détroit est un objectif clé. Le détroit est effectivement fermé depuis le début de la guerre en février, ce qui a entraîné une crise énergétique mondiale. Les responsables iraniens ont engagé des pourparlers avec des médiateurs au Qatar en vue de la réouverture du détroit. Cette semaine, le président des États-Unis, Donald Trump, a déclaré que les négociations à Doha progressaient bien. Et lors d'une visite en Inde, le secrétaire d'État des États-Unis, Rubio, a déclaré que le détroit rouvrirait d'une manière ou d'une autre. Alors que ces négociations de paix se poursuivent, la Maison-Blanche annonce que M. Trump tiendra cette semaine une réunion de cabinet, fait rare, à la résidence présidentielle de Camp David.
0: Israël affirme avoir tué le nouveau chef militaire du Hamas, Mohamed Odeh, lors d'une frappe à Gaza. L'annonce du ministre de la Défense, Israel Katz, intervient 11 jours après le décès du prédécesseur de Mohamed Odeh, Izz al-Din al-Haddad. Les responsables de la santé de Gaza ont déclaré que 3 personnes, dont une femme, avaient été tuées et plus de 20 autres blessées lors de l'attaque israélienne contre le quartier de Rimal à Gaza. Le Hamas n'a encore fait aucun commentaire. Le Premier ministre israélien Benjamin Netanyahou a déclaré que son armée avait lancé une attaque visant le nouveau chef de la branche armée du Hamas, Mohamed Odeh. Le Hamas n'a pas réagi à cette annonce. On ignore encore si M. Odeh, dont le prédécesseur a été tué par Israël le 15 mai, a trouvé la mort. Les responsables sanitaires de Gaza affirment que la frappe israélienne sur la ville de Gaza mardi a fait au moins 3 morts et plus de 20 blessés. Les secouristes continuent de rechercher d'autres survivants. Israël et le Hamas restent dans l'impasse quant à la mise en œuvre de la deuxième phase de l'accord de cessez-le-feu conclu en octobre dernier.
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Merci d'être avec nous sur CGDN Radio. Vous êtes à l'écoute de notre émission Tour du Monde. Au micro, Claudine. Dans la première partie de cette émission, on va parler de la corruption ainsi que des politiques anticorruption mises en œuvre par la Chine. Rappelons que c'est une émission réalisée par CGDN. Dans la deuxième partie de cette émission, je vous propose d'apprendre le chinois.

0: Bonjour à tous, bienvenue dans cette nouvelle édition de Rencontre. La corruption représente un fléau mondial et constitue un obstacle majeur au développement des nations. Dans cette émission, nous allons mettre en lumière les politiques anticorruption mises en œuvre par la Chine, ainsi que leur succès, tout en examinant l'état actuel de la lutte contre la corruption à l'échelle mondiale. Nous avons aujourd'hui le plaisir d'accueillir deux invités. Monsieur Wang Kun, professeur de français à l'Université des langues étrangères de Pékin, directeur du Centre de recherche sur les échanges humains du ministère chinois de l'Éducation. Bonjour.
1: Bonjour.
0: Et Monsieur Zheng Ruoling, chercheur à l'Institut de recherche sur la Chine de l'Université Fudan et chercheur principal à l'Institut Taihe. Bonjour.
2: Bonjour.
0: Bienvenue à tous les deux. La corruption est souvent décrite comme le cancer de la société. Pourtant, aucun pays n'a réussi à éradiquer ce fléau dans l'histoire. Alors, à votre avis, quels sont les principaux défis auxquels l'humanité doit faire face dans sa lutte contre la corruption, Monsieur Wang?
1: Il faut dire que la corruption, effectivement, est un fléau qui sévit la société humaine depuis très très longtemps. On peut dire que c'est une histoire de corruption et de lutte contre la corruption tout au long de l'histoire humaine, en quelque sorte. Donc, c'est une question très difficile pour chaque gouvernement. Et donc, il y a la bureaucratie, donc il y a l'organisation de la société humaine, il y aura ce risque de tomber sur ce phénomène de corruption. Donc je pense que cela explique pourquoi chaque gouvernement de la Chine cherche à mettre beaucoup d'efforts dans la lutte contre la corruption, et nous avons le plaisir de voir que depuis ces dernières années, le gouvernement chinois a remporté des résultats importants dans cet aspect-là.
0: Et Monsieur Zheng, quel est votre point de vue de ce problème?
2: Quand l'endroit où il y a le pouvoir, il y a la corruption, c'est inséparable. Bien sûr, cela ne veut pas dire que nous devons tolérer. Il faut lutter contre ce phénomène. Et ce que fait la Chine depuis 10 ans, je crois, c'est exemplaire. Je cite deux enquêtes d'opinion publique pour vous montrer. La première enquête d'opinion publique était faite il y avait à peu près 11 ans. À l'époque, la corruption dans la société chinoise est très, très grave. La première préoccupation de la population, c'était la lutte contre la corruption. Ça veut dire que les gens sont très inquiets par la corruption. 10 ans après, au début de cette année, à la fin du mois de janvier, je crois, une autre enquête d'opinion publique a fait attirer mon attention. C'est que la première préoccupation de la population chinoise n'est plus du tout la corruption. C'était plutôt la vie courante quotidienne, c'est le pouvoir d'achat, c'est l'éducation, c'est la médecine, etc. Ceci dit, pendant 10 ans, le gouvernement chinois a réussi à lutter contre ce phénomène.
0: Et Monsieur Wang, pour vous, quelles ont été les mesures prises par la Chine pour obtenir le résultat, pour obtenir le résultat que Monsieur Zheng a mentionné?
1: En fait, la lutte contre la corruption, c'est assez compliqué parce que le phénomène lui-même est...

0: le résultat d'un long processus assez complexe de la société. Donc il y a plusieurs aspects. Donc il y a l'aspect individuel, il y a aussi l'aspect du régime qui ont des lacunes, et il y a également la question de la culture de la société qui parfois tolère, voire encourage ce genre de pratique. Donc pour le gouvernement chinois et pour le parti communiste chinois, on a en fait commencé par renforcer le contrôle du parti, c'est-à-dire de rendre les règlements intérieurs du parti très stricts et son application sans zéro tolérance de la corruption. Donc ce qui crée une sorte d'ambiance de la société qui fait que donc il y a trois objectifs à atteindre. Donc les trois objectifs sont faciles à retenir et à comprendre. D'abord, c'est que les gens, quand ils sont fonctionnaires, quand ils ont certains pouvoirs, ils n'osent pas donc toucher la corruption. Et deuxièmement, ils n'ont pas les moyens, c'est-à-dire la possibilité, parce qu'il y a plus de lacunes dans le système. Et le troisièmement, et ils ont complètement perdu l'envie de faire la corruption parce qu'il y a une conséquence tellement grave et importante. Donc, cela crée en fait une ambiance sociale qui favorise l'éradication de ce phénomène et en même temps renforcer bien sûr donc l'élaboration des réglementations, des lois et enlever les failles dans le système et de renforcer l'éducation de l'aspect de la prise de conscience des gens et éducation des cadres, des fonctionnaires dans la lutte contre la corruption. Donc, il faut dire qu'on a démarré par l'intérieur du système du parti pour aboutir à un effet, à une ambiance et à un résultat, un effet sur tout le système de la lutte contre la corruption.
1: Lors de la quatrième session plénière de la 20e Commission centrale de contrôle de la discipline du PCC, le président chinois Xi Jinping a souligné que la lutte contre la corruption demeurait une question sérieuse et complexe. Monsieur Wang, comment analysez-vous cette déclaration et quels sont les principaux défis auxquels est confrontée la lutte contre la corruption en Chine ?
0: Donc, je crois que c'est une déclaration politique très importante, c'est-à-dire qu'il a en fait renouvelé en quelque sorte cette pression qui est depuis son arrivée à son poste de président de la Chine, donc sur le comportement de corruption, c'est-à-dire qu'on ne va pas relâcher la pression qu'il exerçait sur ce phénomène et la lutte contre la corruption, et parce que justement en ce moment nous sommes en phase d'une complexification de la lutte, c'est-à-dire que auparavant peut-être nous avons déjà éradiqué pas beaucoup de phénomènes de corruption en donnant des exemples des cas, des affaires jugées, etc. Dans l'éducation, donc nous sommes conscients plus ou moins de l'existence des secteurs d'existence à haut risque de corruption. Et maintenant, le problème, c'est que de plus en plus, les infractions, les fraudes sont de moins en moins visibles. Donc, ils se dissimulent et la complexité de système est accrue. Donc, vous avez peut-être d'autres moyens qui sont créés, comme par exemple des sociétés d'écran ou fantômes, etc. Donc, on a mis en place des différentes formes de corruption qui sont latentes, qui sont cachées, qui sont dissimulées. Il faudrait que davantage d'efforts qui sont déployés pour déceler ce genre de comportement. Donc, c'est déjà premier point, la complexité de la lutte contre la corruption est augmentée, est accrue. Et deuxièmement, c'est que ce genre de comportement donc cela revient, c'est un peu comme les vagues qui viennent. Parfois, ce genre de problème revient avec, on appelle ça les quatre styles de problèmes, donc problématiques au sein de la bureaucratie, par exemple le formalisme, le bureaucratisme, l'hédonisme et l'extravagance, etc. Donc ces quatre styles de travail et de vie, en fait, ce sont les terreaux fertiles pour le problème.

0: de corruption. Donc, il faut éradiquer le phénomène de corruption par enlever, par le fait de lutter contre les différents styles de travail. Et donc, c'est un travail qui est plus étendu, qui sort du cadre classique de lutte contre la corruption, mais qui va vers donc une administration plus stricte et sérieuse du comportement de l'administration. Et troisièmement, je pense que la vulnérabilité de certains secteurs persiste. Donc, ce sont les secteurs dans lesquels les problèmes de corruption sont récurrents, comme les secteurs des finances, comme tout le monde peut comprendre. Il y a l'énergie, il y a la construction, il y a les entreprises publiques. Donc, beaucoup de ce genre de secteurs qui connaissent une sanction sévère contre ces cadres fonctionnaires corrompu, mais maintenant, au bout de quelques années, ce problème revient. Cela veut dire que ce sont les postes souvent vulnérables vis-à-vis de ces corruptions, peut-être parfois actives, d'autres fois passives, mais la surveillance ne doit pas s'affaiblir ou s'estomper vis-à-vis de ces secteurs-là. Donc, je pense qu'il a rappelé lors de cette commission que le problème de lutte contre la corruption reste une priorité du parti communiste chinois. C'est également un signal qu'il a envoyé à tout le parti en disant que nous n'allons pas être tolérants. On sera resté toujours zéro tolérance vis-à-vis de cette question.
1: Monsieur Zhang, quel est votre point de vue?
2: J'estime que l'importance de la lutte contre la corruption est très évidente. Tout le monde sait. Parce que c'est lié à la survie du système politique d'un pays, mais aussi à la stabilité sociale. La corruption est la cause principale du déclin du régime, je crois. L'histoire chinoise et étrangère a confirmé à de nombreuses reprises que la corruption peut provoquer l'effondrement du régime ou des troubles sociaux. Pourquoi la lutte contre la corruption était il y a 10 ans la première préoccupation de la population chinoise? Comme je l'ai dit tout à l'heure, car justement la corruption nuit gravement à la vie quotidienne des gens. On ne peut plus supporter. La société était sur le bord de se révolter, comme celui des États-Unis aujourd'hui d'ailleurs. La corruption sape les règles d'allocation des sources, nuit aux intérêts publics, exacerbe l'écart entre les riches et les pauvres et affaiblit la confiance du public dans le système. La conséquence directe est de saper l'équité et la justice sociale et d'entraver la vitalité du développement économique. Donc, la lutte contre la corruption est très important pour un pays.
1: Monsieur Zhang, connaissez-vous des expériences des autres pays en matière de lutte contre la corruption?
2: Avant de vous répondre, je tiens tout d'abord à expliquer les 3 termes spécifiques chinois à la lutte contre la corruption. Ces 3 termes, c'est combattre le tigre, écraser les mouches et chasser le renard. Cela explique clairement la différence de la nature de la lutte contre la corruption entre les pays occidentaux et la Chine. Écraser les mouches se réfère à la lutte contre la corruption à la base. Cette sorte de corruption concerne la vie quotidienne de la population et le mécontentement de la société sur les événements de la corruption. C'est souvent vient de là. Sur ce point, les pays occidentaux sont très très bien faits. Et c'est justement à cause de cette lutte contre la corruption des mouches est très efficace. Les sociétés occidentales sont souvent considérées comme très très propres. Comme la France, par exemple. Il n'y a pas de corruption dans la société, de la basse société, dans la vie courante de tous les jours. Si vous voulez, vous procurez un permis de conduire ou...

0: Une fois son crime révélé, il sera puni, sans aucun doute. Je n'ai pas de statistiques précises sous la main, mais j'ai l'impression qu'en Chine, le nombre de ministres corrompus, punis, est assez élevé, au moins autour de 500. Bien sûr, il faut comprendre que la Chine est un grand pays. Il y a beaucoup de ministres en comparaison avec un pays comme la France. Il ne faut pas dire que 500, oh, la Chine est un pays très corrompu, mais 500 punis parmi les milliers et des milliers de ministres. C'est toujours un petit nombre. Pourtant, la France n'a pas de ministres en prison à cause de la corruption. Ce n'est pas parce que tous les ministres sont très propres. C'est parce que tout simplement en France, la lutte contre la corruption ne concerne pas les hauts fonctionnaires. Nous savons tous que le pouvoir est toujours lié avec la corruption, surtout de l'argent et de sexe. Actuellement, je suis en train de lire un livre qui est français, un livre français qui s'appelle Sexus Politicus, dans lequel ça a révélé beaucoup, beaucoup d'axes de corruption avec le sexe. Mais s'il y a des ministres punis à cause de ces relations sexuelles, de la corruption, aucun. Tandis que le troisième terme, chasser le renard, est une initiative internationale de poursuite des fugitifs et de récupérer des avoirs détournés, comme avait dit tout à l'heure professeur Wang, qui a très bien expliqué. Pour ce point, la coopération internationale est indispensable, surtout les traités d'extradition. Pour résumer, ces trois termes chinois révèlent un fait. La Chine est en train de mettre le pouvoir dans la cage de l'institutionnalisation. Voilà.
1: Et Monsieur Wang, quelles sont vos observations sur les pratiques de la lutte contre la corruption dans les autres pays?
2: Oui, je suis d'accord avec Monsieur Zhang sur la question, mais par contre, je pense que je vais citer l'exemple de Nicolas Sarkozy qui a été jugé. Donc l'affaire jugée est donc sous l'inculpation de trafic d'influence. En fait, il cherchait à modifier donc le cours de jugement de son affaire en promettant au juge donc un certain poste dans l'avenir, donc quand il était encore président, etc. Mais donc c'est la première fois qu'un président de la République a été jugé et condamné pour des peines donc plus ou moins graves en quelque sorte. Donc cela montre quand même une volonté de la France de lutter contre la corruption, et à commencer par l'ancien chef de l'État. Donc ça, c'est quand même un bon exemple, je crois. Et cela également a montré que le trafic d'influence au niveau des hauts fonctionnaires, c'est aussi un domaine qui est surveillé de près par le système juridique français.
1: Actuellement, les pays occidentaux privilégient généralement des sanctions unilatérales pour faire face à la corruption transnationale, tandis que l'approche adoptée par la Chine est de renforcer la coopération internationale. Comment interprétez-vous ces deux modèles différents, Monsieur Wang?
2: Je pense que l'unilatéralisme dans le domaine de lutte contre la corruption transnationale, cela pourrait être problématique dans le sens où d'abord le pays doit recourir à l'extraterritorialité pour exercer de l'influence sur les entreprises à travers, par exemple, le dollar ou bien le système bancaire pour exercer de l'influence, pour faire adopter ces sanctions. Et là, déjà, cela viole une certaine mesure la souveraineté d'autres pays. Et on a tendance à voir que ce genre de pratique est utilisée dans le domaine politisé, c'est-à-dire que sur les questions qui ont souvent une divergence politique entre les différents pays. Donc, dans le fond, il manque un consensus international pour les critères de jugement de ces questions.

0: de corruption. Donc, il y a un risque d'abus de ce genre de pratique. Donc, la sanction unilatérale n'est pas une bonne solution pour le problème de corruption transnationale, et cela pourrait éventuellement créer aussi les tensions entre les pays. Notamment, on peut penser à ce problème de deux poids deux mesures. Si certains pays avaient déjà des pratiques corrompues dans le passé, dans l'histoire, alors que d'autres pays arrivent sur le même terrain et ils seront sanctionnés, condamnés par l'ancien pays qui avait affairé dans ce pays-là. Donc cela montre une certaine injustice, entre guillemets. Bien sûr, nous disons que la corruption n'a pas de raison d'être, mais il y a cette question qui sera soulevée, c'est la question de deux poids, deux mesures.
1: Et la campagne d'audit des départements fédéraux initiée par le gouvernement américain ces dernières années a mis en lumière les problèmes de la corruption profondément enracinée au sein du système bureaucratique américain. Monsieur Zhang, quelles sont les causes sous-jacentes de cette situation?
2: Ce que font Trump et Musk est très révélateur. Il montre que la corruption existe non seulement aussi dans les pays dits et démocraties, mais surtout encore beaucoup plus grave, qui a atteint de très hauts niveaux, et la résistance profonde des corrompus sont très très fortes aussi. Le département de l'efficacité du gouvernement a exposé le flux inconnu d'énormes fonds d'aide sociale du système financier par le biais de la comptabilité. Il y a des gens qui ont déjà 150 ans pour continuer à recevoir des prestations de sécurité sociale. L'un parmi eux a même atteint 360 ans. Ce qui est encore plus curieux, c'est que toutes ces informations, j'ai vu qu'en France, on n'en parle absolument pas. Pourquoi ? Je ne sais pas. Il faut voir aussi que les actions ont souvent été entravées par les régimes secrets des États-Unis. Par exemple, les juges fédéraux ont interdit l'accès aux données de base du ministère des Finances pour l'inconstitutionnalité. Et les législateurs démocratiques ont conjointement exigé d'enquêter sur sa légalité, reflétant le contre-attaque féroce après que l'action anti-corruption a touché le cœur des groupes d'intérêt. La position de Trump est très très délicate aussi. D'une part, Trump a soutenu l'anticorruption américaine et a déclaré que les États-Unis sont un pays très corrompu. Bien sûr, dites par Trump, pour mobiliser ses électeurs. Mais d'autre part, il a signé un décret pour suspendre l'application de la loi anticorruption outre-mer et a prévoqué les accusations de corruption contre le maire de New York, Adams, exposant la tendance instrumentale anticorruption. Cette anticorruption sélective est essentiellement pour consolider les alliés politiques, affaiblir les opposants et affaiblir ainsi aussi l'équité de la lutte contre la corruption. Ici, je dois insister un peu sur les médias français qui parlent très peu de la lutte contre la corruption des États-Unis. Ils ne répètent pas ce que dit Trump. Les États-Unis est un pays très corrompu. Par exemple, d'autres exemples. Le budget annuel du ministère de la Défense de près de 1 000 milliards de dollars a longtemps manqué d'audits efficaces. Et il y a des dépenses déraisonnables telles que des sièges de toilettes dans le processus d'approvisionnement, ce qui expose l'abus systématique des ressources. Mais les médias français n'en parle absolument ou pas beaucoup.
1: Et aujourd'hui, la technologie se développe très rapidement. D'après vous, comment les technologies comme Big Data et l'intelligence artificielle peuvent-elles pour aider à la lutte contre la corruption à l'échelle mondiale?
0: Mais je pense que cela resterait quelques pistes de réflexion. Je ne suis pas sûr qu'on va y arriver, mais premier rapport, déjà, le système informatique qui partage les messages, les informations sur les fugitifs, les corrompus, pourrait être très utile au niveau international de lutte contre la corruption. C'est-à-dire que nous savons tout de suite, en premier moment, l'existence de cette affaire et l'exigence, la demande du pays de laquelle il s'est enfui. Alors que si cette incrimination est mondialement acceptée, par exemple, s'il est sur la liste de l'Interpol, alors les autres pays peuvent agir très rapidement avec sa photo, avec les informations personnelles de cette personne, voire les informations biométriques, la reconnaissance faciale, des empreintes, etc. On pourrait arriver à retrouver le criminel. Mais cela dépend beaucoup de la législation de chacun des pays. Hein. On ne peut pas espérer très rapidement une homogénéisation de leur législation sur l'information personnelle, parce qu'il risque d'avoir dans beaucoup de pays la protection stricte de l'information personnelle. Cela constitue une difficulté, c'est-à-dire de comment à la fois protéger l'information des individus, mais aussi de lutter contre le crime, la corruption. Deuxième chose, je pense que ce qui est plus intéressant, qui représente peut-être l'avenir, c'est l'utilisation de l'IA dans le sens où on peut ne pas utiliser les personnes de regarder dans les dossiers, dans les comptes pour savoir où existe un corrompu, mais à travers le mécadata, à travers les cartographies réalisées par l'intelligence artificielle, nous pouvons retrouver les points susceptibles d'avoir des problèmes. Et comme ça, cela renforce l'efficacité de contrôle des cas de corruption. On peut saisir les données, les statistiques pour, à premier rapport, savoir peut-être il y a une irrégularité, situation anormale, et par la suite, nous allons regarder en détail ce qui s'est passé réellement pour trouver une réponse peut-être logique, raisonnable ou pas. Donc comme ça, cela va renforcer l'efficacité de la lutte contre la corruption. Voilà.
1: Je vous remercie, Monsieur Wang et Monsieur Chen, d'avoir participé à cette émission et d'avoir livré vos analyses.
0: Merci.
2: Merci.
1: Voilà, c'est la fin de cette émission Rencontre. Merci de nous avoir suivis. À la prochaine.

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1: 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Dans la deuxième et dernière partie de cette émission, je vous propose d'apprendre le chinois avec nous.
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3: Bonjour à toutes, bonjour à tous, je suis Xiao Tai, je suis très heureuse de vous retrouver pour un nouveau cours de chinois. Je suis avec Yves.
4: Bonjour Xiao Tai, Da Tiarao. Et voilà, je suis Yves, un Français perdu en Chine, et on va encore suivre un nouveau cours de chinois sur les frais de médicaments et comment les retirer à la pharmacie de l'hôpital.
3: Et avant d'attaquer la nouvelle leçon, on a juste une petite révision à faire, tout de suite.
4: Vite, appelez une ambulance.
3: Il
4: saigne beaucoup. Sa vie n'est pas en danger. Le mieux, c'est qu'il reste à l'hôpital encore quelques jours.
3: Très bien, repassons maintenant les dialogues de la leçon précédente.
5: 对话 1.
6: 有人受伤了，快叫救护车。
5: 对话 2. 他流了很多血。
6: 快叫救护车。对话
5: 3.
6: 没有生命危险吧？
5: 不要紧， 最好住院观察几天。
3: Alors c'est tout pour la révision, tout de suite la nouvelle leçon.
2: Voici les expressions clés.
7: 请您先去交费。 大夫 取药， 这一瓶是外用的， 您别弄错了。
6: 请您先去交费， 大夫 取药， 这一瓶是外用的， 您别弄错了。
3: 请您先去交费。
2: 请您先去缴费, veuillez payer les frais d'abord, s'il vous plaît.
3: 大夫取药。
2: Docteur, je voudrais retirer les médicaments.
3: 这一瓶是外用的。
2: Ce flacon est réservé à l'usage externe.
3: 您别弄错了。
2: Ne vous trompez pas. Nous avons déjà évoqué les mots et les phrases à utiliser chez les médecins. Xiao Tai, merci de ton aide.
3: De rien, c'est un plaisir.
2: Le docteur m'a donné une ordonnance. Je voudrais retirer les médicaments à la pharmacie de l'hôpital.
3: Ok, c'est justement le sujet d'aujourd'hui. D'abord, le médecin va demander de payer les médicaments. En chinois, on dit « 请您先去交费 ».«
2: 请您先去交费 ».«
3: 请, s'il vous plaît ».«
2: 请 ».«
3: 您 », tout le monde le sait maintenant, formule de politesse pour « 你 ».«
2: 您 ».
3: Xian d'abord.
2: Xian.
3: Tu allez.
2: Tu.
3: Jiao fei, payer les frais.
2: Jiao fei.
3: Qinlin xian qu jiao fei.
2: Qinlin xian qu jiao fei. Veuillez payer les frais d'abord, s'il vous plaît.
3: Dialogue 1.
5: Deuxième. 1.
6: Qinlin xian qu jiao fei.
5: Hao de, xiexie.
2: Bon, maintenant que j'ai payé les frais de médicaments, je peux retirer les médicaments à la pharmacie d'hôpital, c'est ça?
3: Oui, tout à fait. Tu peux dire en chinois, Daifu, tu yao.
2: Daifu, tu yao.
3: Daifu, le médecin.
2: Daifu.
3: Tu yao, retirer les médicaments.
2: Tu yao.
3: Daifu, tu yao.
2: Daifu, tu yao. Docteur, je voudrais retirer les médicaments.
3: Daifu, tu yao. Tu yao, c'est comme pour retirer de l'argent, on dit tu tiens. Dialogue 2.
5: 对话二。大夫，取药。
6: 请把药方给我。
3: Voilà, c'était le dialogue 2.
4: Et c'est Otai, il y a une phrase que j'ai pas compris, c'était la deuxième. 请把药方给我, ça veut dire quoi?
3: 请把药方给我, ça veut dire donnez-moi votre ordonnance. Alors, on va décomposer la phrase. 请,
4: 请,
3: s'il vous plaît, 药方, ordonnance.
4: 药方,
3: 给我, donnez à moi.
4: 给我,
3: 请把药方给我。
4: 请把药方给我。Et le bas, ça introduit le complément d'objet direct, c'est ça?
3: Tout à fait.
4: D'accord, merci Xiao Tai. Après avoir retiré les médicaments, je suppose qu'on va me dire comment les utiliser. Est-ce que tu peux m'indiquer quelques phrases typiques que je pouvais pouvoir rencontrer à l'hôpital?
3: D'accord. Tu vas par exemple voir sur les flacons, où le médecin va te dire « 这一瓶是外用的。Ce flacon est réservé à l'usage externe. »«
4: 这一瓶是外用的。
3: 这是。
4: 这。
3: 一瓶, un flacon.
4: 一瓶.
3: 是, être.
4: 是.
3: 外用的, à l'usage externe.
4: 外用的.
3: 这一瓶是外用的.
4: 这一瓶是外用的. Ce flacon est réservé à l'usage externe.
3: Dialogue 3.
5: Deux 话三.
6: 这一瓶是外用的。
5: 好的，我知道了。
3: Voilà, dans le dialogue 3, on a parlé d'un médicament destiné à l'usage externe. Il ne faut pas confondre l'usage externe avec l'usage interne. Quelquefois, le médecin peut te dire « 您别弄错了。」
4: 「您别弄错了。」
3: Ce qui veut dire « ne vous trompez pas ».「您别弄错了。」
4: 「您别弄错了。」
3: 「您, vous,
4: 您,
3: 别, ne pas.
4: 别
3: 弄错 se tromper.
4: 弄错
3: 您别弄错了
4: 您别弄错了 ne vous trompez pas.
3: Le ici, c'est une particule qu'on utilise à la fin d'une phrase pour indiquer le cas déjà passé ou en train de se produire. Par exemple, 下雨了
4: 下雨了
3: ce qui signifie il pleut. Un autre exemple, 花开了
4: 花开了
3: les fleurs s'épanouissent. Dialogue 4.
5: 对话四，
6: 这一瓶是内服的，您别弄错了。
5: 好的，谢谢。
3: Très bien, maintenant réécoutons les dialogues d'aujourd'hui.
5: 对话一，
6: 请您先去交费。
5: 好的，谢谢。对话二，大夫，取药。
6: 请把药方给我。
5: 对话三，
6: 这一瓶是外用的。
5: 好的，我知道了。对话四，
6: 这一瓶是内服的，您别弄错了。
5: 好的，谢谢。对话一。
6: 请您先去交费。
5: 好的，谢谢。对话二，大夫，取药。
6: 请把药方给我。
5: 对话三，
6: 这一瓶是外用的。
5: 好的，我知道了。对话四，
6: 这一瓶是内服的，您别弄错了。
5: 好的，谢谢。
3: Voilà, c'est tout pour les dialogues. Un peu de culture maintenant avec notre rubrique ABC de la culture chinoise.
4: Les Chinois traditionnellement préfèrent mieux prévenir que guérir. Pour cela, ils utilisent divers moyens pour ménager leur santé. Par exemple, certains symptômes sont connus des Chinois. Le coin de l'œil rouge et enflé ou encore le mal aux dents sont courants. Et chacun sait qu'il s'agit de phénomènes saisonniers. Selon la médecine traditionnelle, ces symptômes sont classés sous le nom de Shangruo.Ce qui signifie littéralement « brûler de l'intérieur ». Au printemps et en automne, les Chinois boivent souvent de la soupe de poire et de l'infusion de chrysanthème afin de prévenir la maladie de Shangruo. On peut facilement attraper froid ou la grippe si l'on reste longtemps dans une pièce avec la climatisation allumée et en buvant des boissons fraîches. Les Chinois appellent ça « zhao liang ». Quand le climat change, les parents demandent aux enfants de manger des repas chauds, boire de l'eau chaude et aussi de bien se reposer afin d'éviter d'attraper froid.

0: Voilà, c'est tout pour aujourd'hui. Comme d'habitude, un test avant de vous quitter. Comment dire en chinois ? Veuillez payer les frais d'abord, s'il vous plaît.
1: Et si vous connaissez la réponse, n'hésitez pas à nous l'envoyer par email à l'adresse suivante crifra@cri.com.cn.
0: Et n'oublie pas de retrouver notre émission sur le site internet french.cri.cn.
1: Merci à tous, à la prochaine leçon. Tsa tien.
0: Tsa tien.

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0: Le président serbe Aleksandar Vučić a poursuivi mercredi sa visite d'État en Chine en arrivant à Tianjin, qui est une ville industrielle et culturelle située près de Shanghai. Au cours de cette visite, il a visité des usines locales et rencontré des jeunes Serbes vivant et étudiant en Chine. Regardez.
1: Aleksandar Vučić a commencé sa visite à Shanghai et à Jiaxing, orientant son voyage vers l'est de la Chine. Il a visité une usine exploitée par le groupe Mint, qui étend ses investissements en Serbie. Monsieur Vučić a également mis en avant la coopération prévue entre la Serbie, Agibot et le groupe Mint pour la création d'une future base de production de robots humanoïdes en Europe. Lors de la visite du président, des jeunes Serbes ont fait la démonstration des compétences en matière de pilotage de robots intelligents acquises dans la future usine du groupe Mint. En présence de M. Vučić et de responsables de la province du Zhejiang, le centre d'échange culturel entre les jeunes de Chine et de Serbie a été officiellement inauguré à Jiaxing. Il crée une nouvelle plateforme de coopération entre les jeunes dans les domaines de l'innovation, de la technologie et des échanges culturels. Lors d'une conférence de presse de clôture, le dirigeant serbe a déclaré que ce voyage marquait à la fois des retrouvailles entre vieux amis et un nouvel exemple de coopération concrète entre la Chine et la Serbie dans le cadre de l'initiative La ceinture et la route.
2: Nous sommes ici car nous sommes des amis très loyaux. Pour nous, la gratitude envers la Chine durera toujours et nous sommes absolument prêts à coopérer avec la Chine et les Chinois.
1: La prochaine étape du président Vučić est Shanghai.
0: Le ministre chinois des Affaires étrangères Wang Yi a appelé à la communauté internationale à renforcer son soutien à la Charte des Nations Unies dans un contexte d'incertitude géopolitique et économique mondiale. M. Wang a fait ces déclarations alors qu'il présidait une réunion de haut niveau du Conseil de sécurité consacrée au renforcement du système international centré sur l'ONU. Il a également souligné le rôle clé de la Chine dans la défense du multilatéralisme. Reportage depuis New York.
3: La réunion du Conseil de sécurité de mardi était intitulée « Défendre les objectifs et principes de la Charte des Nations Unies et renforcer le système international centré sur l'ONU », un thème que la Chine a promu lors de ses précédentes présidences. Cette réunion a eu lieu à un moment où de nombreuses régions du monde connaissent une grande instabilité, notamment l'Iran, l'Ukraine, la RDC et le Soudan, et alors que l'on craint que les plus grandes puissances mondiales ne parviennent pas à faire respecter à la fois la Charte des Nations Unies et le droit international. Avant que le ministre chinois des Affaires étrangères ne s'adresse au Conseil, le secrétaire général des Nations Unies a dressé une liste des défis auxquels le Conseil est actuellement confronté.
2: Nous assistons à une dangereuse érosion du respect du droit international. Les principes fondamentaux, l'égalité souveraine, l'intégrité territoriale, l'indépendance politique et l'interdiction du recours à la force sont remis en cause ou ignorés, les violations restent sans réponse et l'impunité se généralise.
3: Wang Yi s'est ensuite adressé aux membres dans la salle du Conseil de sécurité, où il a déclaré que les grandes puissances mondiales avaient la responsabilité de montrer l'exemple en respectant le droit international et de ne pas appliquer deux poids, deux mesures.
4: La cause profonde du chaos qui règne dans le monde d'aujourd'hui n'est pas que l'esprit de la charte soit dépassé, mais que l'ordre international et les normes fondamentales régissant les relations internationales, tous deux énoncés dans la charte, ne sont pas effectivement respectés et observés. La communauté internationale devrait se rappeler la vision fondatrice de la charte, en perpétuer l'esprit et s'acquitter des obligations qui en découlent.
3: Le Conseil de sécurité a également entendu le ministre des Affaires étrangères du Pakistan, qui a souligné le rôle joué par son pays dans la résolution du conflit en Iran. Il a déclaré aux membres qu'un conflit prolongé ne servirait les intérêts de personne et mettrait en péril la paix, perturberait les flux énergétiques mondiaux et aggraverait les souffrances humanitaires. À l'issue de la séance du matin, Wang Yi a rencontré le secrétaire général de l'ONU, Antonio Guterres, avant de s'adresser aux médias.
4: La Chine s'est employée sans relâche à désamorcer le conflit actuel. Le président Xi Jinping a présenté une proposition en 4 points, indiquant la voie à suivre pour maintenir et promouvoir la paix au Moyen-Orient. Nous avons maintenu la communication et la coordination avec les principales parties concernées, ainsi qu'avec d'importants partenaires régionaux et internationaux. Nous estimons que la souveraineté, la sécurité et l'intégrité territoriale de tous les pays de la région doivent être respectées. Les civils et les cibles non militaires doivent être protégés. La sécurité des voies de communication et des infrastructures énergétiques doit être préservée et les dispositions du régime de non-prolifération nucléaire doivent être mises en œuvre.
3: Il a souligné l'importance d'une organisation des Nations Unies capable de résister aux défis posés au multilatéralisme.
4: Nous espérons que les relations internationales ne retomberont pas dans la loi de la jungle et nous devons tous défendre le même système. Il s'agit du système international dont l'ONU est le pilier central.
3: Pendant son séjour à New York, Wang Yi participera également jeudi à une réunion du groupe des Amis de la gouvernance mondiale et devrait rencontrer d'autres ministres des Affaires étrangères avant de s'envoler pour le Canada pour d'autres engagements diplomatiques.
0: Le bureau du porte-parole du secrétaire général de l'ONU, Antonio Guterres, a salué la Chine pour son rôle actif dans la défense de la Charte des Nations Unies.
1: Nous apprécions vivement les efforts déployés par la Chine pour veiller à ce que tous les États membres reconnaissent l'importance de la Charte des Nations Unies et son rôle dans la préservation de la sécurité mondiale. Nous sommes notamment très heureux que le débat d'aujourd'hui ait lieu en ce moment même, permettant ainsi aux États membres de discuter des moyens de renforcer la mise en œuvre de la Charte des Nations Unies.
0: Le ministère chinois des Affaires étrangères a déclaré que la Chine continuerait à collaborer avec tous les pays pour renforcer l'unité sous la bannière du multilatéralisme. Cette déclaration fait suite au discours de Wang Yi à l'ONU.
5: Cette année marque le 55e anniversaire du rétablissement du siège légitime de la République populaire de Chine à l'ONU. Au cours des 55 dernières années, en tant que membre permanent du Conseil de sécurité, la Chine a activement participé à la cause de l'ONU et l'a fait progresser. À un nouveau tournant historique, la Chine continuera à défendre la justice et à suivre la voie de la droiture, en renforçant la solidarité avec toutes les nations sous la bannière du multilatéralisme, en promouvant la construction d'un système de gouvernance mondiale plus juste et plus équitable, et en marchant ensemble vers l'objectif de construire une communauté d'avenir partagée pour l'humanité.
0: Le Conseil des affaires continentales de Taïwan a récemment déclaré que Taïwan n'avait jamais été gouvernée par la République populaire de Chine et qu'elle appartenait pas à la RPC. À ce sujet, un porte-parole de la partie continentale de la Chine a déclaré qu'il n'y avait qu'une seule Chine et que Taïwan en faisait partie. Il a ajouté qu'il s'agissait là des faits historiques et juridiques indéniables.
1: Le gouvernement central de la République populaire de Chine, en tant que seul gouvernement légitime de l'ensemble du pays et seul représentant légitime au sein de la communauté internationale, détient naturellement et exerce sa pleine souveraineté sur la Chine, y compris sur Taïwan. Les autorités du Parti démocratique progressiste ont déformé la situation particulière de confrontation politique de longue date entre les deux rives du détroit de Taïwan, causée par la guerre civile chinoise et les ingérences extérieures, pour en faire une revendication selon laquelle les deux parties ne sont pas subordonnées l'une à l'autre. Il s'agit là d'une proposition séparatiste sans fondement et totalement fausse. Quoi que disent ou fassent les autorités du DPP, cela ne changera rien au fait que Taïwan est une partie indissociable du territoire chinois, ni n'empêchera la tendance inévitable à la réunification de la mère patrie.
0: L'Alliance Formosa, un groupe dit indépendantiste de Taïwan, a publié une lettre ouverte. Et dans celle-ci, il se déclare prêt à participer à des pourparlers de réunification entre la partie continentale de la Chine et Taïwan, à condition d'obtenir des engagements juridiques clairs, garantissant que les Taïwanais gouvernent Taïwan et bénéficient d'un haut degré d'autonomie. La partie continentale de la Chine se dit disposée à dialoguer avec toutes les parties.
1: Les deux rives du détroit de Taïwan finiront par parvenir sans aucun doute à la réunification. Nous sommes disposés, sur la base du fondement politique commun consistant à respecter le consensus de 1992 et à s'opposer au séparatisme taïwanais, à engager un dialogue et des consultations avec tous les partis politiques, groupes, secteurs et couches sociales de Taïwan concernant le développement des relations entre les deux rives du détroit et l'avenir de la nation, et à promouvoir conjointement le processus de réunification nationale.
0: Les efforts visant à mettre fin à la guerre contre l'Iran sont remis en question après des frappes lancées par les États-Unis contre les cibles iraniennes à proximité du détroit d'Hormuz. Téhéran a vivement condamné cette attaque, accusant les États-Unis de violer le cessez-le-feu. Washington affirme que ces frappes étaient de nature défensive et qu'elles viseraient des sites de missiles ainsi que des navires tentant de poser des mines. Tout de suite, reportage depuis Washington.
4: Le secrétaire d'État des États-Unis, Marco Rubio, a déclaré que malgré les efforts diplomatiques, un accord pour mettre fin à la guerre pourrait prendre plusieurs jours. Et mardi, l'Iran a précisé qu'il se réservait le droit de riposter après de nouvelles frappes lancées par les États-Unis contre plusieurs cibles dans la région. Le commandement central américain indique avoir mené des opérations défensives contre des sites de lancement de missiles et de navires mouilleurs de mines dans le détroit d'Ormuz. Le commandement central américain souligne que ces dernières attaques visaient à protéger les troupes américaines des menaces posées par les forces iraniennes. Les médias d'État ont fait état de plusieurs explosions dans une province du Sud. À la suite de ces frappes, des responsables militaires iraniens ont affirmé avoir abattu un drone américain et tiré sur un avion de chasse ayant pénétré l'espace aérien iranien au-dessus du Golfe. Sur une chaîne Telegram, le guide suprême iranien a adressé une forte mise en garde aux alliés des États-Unis dans la région, déclarant que l'on ne pouvait revenir en arrière et qu'ils ne serviront pas de bouclier aux bases américaines. Avant ces récentes frappes, les deux pays avaient noté que des progrès avaient été réalisés sur un protocole d'accord visant à mettre fin à la guerre et à relancer le trafic maritime dans le détroit d'Ormuz. Ce protocole donnerait aux négociateurs 60 jours pour régler les questions plus complexes liées au programme nucléaire iranien. Les responsables américains assurent que la réouverture du détroit est un objectif clé. Le détroit est effectivement fermé depuis le début de la guerre en février, ce qui a entraîné une crise énergétique mondiale. Les responsables iraniens ont engagé des pourparlers avec des médiateurs au Qatar en vue de la réouverture du détroit. Cette semaine, le président des États-Unis, Donald Trump, a déclaré que les négociations à Doha progressaient bien. Et lors d'une visite en Inde, le secrétaire d'État des États-Unis, Rubio, a déclaré que le détroit rouvrirait d'une manière ou d'une autre. Alors que ces négociations de paix se poursuivent, la Maison-Blanche annonce que M. Trump tiendra cette semaine une réunion de cabinet, fait rare, à la résidence présidentielle de Camp David.
0: Israël affirme avoir tué le nouveau chef militaire du Hamas, Mohamed Odeh, lors d'une frappe à Gaza. L'annonce du ministre de la Défense, Israel Katz, intervient 11 jours après le décès du prédécesseur de Mohamed Odeh, Izz al-Din al-Haddad. Les responsables de la santé de Gaza ont déclaré que 3 personnes, dont une femme, avaient été tuées et plus de 20 autres blessées lors de l'attaque israélienne contre le quartier de Rimal à Gaza. Le Hamas n'a encore fait aucun commentaire. Le Premier ministre israélien Benjamin Netanyahu a déclaré que son armée avait lancé une attaque visant le nouveau chef de la branche armée du Hamas, Mohamed Odeh. Le Hamas n'a pas réagi à cette annonce. On ignore encore si M. Odeh, dont le prédécesseur a été tué par Israël le 15 mai, a trouvé la mort. Les responsables sanitaires de Gaza affirment que la frappe israélienne sur la ville de Gaza mardi a fait au moins 3 morts et plus de 20 blessés. Les secouristes continuent de rechercher d'autres survivants. Israël et le Hamas restent en impasse quant à la mise en œuvre de la deuxième phase de l'accord de cessez-le-feu conclu en octobre dernier.
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8: Bonjour à toutes et à tous. Vous êtes sur CGTN Radio dans la rubrique Reportage de Fréquence Afrique, l'émission consacrée à l'actualité du continent africain et aux dernières nouvelles sur la coopération sino-africaine. L'Égypte est le premier producteur d'énergie renouvelable du monde arabe, générant jusqu'à 3,5 gigawatts d'électricité grâce à l'énergie solaire et éolienne rien qu'en 2022. C'est ce qu'indique le Global Energy Monitor, basé aux États-Unis. Le pays s'est fixé pour objectif de devenir un producteur d'énergie verte de premier plan dans la région et au-delà. Le ministre égyptien de l'énergie a annoncé que le pays augmentait son objectif de 2040 pour les énergies renouvelables afin d'atteindre près de 60% de l'électricité produite localement. Suivons ce reportage de notre correspondant au Caire, Adel Al-Marouki.
14: Situé au cœur du désert égyptien du nord-ouest, l'hôtel Beit El Wadi n'a pas accès à de nombreux services publics, notamment à l'approvisionnement en électricité. Pendant des années, les exploitants de l'hôtel ont eu recours à des générateurs diesel pour répondre à leurs besoins énergétiques. Mais cette solution était coûteuse et peu respectueuse de l'environnement. La direction de l'hôtel s'est donc rapidement tournée vers une source d'énergie renouvelable largement disponible dans le pays. Elle a été l'une des premières à s'appuyer sur le soleil brûlant de l'Égypte pour alimenter leurs opérations quotidiennes. En 2022, 70% de l'énergie consommée pendant la journée provenait de panneaux solaires.
15: Passer aux énergies renouvelables a été très bénéfique pour nous, car nous utilisions beaucoup de diesel. Cela coûtait très cher. Maintenant, nous dépendons de l'énergie solaire jusqu'au coucher du soleil. L'un des inconvénients, c'est que nous n'avons pas de batterie, donc nous n'avons pas d'énergie stockée pour la nuit. En Égypte, il y a beaucoup d'entreprises spécialisées dans l'énergie solaire, donc les services et la maintenance que nous recevons rendent les sources renouvelables pratiques à utiliser.
14: Avec ce procédé, l'hôtel affirme avoir réduit sa consommation de carburant de 50%. C'est pourquoi le gouvernement égyptien affirme qu'il accélère son passage aux énergies renouvelables. Le ministère de l'Électricité et des Énergies renouvelables affirme qu'il ajoute 30 gigawatts au futur projet, ce qui pourrait permettre à l'Égypte d'économiser environ 4 milliards de dollars américains qu'elle utilise chaque année pour importer des combustibles fossiles. La majeure partie de cette expansion sera réalisée grâce à l'utilisation de l'énergie solaire.
16: Nous nous trouvons dans la zone moyenne centrale de haute radiance dans le monde. Nous avons parfois le rayonnement le plus élevé au monde. Les heures de pointe ici en Égypte, c'est 4,8 heures par jour, c'est un rayonnement très élevé. Les avantages de l'énergie solaire sont donc plus importants que ceux de l'énergie éolienne.
14: Selon Fitch Ratings, l'Égypte est le troisième pays du Moyen-Orient et d'Afrique du Nord en termes de capacité et de production du marché de l'électricité. La consommation quotidienne du pays est estimée à environ 37,5 gigawatts. La croissance des énergies renouvelables de l'Égypte entre 2017 et 2022 a été de près de 275%, la plus rapide en Afrique du Nord et assez proche des pays du Golfe qui ont atteint une moyenne de 300%. La Chine fait partie intégrante de ce plan d'avenir. Une grande partie de l'expansion du réseau électrique à venir sera mise en œuvre par des entreprises chinoises. Cette semaine, le ministre de l'Électricité a rencontré China Energy, qui dirige la connectivité du réseau avec l'Arabie Saoudite. Il a également rencontré Huawei pour discuter de la localisation de la production d'équipements de réseaux électriques et d'outils de communication.
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8: Ethiopian Airlines accueille le premier avion Airbus A350-1000 d'Afrique à l'aéroport international de Addis Abeba, qui vient de renforcer le rôle de l'Éthiopie dans les voyages internationaux et renforcer les liens commerciaux avec des partenaires clés comme la Chine.
17: Un jalon important lorsque le premier avion Airbus A350-1000 d'Afrique a atterri à l'aéroport. Le A350-1000 est connu pour ses capacités de long courrier, sa conception à large carrosserie et son efficacité en carburant, établissant de nouvelles normes pour les voyages aériens de passagers. Lors de la cérémonie de bienvenue, le directeur général du groupe des compagnies aériennes éthiopiennes, Messine Tassiou, a souligné l'importance de cet ajout.
14: L'ajout de l'avion A350-1000 aux compagnies aériennes éthiopiennes est un témoignage de notre dévouement à l'innovation, à la durabilité et à la satisfaction des clients. En tant que première compagnie aérienne d'Afrique à exploiter cet avion avancé, nous continuons à fixer de nouveaux critères dans l'industrie aérienne, assurant un avenir brillant pour les voyages aériens en Afrique et au-delà.
17: Lors d'un vol de démonstration au-dessus des sites historiques d'Éthiopie, le capitaine Tewodros Melaku a souligné les avantages des routes entre la Chine et l'Éthiopie.
14: Même sur l'Airbus A350, nous avons des vols quotidiens vers Beijing et Shanghai. Nous avons aussi d'autres vols avec les flottes Boeing. À Guangzhou, nous avons actuellement plus de 10 destinations en Chine et la Chine est de loin notre plus grand marché. Donc cet avion, comme je vous l'ai dit, est le plus grand que nous avons jusqu'à présent. Donc il peut emmener plus de personnes en un seul vol vers la Chine. Il est économique et aussi vert, donc il jouera un rôle très vital dans le renforcement de nos relations avec la Chine et il aidera beaucoup, vous savez, pour lier nos peuples encore plus loin.
17: Le chef des affaires Lema Yadesha a souligné le rôle de la compagnie aérienne dans la promotion du commerce entre la Chine et l'Afrique et il est en cours de plan pour se développer davantage.
14: Ethiopian Airlines est un très bon catalyseur dans les relations commerciales entre l'Afrique et la Chine. Si vous savez que Ethiopian Airlines fait maintenant 35 vols par semaine en Chine, dans les services de passagers, et nous avons aussi plus de 30 vols de fret vers la Chine, vous savez que c'est le seul endroit où nous avons ce niveau d'opération. Avec l'initiative La Ceinture et la Route en Chine, Ethiopian Airlines bénéficie de cette initiative et nous élargissons nos opérations en Chine.
17: Les hommes d'affaires chinois ont félicité la compagnie aérienne pour la fiabilité de ses services.
14: Mon entreprise n'est qu'une entreprise de fret aérien, donc la majorité du fret est expédié de Chine à l'Afrique via la compagnie Ethiopian Airlines. Elle donne de la vitesse à mon entreprise.
17: Ethiopian Airlines a annoncé que 3 autres avions A350-1000 rejoindraient bientôt la flotte, améliorant encore ses capacités.

0: L'ananas peint de sucre du Bénin est réputé pour sa douceur incomparable et son arôme envoûtant. Ce produit se distingue par sa chair fondante et sa faible acidité qui lui confère une saveur unique appréciée tant au Bénin qu'à l'international. Dans ce reportage, notre correspondant à Cotonou, Spero Aoussinou, explore les secrets de cette variété prisée, les défis liés à son exportation et ses perspectives de développement sur le marché chinois.
1: L'ananas peint de sucre du Bénin est un fruit unique en son genre, avec un parfum et un arôme exceptionnel. Cultivé dans le plateau d'Alada, ce fruit a été l'une des plus grandes attractions de l'édition 2023 de la Foire commerciale de Shanghai, à laquelle il sera encore exposé cette année.
2: Cette variété, elle est de forme allongée. Les fruits ressemblent à une bouteille. Au niveau du plumet, c'est épineux. Le plumet est plus effilé aussi, et puis la base est plus ronde et plus et grosse. Et puis au niveau de la chair, elle est toute blanche, délicieuse. Et puis à partir, en termes de taux de sucre, déjà, c'est un taux de sucre minimum de 13 degrés Brix. Et puis c'est un ananas qui n'agresse pas les dents, qui n'agresse pas la langue, qui ne blesse pas, voilà.
1: L'exportation de l'ananas peint de sucre, notamment vers la Chine, a des exigences techniques auxquelles se soumettent les coopératives de producteurs réunies en fédération grâce à des facilités qu'offre l'État béninois. Pour y arriver, les défis ont été surmontés pour répondre aux besoins du marché.
2: Il y avait une disposition technique qui est prévue dans le protocole qui est celui de la fumigation. La fumigation, c'est une opération qui consiste à asperger et à apporter un gaz sur les fruits pour tuer tous les gènes, tous les microbes, après l'avoir fait le packaging des fruits. Et deuxième défi, c'était la question liée naturellement au prix qu'il fallait discuter, débattre. On s'est séparé plusieurs fois, plusieurs réunions à queue de poisson. Et la question liée au thème contractuel lié plutôt spécifiquement lié aux quantités, il fallait répondre à un certain nombre de volumes minimum et un certain nombre de défis comme ça.
3: Oh, on les a bien surmontés, ça a failli la croix et la bannière, on se chamaille, on se renvoie, on se tourne le dos, mais finalement on s'est compris par le biais de la pièce qui est la maîtresse de l'ouvrage. Et de Kamek, comme l'a dit Modete, on a été les voir, ils nous ont dit non, n'ayez pas, il y a plus de peur que de mal. Donc c'est un défi que la FENACOPAP doit relever. Et ça, c'est certain.
1: La signature d'un tel contrat d'exportation a un impact considérable sur les producteurs, mais aussi sur leur rendement, reconnaît

0: ça va impacter beaucoup de personnes, surtout les producteurs, qui ne savaient pas, qui n'avaient pas un marché aussi important. Parce que c'est quand on produit l'ananas, vous savez que c'est une denrée très périssable. Donc quand on le produit et qu'on ne le vend pas, c'est tout un problème.
1: L'exportation de l'ananas pain de sucre du Bénin vers la Chine est effective grâce au concours de l'administration douanière chinoise, mais aussi de l'accompagnement de l'État béninois grâce à l'APIEX, son bras opérationnel.
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3: La route nationale numéro 1 de la République du Congo est une route financée par la Chine, construite par la Chine et exploitée par la Chine, la France et les Congos. Elle traverse Brazzaville, la capitale politique du pays, et Pointe-Noire, la capitale économique du pays, et constitue également l'artère principale de l'économie du pays. La Commission de l'Union européenne a reconnu la construction et l'exploitation de cette route comme un exemple typique de construction d'infrastructures réussies en Afrique. Récemment, le Forum sur le partage d'expériences dans l'exploitation de la route nationale numéro 1, organisé conjointement par l'Union européenne, la Chine et la République du Congo, s'est tenu à Brazzaville, la capitale de la République du Congo, avec la participation des ministres des Travaux publics et des infrastructures des 5 pays, à savoir le Cameroun, la République du Congo, le Gabon, la République centrafricaine et le Tchad. Plus de détails dans ce reportage.
4: En mars 2016, la route nationale numéro 1 de la République du Congo, construite par la Chine, a été ouverte à la circulation. Il s'agit de la seule route reliant la capitale politique du pays, Brazzaville, et la capitale économique, Pointe-Noire, permettant le transport de plus de 90% des marchandises importées et exportées du pays. Il s'agit également de la route de la plus haute qualité et de la meilleure expérience d'accès de la région. Elle dessert une population de plus de 3 millions d'habitants, soit plus de 65% de la population totale du pays. L'exploitation réussie du projet favorise non seulement le développement économique local, mais stimule également l'emploi local et améliore la mobilité de la population locale, la commodité de la logistique et le niveau de revenus des résidents. La route est actuellement exploitée conjointement par la Chine, la France et la République du Congo et est la seule route à péage rentable en Afrique.
5: Bon, merci. Je pense que les bénéfices socio-économiques sont de cette route sont tellement visibles. Tout le long de cette route, il y a des activités. La croissance du pays a été visible par cette route. Et vous voyez que tout au long de la route, les unités industrielles qui n'existaient pas ont commencé à prendre pied, à ne parler que des cimenteries qui ont pu être mises en place ici dans cette zone. Et donc le bénéfice est important. Et puis, même les activités informelles, tout le long de la route, l'agriculture, les industries, y compris les jeunes, chacun à sa manière, essaie de vendre quelque chose sur cette route. Et donc, en réalité, c'est une vraie route du développement. Et ceci rejoint le fait que nous, l'adage qui dit dans notre milieu de travaux publics, qu'en réalité, la route du développement passe par le développement de la route. Et ici, c'est l'exemple de ça. Donc les bénéfices sont énormes. Et puis les emplois. Rien que la structure existante et les activités connexes liées à la Congolaise de route, on a plus de 1000 emplois. Et donc, en réalité, 1000 familles. Donc on peut dire que, oui, cette route a apporté un vrai développement au pays.
4: Accompagné par l'ambassade de la République populaire de Chine en République du Congo et les entreprises chinoises qui ont construit et entretenu la route nationale numéro 1 de la République du Congo, les ministres des Travaux publics et des infrastructures de 5 pays, à savoir le Cameroun, la République du Congo, le Gabon, la République centrafricaine et le Tchad, ainsi que les représentants concernés des 5 pays, ont inspecté la route nationale numéro 1 le long de la route. Après la visite, les représentants des 5 pays ont fait l'éloge

0: de la capacité d'infrastructure de la Chine et des avantages économiques apportés par la route nationale numéro 1 de la République du Congo.
1: Ah, je suis très satisfait de la qualité de cette route qui a été exécutée par une entreprise chinoise, que je félicite pour la qualité de ce qui a été fait, et sous la supervision, sous le contrôle de Aegis, qui est un groupe français. Et je pars avec beaucoup de souvenirs, parce que je suis en train de faire aussi des infrastructures en Centrafrique. Et certaines entreprises chinoises sont sollicitées pour pouvoir réaliser ces routes. Et j'ose espérer que les routes, que le corridor CD13 que nous avons confié à Sinohydro, cette colle Sinohydro, sera faite dans les mêmes, dans le respect de même, la même qualité, sera rendue la même qualité de ce que nous avons vu aujourd'hui. En tout cas, je suis très fier de. Je félicite cette entreprise chinoise qui a réalisé cette route.
0: La représentante de la partie chinoise, l'ambassadeur extraordinaire et plénipotentiaire de la République populaire de Chine en République du Congo, Son Excellence Madame Li Yan, a déclaré que la Chine continuerait à travailler main dans la main avec les pays amis et les partenaires internationaux de la République du Congo, étape par étape, pour promouvoir de nouvelles réalisations dans la coopération sino-congolaise et sino-africaine, et pour apporter de nouvelles et plus grandes contributions à la construction d'une communauté sino-congolaise de haut niveau, avec un avenir commun pour l'humanité, et une communauté sino-africaine complète avec un avenir commun pour l'humanité dans la nouvelle ère.

0: Le déficit de logements au Nigeria, actuellement estimé à 28 millions d'unités, continue d'augmenter alors que le coût de construction monte en flèche. Dans ce contexte, le bambou, un matériau durable et peu coûteux, apparaît comme une solution viable pour la construction de logements abordables et offre une nouvelle voie pour relever les défis du pays en matière de logements. Suivons ce reportage.
1: Aliou Mohamed, un maçon de 34 ans originaire du nord du Nigeria, est l'un des pionniers qui défendent le bambou comme matériau de construction. S'inspirant de ressources en ligne telles que YouTube, il a construit plus de 20 maisons en bambou dans le but de rendre l'accession à la propriété plus accessible aux Nigériens. Aliou Mohamed estime que la solidité et le faible coût du bambou pourraient révolutionner le marché du logement.
2: La maison en bambou ou tout ce qui est construit en bambou peut durer environ 20-25 ans s'il y a un entretien constant. Si vous n'aimez pas la disposition que vous avez choisie, vous pouvez la changer et recycler ce même bambou pour faire une autre structure basée sur votre goût et cela par rapport au ciment. Ou si vous démolissez le bâtiment, vous devez en acheter du nouveau.
1: L'un des clients d'Aliou, Anthony Kagourou, a opté pour une structure en bambou pour son centre de relaxation à Kaduna. 4 ans après sa construction, son aspect distinctif a attiré plus de clients et Anthony Kagourou affirme que les économies réalisées ont été significatives, environ un tiers du coût des méthodes de construction traditionnelles.
3: The cost of using it will be very less.
2: Le coût de son utilisation est très faible, mais si vous deviez utiliser des blocs, ceci serait plus cher que le bambou et n'attirerait même pas autant l'attention de vos clients.
1: La crise du logement au Nigeria est une bombe à retardement. Avec 28 millions d'unités nécessaires, les prix élevés de l'immobilier mettent l'accession à la propriété hors de portée pour beaucoup. Par ailleurs, le cabinet d'audit PricewaterhouseCoopers estime que les actifs inutilisés dans le secteur du logement au Nigeria pourraient valoir plus de 900 milliards de dollars. Outre son prix abordable, le bambou présente également des avantages environnementaux, ce qui en fait une option intéressante pour les constructeurs soucieux de l'environnement.
2: Notre objectif est d'en construire 1000 afin de protéger notre environnement du réchauffement climatique mondial et de créer des maisons uniques et traditionnelles. Nous avons besoin de l'intervention du gouvernement avec le coût élevé des outils que nous devons utiliser pour travailler et ensuite, nous avons besoin de gens pour soutenir le secteur.
1: La construction en bambou pourrait changer la donne en ce qui concerne la pénurie de logements au Nigeria, mais son potentiel va au-delà de la fourniture de logements abordables. Elle promet également de créer des emplois et de contribuer à la croissance économique. Les experts estiment qu'une adoption plus large du bambou pourrait entraîner une augmentation du PIB, tout en réduisant les dépenses en devises pour l'importation de matériaux de construction.
0: Ainsi s'achève notre rubrique reportage, mais l'émission continue avec une belle chanson. Et puis ce sera la dernière partie consacrée au cours des Chinois. C'est parti !

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2: Bonjour tout le monde, 大家好 ，bienvenue à l'écoute de notre cours de chinois au quotidien. Je suis Xiao Cai.
3: Bonjour tout le monde, 大家好 ，c'est Yves.
2: Alors, dans le cours précédent, nous avons appris des phrases utiles concernant une visite au musée. On va faire une petite révision. D'abord, 这儿可以拍照吗？
3: 这儿可以拍照吗？ Est-ce qu'on peut prendre des photos ici?
2: 请不要使用闪光灯。
3: 请不要使用闪光灯。S'il vous plaît, veuillez ne pas utiliser le flash.
2: 有解说员吗？
3: 有解说员吗？ Y a-t-il des guides?
2: 最近还有什么新展览？
3: 最近还有什么新展览 ？Y a-t-il de nouvelles expositions en ce moment？
2: Voilà, maintenant on va écouter tous les dialogues du cours précédent.
4: 对话一，
1: 这儿可以拍照吗？
4: 可以，但是请不要使用闪光灯。对话二，
1: 有解说员吗？
4: 有，每半个小时一次。对话三，
1: 最近还有什么新展览？
4: 您可以浏览我们博物馆的网站。
3: C'est fini pour la révision de la dernière leçon. Nous allons maintenant voir les phrases clés d'aujourd'hui.
2: 该起床了。
3: 该起床了。C'est l'heure de se lever.
2: 早上的空气真好。
3: 早上的空气真好。L'air du matin est vraiment très bon.
2: 我们去散散步吧。
3: 我们去散散步吧。On va se promener, ça te dit?
2: 我天天都来。
3: 我天天都来。Je viens tous les jours.En français, Xiao Tai, on dit « le monde appartient à ceux qui se lèvent tôt ».
2: Ah bon, en chinois, on dirait « 早睡早起身体好». Se coucher tôt et se lever tôt donne une bonne santé.
3: Et si je m'entraîne le matin, je me sens bien. Maintenant, j'aime bien faire comme les vieux chinois. Si je veux dire à mon coloc de se lever pour m'accompagner, comment je peux dire ?
2: Tu peux lui dire « 该起床了», c'est l'heure de se lever.
3: « 该起床了».«
2: 该» veut dire « devoir » ou « il faut ».«
3: 该» »«
2: 起床», »« se lever ».«
3: 起床».
2: 该起床了。
3: 该起床了。C'est l'heure de se lever.
2: Dialogue 1.
4: 对话1。
1: 该起床了，别睡了。
4: 我还

0: 困着呢。
1: C'était le dialogue 1. 该起床了，别睡了。
2: 该起床了，别睡了。Ne dors plus, c'est l'heure de se lever. 该起床了， donc c'est l'heure de se lever. 该, normalement c'est 应该, tu devrais.Qi, c'est la particule, le verbe qui veut dire se lever, se relever. Chuang, c'est le lit. Donc, se lever du lit, c'est l'heure de se lever. Bie, shui, là. Bie, c'est ne pas, ne fais pas ça. Shui, dormir. Et la particule le pour accomplir l'action. Bie, shui, là, ne dors plus. J'ai encore sommeil. Wo, je, hai, encore. Kun, sommeil, endormi. Je, c'est une particule qu'on ajoute après le verbe ou après l'objectif pour compléter l'action.Et ne, c'est une particule qu'on ajoute à la fin pour terminer la phrase. Ouhai kunjo ne, j'ai encore sommeil.
1: Merci Yves.
2: Xiaotai, comment dire l'air est très bon le matin?
1: Zao shang de kong qi zheng hao.
2: Zao shang de kong qi zheng hao.
1: Zao shang veut dire le matin.
2: Zao shang.
1: Kong qi, l'air.
2: Kong qi.
1: Zhen est un adverbe qui a le sens de vraiment, réellement, utilisé ici pour renforcer le mode affirmatif.
2: Zhen.
1: Voici un exemple. Kong qi zhen hao. L'air est très bon. Et un autre exemple. Ta chang ge chang de zhen hao ting. Il chante vraiment très bien. Zhen.
2: Zhen.
1: Hao. Bien. Bon.
2: Hao.
1: Zao shang de kong qi zhen hao.
2: Zao shang de kong qi zhen hao. L'air est très bon le matin.
1: Dialogue 2.
0: 对话二。
3: 早上的空气真好。
0: 现在北京的空气越来越好了。
1: On a parlé d'air dans le dialogue 2. 早上的空气真好。
2: 早上的空气真好。L'air est très bon le matin. 早上 le matin. 空气 l'air, l'atmosphère. 真 très, vraiment, 好 bien.
1: 现在北京的空气越来越好了。
2: 现在北京的空气越来越好了。L'air de Beijing s'améliore de jour en jour. 现在 maintenant, Beijing, la ville, Pékin.Kong qi, l'air, l'atmosphère. Ue la ue, c'est de plus en plus. Hao, bien. Le, c'est pour exprimer l'action qui continue, qui est en train de se passer. Donc, l'air de Beijing s'améliore de jour en jour. Et Xiaotai, si je veux proposer à mon ami chinois une promenade, comment dit-on ?
1: Women, tu san san bu ba.
2: Women, tu san san bu ba.
1: Women, nous.
2: Women.
1: Tu, allez.
2: 去
1: 散散步，散步 se promener.
2: 散散步，
1: 我们去散散步吧。
2: 我们去散散步吧。Allez, on va se promener.
1: Dialogue 3.
0: 对话三。
3: 我们去散散步吧。
0: 好，我喜欢散步。
1: C'était le dialogue 3. 我们去散散步吧。
2: 我们去散散步吧。On va se promener, ça te dit? 我们 nous, tu, allez, 散散步 ou 散步 se promener.Et bah, ça indique une proposition. Donc en français, on pourrait rajouter ça te dit ou ok.
1: 好，我喜欢散步。
2: 好，我喜欢散步。Bien, j'aime bien me promener. 好，bien ou bon, cela signifie ici l'acquiescement. 我喜欢j'aime散步se promener.
1: Merci Yves pour ces explications.
2: De rien, Xiaotai.Bon, un monsieur âgé qui fait les exercices le matin dans le parc m'a dit qu'il y allait tous les jours, mais j'ai oublié comment il a dit en chinois.
1: Il a sûrement dit comme ça. 我天天都来。
2: 我天天都来。
1: 我，je.
2: 我。
1: 天天 veut dire tous les jours.
2: 天天。
1: 都，tout.
2: 都。
1: 来 ，venir.
2: 来。
1: 我天天都来。
2: 我天天都来。Je viens tous les jours. Je crois effectivement qu'il a dit comme ça.
1: OK, on va écouter le dialogue 4.
0: 对话四。
3: 大爷，您经常晨练吗？
4: 对，我天天都来。
1: Voilà, dans le dialogue 4, on a croisé un monsieur âgé qui fait les exercices tous les matins. 大爷，您经常晨练吗？
2: 大爷，你经常晨练吗？ Monsieur, vous venez souvent faire des exercices le matin? 大爷 c'est une expression qu'on utilise pour s'adresser à une vieille personne. Ça signifie grand-père, plus ou moins. 您, formule de politesse. 经常, souvent. 晨, ça signifie le matin. 练, s'exercer. Et ma, la question.
1: 对，我天天都来。
2: 对，我天天都来。Oui, je viens tous les jours. 对 ，juste, c'est vrai. 我 ，je, 天天 tous les jours, 都来 ，je viens.
1: Très bien. Alors avant de repasser les dialogues au complet, on va faire une petite révision des phrases clés d'aujourd'hui. Gai qi chuang le.
2: C'est l'heure de se lever.
1: Zao shang de kong qi zhen hao.
2: L'air du matin est très bon.
1: Wo men qu'y san san bu ba.
2: On va se promener, ça te dit?
1: Wo tian tian dou lai.
2: Je viens tous les jours.
1: Bon, maintenant les dialogues.
0: 对话一，
3: 该起床了，别睡了。
0: 我还困着呢。对话二，
3: 早上的空气真好。
0: 现在北京的空气越来越好了。对话三，
3: 我们去散散步吧。
0: 好，我喜欢散步。对话四，
3: 大爷，您经常晨练吗？
4: 对，我天天都来。
1: Ok, c'est tout pour les dialogues. J'espère que vous avez bien compris quelque chose. Maintenant, c'est l'heure de l'ABC de la culture chinoise.
2: Tout à fait. On va parler des exercices le matin en Chine. Donc faire des exercices le matin est une habitude des Chinois. Et ce n'est pas juste pour aller s'entraîner. Imaginez que dans les parcs, dans les rues, dans les places et dans les squares, il y a partout des gens, jeunes ou âgés, hommes et femmes, qui se promènent et qui courent. Il n'est pas rare de les voir marcher à reculons, ce qui fait beaucoup rire les touristes. Ils peuvent aussi chanter des chansons ou des opéras, ils dansent, ils pratiquent de l'épée, ils emmènent chanter leurs oiseaux, ils pratiquent de la boxe tai chi. Ça, c'est une image très typique des exercices le matin. Ces dernières années, les agences de voyage de Beijing en ont profité pour incorporer la visite matinale d'un parc à leur programme de voyage, ce qui intéresse beaucoup les touristes étrangers. Ils ont souvent vraiment envie de connaître la culture traditionnelle chinoise, surtout la vie quotidienne du peuple pékinois. En effet, on découvre une vie très chaleureuse qui a presque disparu dans les pays occidentaux.
1: Et merci Yves. Et voilà, c'est sur cette scène de la vie quotidienne pékinoise qu'on va terminer ce cours de chinois d'aujourd'hui. Un petit test avant de vous quitter. Comment dire en chinois « Allons se promener ».
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0: Le président serbe Aleksandar Vučić a poursuivi mercredi sa visite d'État en Chine en arrivant à Jiaxing, qui est une ville industrielle et culturelle située près de Shanghai. Au cours de cette visite, il a visité des usines locales et rencontré des jeunes Serbes vivant et étudiant en Chine. Regardez.
1: Aleksandar Vučić a commencé sa visite à Shanghai et à Jiaxing, orientant son voyage vers l'est de la Chine. Il a visité une usine exploitée par le groupe Mint, qui étend ses investissements en Serbie. Monsieur Vučić a également mis en avant la coopération prévue entre la Serbie, Agibot et le groupe Mint pour la création d'une future base de production de robots humanoïdes en Europe. Lors de la visite du président, des jeunes Serbes ont fait la démonstration des compétences en matière de pilotage de robots intelligents acquises dans la future usine du groupe Mint. En présence de Monsieur Vučić et de responsables de la province du Zhejiang, le centre d'échange culturel entre les jeunes de Chine et de Serbie a été officiellement inauguré à Jiaxing. Il crée une nouvelle plateforme de coopération entre les jeunes dans les domaines de l'innovation, de la technologie et des échanges culturels. Lors d'une conférence de presse de clôture, le dirigeant serbe a déclaré que ce voyage marquait à la fois des retrouvailles entre vieux amis et un nouvel exemple de coopération concrète entre la Chine et la Serbie dans le cadre de l'initiative La Ceinture et la Route.
2: Nous sommes ici car nous sommes des amis très loyaux. Pour nous, la gratitude envers la Chine durera toujours et nous sommes absolument prêts à coopérer avec la Chine et les Chinois.
1: La prochaine étape du président Vučić est Shanghai.
0: Le ministre chinois des Affaires étrangères Wang Yi a appelé à la communauté internationale à renforcer son soutien à la Charte des Nations Unies dans un contexte d'incertitude géopolitique et économique mondiale. M. Wang a fait ses déclarations alors qu'il présidait une réunion de haut niveau du Conseil de sécurité consacrée au renforcement du système international centré sur l'ONU. Il a également souligné le rôle clé de la Chine dans la défense du multilatéralisme. Reportage depuis New York.
3: La réunion du Conseil de sécurité de mardi était intitulée « Défendre les objectifs et principes de la Charte des Nations Unies et renforcer le système international centré sur l'ONU », un thème que la Chine a promu lors de ses précédentes présidences. Cette réunion a eu lieu à un moment où de nombreuses régions du monde connaissent une grande instabilité, notamment l'Iran, l'Ukraine, la RDC et le Soudan. Et alors que l'on craint que les plus grandes puissances mondiales ne parviennent pas à faire respecter à la fois la Charte des Nations Unies et le droit international. Avant que le ministre chinois des Affaires étrangères ne s'adresse au Conseil, le secrétaire général des Nations Unies a dressé une liste des défis auxquels le Conseil est actuellement confronté.
2: Nous assistons à une dangereuse érosion du respect du droit international. Les principes fondamentaux, l'égalité souveraine, l'intégrité territoriale, l'indépendance politique et l'interdiction du recours à la force sont remis en cause ou ignorés, les violations restent sans réponse et l'impunité se généralise.
3: Wang Yi s'est ensuite adressé aux membres dans la salle du Conseil de sécurité, où il a déclaré que les grandes puissances mondiales avaient la responsabilité de montrer l'exemple en respectant le droit international et de ne pas appliquer deux poids, deux mesures.
4: La cause profonde du chaos qui règne dans le monde d'aujourd'hui n'est pas que l'esprit de la charte soit dépassé, mais que l'ordre international et les normes fondamentales régissant les relations internationales, tous deux énoncés dans la charte, ne sont pas effectivement respectés et observés. La communauté internationale devrait se rappeler la vision fondatrice de la charte, en perpétuer l'esprit et s'acquitter des obligations qui en découlent.
3: Le Conseil de sécurité a également entendu le ministre des Affaires étrangères du Pakistan, qui a souligné le rôle joué par son pays dans la résolution du conflit en Iran. Il a déclaré aux membres qu'un conflit prolongé ne servirait les intérêts de personne et mettrait en péril la paix, perturberait les flux énergétiques mondiaux et aggraverait les souffrances humanitaires. À l'issue de la séance du matin, Wang Yi a rencontré le secrétaire général de l'ONU, Antonio Guterres, avant de s'adresser aux médias.
4: La Chine s'est employée sans relâche à désamorcer le conflit actuel. Le président Xi Jinping a présenté une proposition en 4 points, indiquant la voie à suivre pour maintenir et promouvoir la paix au Moyen-Orient. Nous avons maintenu la communication et la coordination avec les principales parties concernées, ainsi qu'avec d'importants partenaires régionaux et internationaux. Nous estimons que la souveraineté, la sécurité et l'intégrité territoriale de tous les pays de la région doivent être respectées. Les civils et les cibles non militaires doivent être protégés. La sécurité des voies de communication et des infrastructures énergétiques doit être préservée et les dispositions du régime de non-prolifération nucléaire doivent être mises en œuvre.
3: Il a souligné l'importance d'une organisation des Nations Unies capable de résister aux défis posés au multilatéralisme.
4: Nous espérons que les relations internationales ne retomberont pas dans la loi de la jungle et nous devons tous défendre le même système. Il s'agit du système international dont l'ONU est le pilier central.
3: Pendant son séjour à New York, Wang Yi participera également jeudi à une réunion du groupe des Amis de la gouvernance mondiale et devrait rencontrer d'autres ministres des Affaires étrangères avant de s'envoler pour le Canada pour d'autres engagements diplomatiques.
0: Le bureau du porte-parole du secrétaire général de l'ONU, Antonio Guterres, a salué la Chine pour son rôle actif dans la défense de la Charte des Nations Unies.
1: Nous apprécions vivement les efforts déployés par la Chine pour veiller à ce que tous les États membres reconnaissent l'importance de la Charte des Nations Unies et son rôle dans la préservation de la sécurité mondiale. Nous sommes notamment très heureux que le débat d'aujourd'hui ait lieu en ce moment même, permettant ainsi aux États membres de discuter des moyens de renforcer la mise en œuvre de la Charte des Nations Unies.

0: Le ministère chinois des Affaires étrangères a déclaré que la Chine continuerait à collaborer avec tous les pays pour renforcer l'unité sous la bannière du multilatéralisme. Cette déclaration fait suite au discours de Wang Yi à l'ONU.
1: Cette année marque le 55e anniversaire du rétablissement du siège légitime de la République populaire de Chine à l'ONU. Au cours des 55 dernières années, en tant que membre permanent du Conseil de sécurité, la Chine a activement participé à la cause de l'ONU et l'a fait progresser. À un nouveau tournant historique, la Chine continuera à défendre la justice et à suivre la voie de la droiture, en renforçant la solidarité avec toutes les nations sous la bannière du multilatéralisme, en promouvant la construction d'un système de gouvernance mondiale plus juste et plus équitable, et en marchant ensemble vers l'objectif de construire une communauté d'avenir partagé pour l'humanité.
0: Le Conseil des affaires continentales de Taïwan a récemment déclaré que Taïwan n'avait jamais été gouvernée par la République populaire de Chine et qu'elle appartenait pas à la RPC. À ce sujet, un porte-parole de la partie continentale de la Chine a déclaré qu'il n'y avait qu'une seule Chine et que Taïwan en faisait partie. Il a ajouté qu'il s'agissait là des faits historiques et juridiques indéniables.
2: Le gouvernement central de la République populaire de Chine, en tant que seul gouvernement légitime de l'ensemble du pays et seul représentant légitime au sein de la communauté internationale, détient naturellement et exerce sa pleine souveraineté sur la Chine, y compris sur Taïwan. Les autorités du Parti démocratique progressiste ont déformé la situation particulière de confrontation politique de longue date entre les deux rives du détroit de Taïwan, causée par la guerre civile chinoise et les ingérences extérieures, pour en faire une revendication selon laquelle les deux parties ne sont pas subordonnées l'une à l'autre. Il s'agit là d'une proposition séparatiste sans fondement et totalement fausse. Quoi que disent ou fassent les autorités du DPP, cela ne changera rien au fait que Taïwan est une partie indissociable du territoire chinois, ni n'empêchera la tendance inévitable à la réunification de la mère patrie.
0: L'Alliance Formosa, un groupe dit indépendantiste de Taïwan, a publié une lettre ouverte. Et dans celle-ci, il se déclare prêt à participer à des pourparlers de réunification entre la partie continentale de la Chine et Taïwan, à condition d'obtenir des engagements juridiques clairs, garantissant que les Taïwanais gouvernent Taïwan et bénéficient d'un haut degré d'autonomie. La partie continentale de la Chine se dit disposée à dialoguer avec toutes les parties.
2: Les deux rives du détroit de Taïwan finiront par parvenir sans aucun doute à la réunification. Nous sommes disposés, sur la base du fondement politique commun consistant à respecter le consensus de 1992 et à s'opposer au séparatisme taïwanais, à engager un dialogue et des consultations avec tous les partis politiques, groupes, secteurs et couches sociales de Taïwan concernant le développement des relations entre les deux rives du détroit et l'avenir de la nation, et à promouvoir conjointement le processus de réunification nationale.
0: Les efforts visant à mettre fin à la guerre contre l'Iran sont remis en question après des frappes lancées par les États-Unis contre les cibles iraniennes à proximité du détroit d'Ormuz. Téhéran a vivement condamné cette attaque, accusant les États-Unis de violer le cessez-le-feu. Washington affirme que ces frappes étaient de nature défensive et qu'elles viseraient des sites de missiles ainsi que des navires tentant de poser des mines. Tout de suite, reportage depuis Washington.
3: Le secrétaire d'État des États-Unis, Marco Rubio, a déclaré que malgré les efforts diplomatiques, un accord pour mettre fin à la guerre pourrait prendre plusieurs jours. Et mardi, l'Iran a précisé qu'il se réservait le droit de riposter après de nouvelles frappes lancées par les États-Unis contre plusieurs cibles dans la région. Le commandement central américain indique avoir mené des opérations défensives contre des sites de lancement de missiles et de navires mouilleurs de mines dans le détroit d'Ormuz. Le commandement central américain souligne que ces dernières attaques visaient à protéger les troupes américaines des menaces posées par les forces iraniennes. Les médias d'État ont fait état de plusieurs explosions dans une province du Sud. À la suite de ces frappes, des responsables militaires iraniens ont affirmé avoir abattu un drone américain et tiré sur un avion de chasse ayant pénétré l'espace aérien iranien au-dessus du Golfe. Sur une chaîne Telegram, le guide suprême iranien a adressé une forte mise en garde aux alliés des États-Unis dans la région, déclarant que l'on ne pouvait revenir en arrière et qu'ils ne serviront pas de bouclier aux bases américaines. Avant ces récentes frappes, les deux pays avaient noté que des progrès

0: avait été réalisée sur un protocole d'accord visant à mettre fin à la guerre et à relancer le trafic maritime dans le détroit d'Ormuz. Ce protocole donnerait aux négociateurs 60 jours pour régler les questions plus complexes liées au programme nucléaire iranien. Les responsables américains assurent que la réouverture du détroit est un objectif clé. Le détroit est effectivement fermé depuis le début de la guerre en février, ce qui a entraîné une crise énergétique mondiale. Les responsables iraniens ont engagé des pourparlers avec des médiateurs au Qatar en vue de la réouverture du détroit. Cette semaine, le président des États-Unis, Donald Trump, a déclaré que les négociations à Doha progressaient bien. Et lors d'une visite en Inde, le secrétaire d'État des États-Unis, Rubio, a déclaré que le détroit rouvrirait d'une manière ou d'une autre. Alors que ces négociations de paix se poursuivent, la Maison-Blanche annonce que M. Trump tiendra cette semaine une réunion de cabinet, fait rare, à la résidence présidentielle de Camp David.
1: Israël affirme avoir tué le nouveau chef militaire du Hamas, Mohamed Odeh, lors d'une frappe à Gaza. L'annonce du ministre de la Défense, Israel Katz, intervient 11 jours après le décès du prédécesseur de Mohamed Odeh, Izz al-Din al-Haddad. Les responsables de la santé de Gaza ont déclaré que 3 personnes, dont une femme, avaient été tuées et plus de 20 autres blessées lors de l'attaque israélienne contre le quartier de Rimal à Gaza. Le Hamas n'a encore fait aucun commentaire. Le Premier ministre israélien Benjamin Netanyahou a déclaré que son armée avait lancé une attaque visant le nouveau chef de la branche armée du Hamas, Mohamed Odeh. Le Hamas n'a pas réagi à cette annonce. On ignore encore si M. Odeh, dont le prédécesseur a été tué par Israël le 15 mai, a trouvé la mort. Les responsables sanitaires de Gaza affirment que la frappe israélienne sur la ville de Gaza mardi a fait au moins 3 morts et plus de 20 blessés. Les secouristes continuent de rechercher d'autres survivants. Israël et le Hamas restent dans l'impasse quant à la mise en œuvre de la deuxième phase de l'accord de cessez-le-feu conclu en octobre dernier.
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Bonjour à toutes et à tous. Bienvenue à l'émission de Classico. Selon le dernier rapport du Fonds monétaire international sur les perspectives économiques en Asie-Pacifique, la Chine est classée au premier rang en termes de contribution à la croissance économique mondiale. Alors que la Chine promeut un développement de haute qualité, de nouvelles demandes de la consommation ne cessent d'émerger. Comment comprendre ce développement chinois ? Dans l'émission d'aujourd'hui, je vais m'entretenir avec l'historien français Jean-Nima Dugange pour obtenir des éléments de compréhension sur le modèle de développement chinois, la modernisation à la chinoise. Ce n'est pas tout, le professeur Dugange va également nous parler de son regard sur l'initiative La ceinture et la route et ses perspectives sur les échanges et coopérations entre la Chine et la France, alors que les deux pays s'apprêtent à célébrer l'année prochaine leur 60e anniversaire de l'établissement de relations diplomatique. Avant d'entrer dans le vif de cette émission, je vous propose d'abord une mélodie intitulée La légende, interprétée par le chanteur chinois Li Jian.

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1: De retour dans le studio, je vous rappelle que vous êtes à l'écoute de l'émission Classe Éco. Actuellement, l'économie mondiale est confrontée à des facteurs défavorables tels que la baisse de la demande et le resserrement des politiques monétaires dans certaines grandes économies.

0: économie. Au début de cette année, le gouvernement chinois a prévu une croissance économique de l'ordre de 5% avec une meilleure qualité de développement en 2023. Avec l'optimisation des politiques chinoises de sortie et d'entrée, le marché du tourisme crève le plafond et la Chine a connu un boom de la consommation. La forte demande intérieure de la Chine a donné un élan à l'économie mondiale. La reprise économique chinoise au premier semestre, les performances des secteurs liés à la consommation ainsi que d'autres indicateurs économiques très positifs ont incité de nombreux économistes à revoir à la hausse leurs prévisions de croissance économique de la Chine. HSBC a relevé récemment ses prévisions de croissance économique chinoise pour cette année de 5,6 à 6,3%. Comment comprendre le développement chinois, notamment son modèle de développement, la modernisation à la chinoise? Comment la Chine va contribuer au développement du monde avec l'initiative La ceinture et la route proposée par le président chinois Xi Jinping il y a 10 ans? Vous allez trouver les réponses dans la première partie de cette interview accordée à M. Jean-Numa Dugange, historien français, spécialiste du marxisme, professeur des universités à l'Université de Rouen-Normandie, et membre du conseil scientifique de la Fondation Gabriel Péri. Bonjour Monsieur Jean-Numa Dugange.
1: Bonjour.
0: Vous êtes historien français et spécialiste du marxisme et membre du conseil scientifique de la Fondation Gabriel Péri. Voici ma première question. Le miracle économique chinois et l'accélération de la modernisation qui s'en est suivie sont perçus par certains observateurs internationaux comme le processus naturel de l'intégration à la mondialisation capitaliste et la tendance irrésistible vers l'adoption du modèle occidental de modernisation. Pourtant, la Chine a depuis longtemps choisi sa propre voie de modernisation. En tant que spécialiste du marxisme, que pensez-vous de la modernisation à la chinoise?
1: Alors, je crois qu'il faut comprendre la question de la modernisation dans un cadre assez large et vaste. Quand on évoque la modernisation, on pense souvent de prime abord au développement industriel, économique qui a eu lieu dans quelques pays en Europe au 19e siècle et au Japon. Et puis ensuite, on a eu tendance à comparer certains pays qui ont été développés ensuite, notamment la Chine, pour les intégrer à ce processus de modernisation. Alors, ce qui est certain, c'est qu'il y a des caractéristiques particulières de la modernisation, entre guillemets, la chinoise. La différence avec un pays comme la France ou même l'Allemagne, qui ont connu cette modernisation économique et sociale beaucoup plus tôt, c'est qu'elle avait été faite globalement dans un cadre qu'on peut qualifier de capitaliste et étatique de la fin du 19e siècle. Là, la différence avec le modèle chinois de développement, c'est qu'il a partie liée avec un phénomène qui est apparu après la révolution russe de 1917 en Russie, qui est en gros le développement de l'idée révolutionnaire sur le modèle communiste et le marxisme qu'on peut qualifier entre guillemets d'un marxisme d'État. Et donc, si on veut comprendre la modernisation chinoise aujourd'hui, même en intégrant la dynamique qui a lieu depuis les années 70 avec l'ouverture du marché, il faut avoir en tête cette question-là et cette question de la révolution chinoise de 1949. Autrement dit, il est difficile de dissocier le développement actuel de la Chine, sa modernisation, du mouvement qui a eu lieu en 1949. Et je crois que si on veut comprendre un certain nombre de résultats impressionnants de la Chine contemporaine, il faut bien situer ce processus dans ce cadre-là, quoi qu'on pense encore une fois d'un certain nombre de difficultés, d'erreurs qui ont pu avoir lieu ici et là, évidemment. Mais on ne peut pas dissocier ce développement de ce qui s'est passé les décennies précédentes. Et c'est une des grandes interrogations, je crois, qu'on doit avoir aujourd'hui pour comprendre la modernisation actuelle en Chine.
0: D'accord. Avec l'optimisation des politiques chinoises de sortie et d'entrée, la Chine a déjà connu un boom de la consommation durant le premier semestre 2023. Selon la théorie de l'économie politique marxiste, quel est votre commentaire sur le modèle de développement de la Chine d'aujourd'hui?
1: Alors, il faut bien avoir en tête que pour comprendre le développement chinois, par rapport à d'autres réalités qui

0: notamment les réalités entre guillemets européennes, c'est que depuis les années 1960, la priorité absolue entre guillemets de la Chine et du gouvernement chinois a été la question du développement. En quelque sorte, la révolution a été faite pour défendre une certaine intégrité de la nation, mais aussi pour développer le pays et tenter de le rattraper par rapport à d'autres réalités, notamment les réalités occidentales. Et dans ce développement, l'État a joué un rôle tout à fait considérable. Alors la croissance économique, comme chacun le sait, a été particulièrement spectaculaire dans les années 80-90. Il y a eu un certain nombre de facteurs qui expliquent le ralentissement. Mais si on évoque aujourd'hui le développement et les objectifs affichés que vous venez de rappeler, je crois que dans l'idée de créer une meilleure croissance économique, il y a l'idée aussi de s'affronter à un des grands problèmes qui traverse la société chinoise aujourd'hui, qui a été aussi un des grands problèmes qui a traversé tous les pays qui ont connu des phases de croissement et de développement spectaculaires, c'est-à-dire cette question, c'est la question des inégalités sociales, et de faire en sorte que le développement économique puisse bénéficier davantage aux catégories entre guillemets inférieures de la population. Nous-mêmes en Europe occidentale, à d'autres époques, cette question a été posée à plusieurs reprises, notamment à travers des politiques redistributives, via l'État. On a parfois qualifié de politique keynésienne. Ce qui est certain, c'est que par rapport à ce qui est annoncé aujourd'hui et par rapport à ce qui doit être fait dans l'avenir, si on, encore une fois, se situe dans une période, dans une dynamique de longue durée, qu'on veut comparer les développements passés, actuels et à venir, il est clair que la question de résorber les inégalités sociales, de les diminuer, de faire en sorte que la croissance économique puisse bénéficier davantage aux fractions de la population qui en sont exclues, est une des grandes questions qui s'affrontent à la Chine contemporaine. À noter que, il faut toujours le rappeler, quoi qu'on pense des méthodes du développement chinois par rapport à d'autres pays dans le monde, les résultats ont été particulièrement spectaculaires. On est dans un pays qui a largement contribué à résorber la grande pauvreté dans le monde. Je crois qu'il est toujours nécessaire de le rappeler quand on veut parler sérieusement de cette question chinoise.
1: D'accord. Cette année marque le 10e anniversaire de l'initiative La Ceinture et la Route, qui compte plus de 200 accords signés entre la Chine et plus de 150 pays et organisations internationales. En tant qu'historien, quel regard portez-vous sur cette initiative ?
0: Alors, cette initiative de Ceinture et de la Route est une initiative évidemment de très grande ampleur qui émane du gouvernement chinois. Je crois qu'il faut d'abord souligner que son importance historique, pas justement une simple demande de partenariat ponctuel, mais c'est un déploiement et redéploiement de la puissance chinoise, selon certains accords, à différents niveaux. Ce qui est certain, c'est que c'est un moyen d'extension des intérêts internationaux de la Chine, mais il peut être aussi vu et interprété d'une autre manière. Ce n'est évidemment pas une offensive qu'on peut qualifier de militaire, par exemple, ce qui n'est pas le cas d'autres grandes puissances qui misent, avant tout sur des opérations agressives à l'étranger pour pouvoir étendre leur influence. Là, on est dans le cadre d'une entreprise beaucoup plus de nature économique, et je constate, pour en avoir discuté avec un certain nombre de collègues et d'intellectuels chinois, que le sens de cette initiative de la ceinture et de la route est une initiative, qui fait débat par certains aspects. Est-ce que cette initiative de la Chine vise avant tout des intérêts économiques ? Est-ce qu'elle peut être aussi liée à des intérêts qu'on pourrait qualifier davantage de culturels ? Est-ce que même cette initiative de ceinturer la route pourrait être porteuse d'une autre modernité, d'une autre civilisation ? Ce sont des questions qui finalement sont assez peu abordées, là où je suis en France, mais qui, lorsqu'on discute avec un certain nombre de collègues chinois de différentes sensibilités, ou même dans d'autres pays concernés plus directement par cette initiative, on se rend compte qu'il y a un vaste débat autour de cette initiative. Et je crois qu'on touche là à une des grandes questions de notre temps, savoir comment développer la paix et le respect mutuel entre les différentes nations à l'échelle planétaire. Je crois qu'il est important aussi de rappeler ça à l'heure où il y a de très nombreux conflits qui minent les relations entre différentes nations.
1: Voici la première partie de l'interview réalisée avec M. Jean-Nu.

0: Vous êtes à l'écoute du Classico. Nous poursuivons ce programme avec la deuxième partie de notre interview, au cours de laquelle M. Jean-Numa Dugange va nous présenter ses recherches, sa collaboration avec la partie chinoise et partager ses perspectives sur les échanges et coopérations entre la Chine et la France en prévision du 60e anniversaire de l'établissement de relations diplomatiques entre les deux pays en 2024. Monsieur Jean-Numa Dugange, vous êtes spécialiste du marxisme, professeur des universités à l'Université de Rouen-Normandie. Pourriez-vous nous présenter votre recherche sur le marxisme en 2022?
1: Oui, tout à fait. Bon, depuis quelques années, avec d'autres collègues, nous travaillons sur l'histoire du marxisme sous différentes manières. Un des projets de recherche que je mène actuellement est d'essayer de comprendre le développement des gauches et notamment du marxisme à la fin du 19e siècle. Plutôt en Europe occidentale, notamment en France, en Allemagne, en Autriche, qui sont trois pays qui m'intéressent particulièrement, et de voir comment ce

0: occidental s'est développé au travers d'un regard avec ce qu'on pourrait appeler au sens large l'Orient, et dans cet Orient, donc ces pays orientaux, comme on disait de manière un peu schématique il y a un siècle en France, eh bien, il y a la façon dont, par exemple, la naissance de la première république chinoise en 1911, comment cette première république chinoise a intéressé les marxistes et socialistes occidentaux, et comment cela a provoqué en retour chez eux une réflexion sur le lien qui existe ou qui éventuellement peut poser problème entre guillemets l'Orient et l'Occident. Ça, c'est un aspect de recherche, c'est un projet de longue durée. Après, à travers la revue Actuelle Marx, dont je m'occupe avec d'autres, nous cherchons à comprendre les différentes réalités du marxisme dans le monde. Par exemple, le prochain numéro justement de la revue Actuelle Marx, qui paraîtra dans quelques semaines, sera dédié au marxisme chinois. Et nous espérons à l'avenir continuer, entre guillemets, ce tour d'horizon, ce tour du monde des différents marxismes existants aujourd'hui dans le monde. Et à titre plus personnel, je travaille aussi sur différentes biographies de responsables politiques français, allemands et autrichiens, donc, qui ont joué un grand rôle dans l'histoire du socialisme et du marxisme. C'est un projet donc de longue durée.
1: Monsieur Dugange, vous êtes également professeur émérite à l'université du Liaoning en Chine et avez un lien étroit avec la partie chinoise. Dans ce cadre, parlez-nous de votre collaboration de recherche ou d'échange avec la partie chinoise dans les années passées.
0: Oui, tout à fait. Depuis une dizaine d'années, je travaille à des coopérations intellectuelles, académique avec un certain nombre d'universités chinoises, et effectivement ces dernières années, donc en tant que professeur invité, j'ai donné des cours entre autres à l'université du Liaoning, donc des cours qui se sont tenus évidemment vu les circonstances avec la pandémie à distance, hein, sous forme de visioconférence, mais depuis 3 ans donc je donne dans cette université des cours sur l'histoire des gauches européennes, notamment de la gauche française, sur l'histoire du marxisme à l'échelle d'un siècle. Et les échanges avec les collègues, mais aussi avec les étudiants chinois, ont été très fructueux. Ils continuent, même en dehors des cours, à consister entre des échanges sur tel ou tel point, d'aide, de supervision, d'un certain nombre de travaux de recherche. Et à côté de ça, j'ai donné aussi des conférences plus ponctuellement. C'était de Fudan à Shanghai. On travaille sur des échanges avec l'Institut d'Histoire et de Documentation du PCC, donc, qui est à Beijing, sur des questions de bibliographie de textes de Marx et Engels dans différentes langues, et avec plus ponctuellement avec d'autres universités chinoises ou avec l'Académie des sciences de Pékin, nous travaillons sur des projets de recherche qui permettent de développer des liens sur l'histoire des gauches, des forces politiques, du marxisme à l'échelle de plusieurs pays. Et ce sont des carrefours intéressants de recherche qui doivent être, me semble-t-il, développés maintenant et dans les années à venir.
1: Monsieur Dugange, en fait, le chef de l'État français a effectué une visite en Chine avec un grand succès au début de cette année. Et l'année prochaine marquera le 60e anniversaire de l'établissement de relations diplomatiques entre les deux pays. Comment évoluent jusqu'à présent les échanges sino-français dans votre domaine et quels sont vos projets et attentes pour l'année 2023?
0: Oui, effectivement, nous approchons du 60e anniversaire des relations diplomatiques entre la France et la République populaire de Chine. Il faut rappeler que c'était le général de Gaulle qui, en janvier 1964, avait reconnu la Chine, ce qui était un acte extrêmement audacieux d'un point de vue politique et diplomatique à l'époque. À cette époque-là, donc, nombre de pays ne voulaient pas reconnaître encore la Chine. Donc, effectivement, dans la continuité des nombreux échanges qui existent, outre le fait que nous sommes dans un contexte effectivement de guerre, notamment sur le front russo-ukrainien extrêmement problématique, et que tout effort de relations diplomatiques entre la France et la Chine sont bons à prendre, je crois qu'un des éléments qui nous permettent de continuer à animer l'esprit de ces échanges qui existent depuis 60 ans, c'est précisément de ne pas se situer dans une perspective de nouvelle guerre froide comme certains mal développés aujourd'hui, mais de continuer tout simplement les coopérations intellectuelles, politiques et les échanges sur les modèles réciproques que nous connaissons. Je crois que, par exemple, dans le domaine de ce qui est de l'académie, des universités, bien qu'il y ait des difficultés, des incompréhensions mutuelles qui peuvent tout à fait surgir parfois, il faut continuer à développer des coopérations, de donner la possibilité à des Français d'aller en Chine et à des Chinois de venir en France. Je crois qu'au-delà des difficultés et différence importante que nous avons, c'est le meilleur moyen de continuer à faire vivre cet esprit d'échange qui globalement prévaut depuis 60 ans. Mais au vu des difficultés actuelles, d'une certaine manière, c'est encore plus important maintenant de rappeler ces échanges et de les développer qu'il y a quelques années.
1: D'accord. Merci, Monsieur Jean-Numa Dugange, pour avoir accepté notre interview. Je rappelle que vous êtes historien français et spécialiste du marxisme, professeur des universités à l'Université de Rouen-Normandie, professeur émérite à l'Université du Liaoning en Chine et membre du conseil scientifique de la Fondation Gabriel Péri. De retour dans le studio, je vous rappelle que vous êtes à l'écoute de l'émission Classe Éco. Avant de passer à la prochaine partie de l'émission Cours de chinois, je vous propose une pause musicale. C'est parti!

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2: Bonjour tout le monde, bienvenue dans notre cours de chinois. Moi c'est Xiao Tai, je suis avec Yves. Bonjour Yves.
3: Natia Rao, bonjour tout le monde, bonjour Xiao Tai.
2: Et dans la dernière leçon, nous avons appris quelques expressions utiles pour aller chez le coiffeur. Je propose de réviser un peu avant d'attaquer la nouvelle leçon.
3: Bien sûr, c'est toujours un plaisir, tu le sais bien.
2: 我想剪头发。
3: 我想剪头发。Je voudrais me faire couper les cheveux.
2: 修一下就可以了。
3: S'il vous plaît, juste les pointes.
2: 我想染头发。
3: 我想染头发。Je voudrais me faire teindre les cheveux.
2: 别剪太短了。
3: 别剪太短了。Ne coupez pas trop court.
2: Bon, réécoutons les dialogues.
4: 我想剪头发。
5: 你想怎么剪？
4: 修一下就可以了。
5: 好的，请先洗头。
4: 我想染头发。
5: 你想染什么颜色？
4: 棕色怎么样？
5: 嗯，不错，很时髦。
4: 别剪太短了。
5: 行，保准您满意。
2: C'est tout pour la révision. Tout de suite, la nouvelle leçon.
3: Voici les expressions clés.
5: 我想租房。您想找什么样的房子？您想花多少钱租？什么时候能搬进来？房租怎么付
2: Et voilà, quand tu arrives dans une agence, tu peux commencer à dire comme ça, 我想租房。
3: 我想租房。
2: Ce qui signifie, je voudrais louer un appartement. 租房 est le terme clé de cette phrase. 租 veut dire louer.
3: 租。
2: 房 un appartement.
3: 房。
2: 我想租房。
3: 我想租房。Je voudrais louer un appartement.
2: Tout de suite, le dialogue.
5: 我想租房。
4: 你想找什么样的房子？
5: 带家具的两居，房子不要太旧。
2: Voilà, c'était le dialogue 1. Et dans cette conversation, on entend une personne qui dit à un agent immobilier, 我想租房。
3: 我想租房。Je voudrais louer un appartement.
2: Et l'agent demande, 你想找什么样的房子？
3: 你想找什么样的房子？ Donc, 你想 vous voulez, 找什么样 chercher quel genre?Shenmeyang, quel genre, fangze, d'appartement. Donc, quel genre d'appartement cherchez-vous?
2: Dai jiaju de liangju, fangze, bu yao tai jiu.
3: Dai jiaju de liangju, fangze, bu yao tai jiu. Donc, dai jiaju, c'est meublé. De liangju, deux pièces. Donc, deux pièces meublées. Fangze, l'appartement, toujours. Et bu yao tai jiu, donc c'est ne doit pas être trop en mauvais état. Jiu, c'est en mauvais état. Donc, l'appartement ne doit pas être.Trop en mauvais état, il doit être en bon état.
2: Repassons le dialogue.
5: 我想租房。
4: 你想找什么样的房子？
5: 带家具的两居，房子不要太旧。
3: Nous sommes toujours chez l'agent immobilier. Maintenant, j'aimerais savoir, il faut en venir un peu au nerf de la guerre, l'argent, comment parler du prix?
2: Alors souvent, c'est l'agent immobilier qui prend l'initiative de poser la question. 你想花多少钱租？
3: 你想花多少钱租？
2: 您想花多少钱租？花 signifie payer ou dépenser, sous-entendu de l'argent. 花,
3: 花
2: 多少钱 ？Combien d'argent？
3: 多少钱
2: ？Zu veut dire louer.
3: 租。
2: 您想花多少钱租？
3: 您想花多少钱租 ？Vous voulez dépenser combien d'argent？
2: Écoutons maintenant le dialogue 2. On va parler du prix.
4: 您想花多少钱租？
5: 月租3000元以内吧。
4: 您看这房怎么样？
5: 嗯，不错。
2: Voilà, dans le dialogue tout à l'heure, on a discuté du prix avec l'agent immobilier. 你想花多少钱租？
3: 你想花多少钱租？ Vous voulez payer combien pour le loyer? 花 dépenser, 多少钱 combien d'argent? 租 louer.
2: Et l'autre répond, 月租3000元。

0: 以内吧。
1: 月租三千元以内吧。Donc,月租 par mois, 3000 quoi, 3000 yuan, 以内吧。Donc, littéralement, ça veut dire à l'intérieur. Donc, à l'intérieur de ces 3000 yuan, en français, on traduirait par pas plus de 3000 yuan.
0: 您看这房怎么样？
1: 您看这房怎么样？看 voir, je fang cet appartement, 怎么样？ Comment? Donc, vous trouvez comment cet appartement?
0: 不错。
1: 不错。Pas mal.
0: Et puisqu'on a discuté du prix, il serait pas mal d'en savoir un peu plus sur la monnaie chinoise, renminbi, ce qui signifie littéralement la monnaie du peuple. En effet, l'unité principale de renminbi est yuan, et on a adopté le système décimal. Un yuan égale à 10 jiao, et un jiao égale à 10 fen. Yuan, jiao, fen, ce sont en effet les trois unités de la monnaie chinoise.
1: D'accord, yuan, tiao, fen. Mais xiao tai, dans la vie courante, quand je vais acheter mes fruits ou un pao zi, on ne me dit jamais de payer en yuan ou en tiao, on me parle plutôt de kuai et de mao. Est-ce que tu peux m'expliquer qu'est-ce que c'est ?
0: Très bonne question. En effet, dans la vie quotidienne, on parle plus de kuai et de mao que de yuan et de tiao. Kuai et yuan, c'est tout à fait la même chose, seulement le terme kuai est plus du langage parlé, alors le yuan sonne plus formel que kuai. Et c'est pareil pour mao et tiao. Ainsi, dans la vie quotidienne, tu entends plus souvent parler de kuai et de mao.
1: D'accord, bon, moi, je crois que j'ai compris. Refermons cette parenthèse. Revenons à l'appartement que nous voulions louer. Maintenant, je voudrais dire, maintenant que je sais que je peux louer et que le prix me convient, je voudrais savoir quand je peux emménager. Comment dit-on ça, Xiao Tai ?
0: Tu peux dire en chinois comme ça, 什么时候能搬进来？
1: 什么时候能搬进来？
0: Alors, 什么时候 c'est facile. Quand, quelle date, quel moment ?
1: 什么时候
0: 能 pouvoir ?
1: 能
0: 搬déménager, emménager, en l'occurrence, il s'agit de emménager.
1: Ban.
0: Jinlai, ce qui signifie entrer, venir ici.
1: Jinlai.
0: Shemeshihou neng ban jinlai.
1: Shemeshihou neng ban jinlai. Quand puis-je emménager?
0: Dialogue 3, tout de suite.
2: Shemeshihou neng ban jinlai?
3: 下个月底。
2: 房租怎么付呢？
3: 一次付三个月的。
0: Voilà, c'était le dialogue 3. Dans cette conversation, on en arrive à la fin des discussions entre le client et l'agent immobilier, parce qu'on a commencé à discuter de la date pour emménager et du paiement pour le loyer. On entend la première personne qui demande « 什么时候能搬进来?»«
1: 什么时候能搬进来?»« Quand puis-je emménager ?»« 什么时候quand ?»« 搬déménager, emménager, 进来, rentrer. » Donc « 搬进来 » signifie « emménager. Quand puis-je emménager ?
0: Et l'autre lui répond, 下个月底.
1: 下个月底. Donc, 下个月signifie le mois prochain, et 底, 月底, signifie la fin du mois.
0: 房租怎么付?
1: 房租怎么付? Je dois vous payer le loyer dans combien de mois?
0: 房租怎么付?
1: Je dois vous payer le loyer pour combien de mois? 怎么付? Comment le régler? Donc en Chine, on a souvent payé 3 mois d'avance. Donc cette phrase implicitement signifie on a payé le loyer pour combien de mois?
0: Et la réponse qu'a donné l'agent immobilier est 一次付三个月的.
1: 一次付三个月的. Donc une fois, 一次付payé 三个月的 3 mois. Donc une fois, on a payé 3 mois. On a payé 3 mois à la fois.
0: Repassons le dialogue.
2: 什么时候能搬进来？
3: 下个月底。
2: 房租怎么付呢？
3: 一次付三个月的。
0: Bon, maintenant je propose de réécouter les trois dialogues en entier avant de repasser à notre ABC de la culture chinoise. Allez, c'est parti.
2: 我想租房。
3: 你想找什么样的房子？
2: 带家具的两居，房子不要太旧。
3: 你想花多少钱租？
2: 月租三千元以内吧。
3: 您看这房怎么样？
2: 不错。什么时候能搬进来？
3: 下个月底。
2: 房租怎么付呢？
3: 一次付三个月的。
1: Voilà, vous venez d'entendre les dialogues pour aujourd'hui. Un peu de culture maintenant. En Chine, les jeunes vivent avec leurs parents avant de se marier. Quelques-uns vivent encore avec leurs parents après le mariage. Cela permet aux grands-parents de les aider. Certains jeunes louent ou achètent un appartement pour avoir une vie indépendante. En Chine, pour acheter un appartement, on peut payer en une seule fois ou payer à crédit. Les familles modestes peuvent demander d'acheter des logements sociaux ou louer des HLM. Mais pour louer des HLM, il faut remplir certains critères et être patient. Bien que la plupart des logements sociaux soient loin du centre-ville, le métro facilite la vie des habitants.
0: Voilà, c'est tout pour aujourd'hui. Comme d'habitude, un test avant de vous quitter. Comment dire en chinois ? Je dois vous payer le loyer pour combien de mois ?
1: Si vous savez la réponse, n'hésitez pas à nous envoyer votre réponse par email à l'adresse suivante crifra@cri.com.cn.
0: Et pour plus d'informations, n'oubliez pas d'aller surfer de temps en temps sur notre site internet french.cri.cn. Merci à tous, au revoir, à la prochaine fois.
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0: Le président serbe Aleksandar Vučić a poursuivi mercredi sa visite d'État en Chine en arrivant à Jiaxing, qui est une ville industrielle et culturelle située près de Shanghai. Au cours de cette visite, il a visité des usines locales et rencontré des jeunes Serbes vivant et étudiant en Chine. Regardez.
1: Aleksandar Vučić a commencé sa visite à Shanghai et à Jiaxing, orientant son voyage vers l'est de la Chine. Il a visité une usine exploitée par le groupe Mint, qui étend ses investissements en Serbie. Monsieur Vučić a également mis en avant la coopération prévue entre la Serbie, Agibot et le groupe Mint pour la création d'une future base de production de robots humanoïdes en Europe. Lors de la visite du président, des jeunes Serbes ont fait la démonstration des compétences en matière de pilotage de robots intelligents acquises dans la future usine du groupe Mint. En présence de M. Vučić et de responsables de la province du Zhejiang, le centre d'échange culturel entre les jeunes de Chine et de Serbie a été officiellement inauguré à Jiaxing. Il crée une nouvelle plateforme de coopération entre les jeunes dans les domaines de l'innovation, de la technologie et des échanges culturels. Lors d'une conférence de presse de clôture, le dirigeant serbe a déclaré que ce voyage marquait à la fois des retrouvailles entre vieux amis et un nouvel exemple de coopération concrète entre la Chine et la Serbie dans le cadre de l'initiative La ceinture et la route.
2: Nous sommes ici car nous sommes des amis très loyaux. Pour nous, la gratitude envers la Chine durera toujours et nous sommes absolument prêts à coopérer avec la Chine et les Chinois.
1: La prochaine étape du président Vučić est Shanghai.
0: Le ministre chinois des Affaires étrangères Wang Yi a appelé à la communauté internationale à renforcer son soutien à la Charte des Nations Unies dans un contexte d'incertitude géopolitique et économique mondiale. M. Wang a fait ses déclarations alors qu'il présidait une réunion de haut niveau du Conseil de sécurité consacrée au renforcement du système international centré sur l'ONU. Il a également souligné le rôle clé de la Chine dans la défense du multilatéralisme. Reportage depuis New York.
3: La réunion du Conseil de sécurité de mardi était intitulée « Défendre les objectifs et principes de la Charte des Nations Unies et renforcer le système international centré sur l'ONU », un thème que la Chine a promu lors de ses précédentes présidences. Cette réunion a eu lieu à un moment où de nombreuses régions du monde connaissent une grande instabilité, notamment l'Iran, l'Ukraine, la RDC et le Soudan. Et alors que l'on craint que les plus grandes puissances mondiales ne parviennent pas à faire respecter à la fois la Charte des Nations Unies et le droit international. Avant que le ministre chinois des Affaires étrangères ne s'adresse au Conseil, le secrétaire général des Nations Unies a dressé une liste des défis auxquels le Conseil est actuellement confronté.
2: Nous assistons à une dangereuse érosion du respect du droit international. Les principes fondamentaux, l'égalité souveraine, l'intégrité territoriale, l'indépendance politique et l'interdiction du recours à la force sont remis en cause ou ignorés, les violations restent sans réponse et l'impunité se généralise.
3: Wang Yi s'est ensuite adressé aux membres dans la salle du Conseil de sécurité, où il a déclaré que les grandes puissances mondiales avaient la responsabilité de montrer l'exemple en respectant le droit international et de ne pas appliquer deux poids deux mesures.
4: La cause profonde du chaos qui règne dans le monde d'aujourd'hui n'est pas que l'esprit de la charte soit dépassé, mais que l'ordre international et les normes fondamentales régissant les relations internationales, tous deux énoncés dans la charte, ne sont pas effectivement respectés et observés. La communauté internationale devrait se rappeler la vision fondatrice de la charte, en perpétuer l'esprit et s'acquitter des obligations qui en découlent.
3: Le Conseil de sécurité a également entendu le ministre des Affaires étrangères du Pakistan, qui a souligné le rôle joué par son pays dans la résolution du conflit en Iran. Il a déclaré aux membres qu'un conflit prolongé ne servirait les intérêts de personne et mettrait en péril la paix, perturberait les flux énergétiques mondiaux et aggraverait les souffrances humanitaires. À l'issue de la séance du matin, Wang Yi a rencontré le secrétaire général de l'ONU, Antonio Guterres, avant de s'adresser aux médias.
4: La Chine s'est employée sans relâche à désamorcer le conflit actuel. Le président Xi Jinping a présenté une proposition en quatre points, indiquant la voie à suivre pour maintenir et promouvoir la paix au Moyen-Orient. Nous avons maintenu la communication et la coordination avec les principales parties concernées, ainsi qu'avec d'importants partenaires régionaux et internationaux. Nous estimons que la souveraineté, la sécurité et l'intégrité territoriale de tous les pays de la région doivent être respectées. Les civils et les cibles non militaires doivent être protégés. La sécurité des voies de communication et des infrastructures énergétiques doit être préservée et les dispositions du régime de non-prolifération nucléaire doivent être mises en œuvre.
3: Il a souligné l'importance d'une organisation des Nations Unies capable de résister aux défis posés au multilatéralisme.
4: Nous espérons que les relations internationales ne retomberont pas dans la loi de la jungle et nous devons tous défendre le même système. Il s'agit du système international dont l'ONU est le pilier central.
3: Pendant son séjour à New York, Wang Yi participera également jeudi à une réunion du groupe des amis de la gouvernance mondiale et devrait rencontrer d'autres ministres des Affaires étrangères avant de s'envoler pour le Canada pour d'autres engagements diplomatiques.
0: Le bureau du porte-parole du secrétaire général de l'ONU, Antonio Guterres, a salué la Chine pour son rôle actif dans la défense de la Charte des Nations Unies.
1: Nous apprécions vivement les efforts déployés par la Chine pour veiller à ce que tous les États membres reconnaissent l'importance de la Charte des Nations Unies et son rôle dans la préservation de la sécurité mondiale. Nous sommes notamment très heureux que le débat d'aujourd'hui ait lieu en ce moment même, permettant ainsi aux États membres de discuter des moyens de renforcer la mise en œuvre de la Charte des Nations Unies.
0: Le ministère chinois des Affaires étrangères a déclaré que la Chine continuerait à collaborer avec tous les pays pour renforcer l'unité sous la bannière du multilatéralisme. Cette déclaration fait suite au discours de Wang Yi à l'ONU.
5: Cette année marque le 55e anniversaire du rétablissement du siège légitime de la République populaire de Chine à l'ONU. Au cours des 55 dernières années, en tant que membre permanent du Conseil de sécurité, la Chine a activement participé à la cause de l'ONU et l'a fait progresser. À un nouveau tournant historique, la Chine continuera à défendre la justice et à suivre la voie de la droiture, en renforçant la solidarité avec toutes les nations sous la bannière du multilatéralisme, en promouvant la construction d'un système de gouvernance mondiale plus juste et plus équitable, et en marchant ensemble vers l'objectif de construire une communauté d'avenir partagée pour l'humanité.
0: Le Conseil des affaires continentales de Taïwan a récemment déclaré que Taïwan n'avait jamais été gouvernée par la République populaire de Chine et qu'elle n'appartenait pas à la RPC. À ce sujet, un porte-parole de la partie continentale de la Chine a déclaré qu'il n'y avait qu'une seule Chine et que Taïwan en faisait partie. Il a ajouté qu'il s'agissait là des faits historiques et juridiques indéniables.
1: Le gouvernement central de la République populaire de Chine, en tant que seul gouvernement légitime de l'ensemble du pays et seul représentant légitime au sein de la communauté internationale, détient naturellement et exerce sa pleine souveraineté sur la Chine, y compris sur Taïwan. Les autorités du Parti démocratique progressiste ont déformé la situation particulière de confrontation politique de longue date entre les deux rives du détroit de Taïwan, causée par la guerre civile chinoise et les ingérences extérieures, pour en faire une revendication selon laquelle les deux parties ne sont pas subordonnées l'une à l'autre. Il s'agit là d'une proposition séparatiste sans fondement et totalement fausse. Quoi que disent ou fassent les autorités du DPP, cela ne changera rien au fait que Taïwan est une partie indissociable du territoire chinois, ni n'empêchera la tendance inévitable à la réunification de la mère patrie.
0: L'Alliance Formosa, un groupe dit indépendantiste de Taïwan, a publié une lettre ouverte. Et dans celle-ci, il se déclare prêt à participer à des pourparlers de réunification entre la partie continentale de la Chine et Taïwan, à condition d'obtenir des engagements juridiques clairs, garantissant que les Taïwanais gouvernent Taïwan et bénéficient d'un haut degré d'autonomie. La partie continentale de la Chine se dit disposée à dialoguer avec toutes les parties.
1: Les deux rives du détroit de Taïwan finiront par parvenir sans aucun doute à la réunification. Nous sommes disposés, sur la base du fondement politique commun consistant à respecter le consensus de 1992 et à s'opposer au séparatisme taïwanais, à engager un dialogue et des consultations avec tous les partis politiques, groupes, secteurs et couches sociales de Taïwan concernant le développement des relations entre les deux rives du détroit et l'avenir de la nation, et à promouvoir conjointement le processus de réunification nationale.
0: Les efforts visant à mettre fin à la guerre contre l'Iran sont remis en question après des frappes lancées par les États-Unis contre les cibles iraniennes à proximité du détroit d'Hormuz. Téhéran a vivement condamné cette attaque, accusant les États-Unis de violer le cessez-le-feu. Washington affirme que ces frappes étaient de nature défensive et qu'elles viseraient des sites de missiles ainsi que des navires tentant de poser des mines. tout de suite, reportage depuis Washington.
4: Le secrétaire d'État des États-Unis, Marco Rubio, a déclaré que malgré les efforts diplomatiques, un accord pour mettre fin à la guerre pourrait prendre plusieurs jours. Et mardi, l'Iran a précisé qu'il se réservait le droit de riposter après de nouvelles frappes lancées par les États-Unis contre plusieurs cibles dans la région. Le commandement central américain indique avoir mené des opérations défensives contre des sites de lancement de missiles et de navires mouilleurs de mines dans le détroit d'Ormuz. Le commandement central américain souligne que ces dernières attaques visaient à protéger les troupes américaines des menaces posées par les forces iraniennes. Les médias d'État ont fait état de plusieurs explosions dans une province du Sud. À la suite de ces frappes, des responsables militaires iraniens ont affirmé avoir abattu un drone américain et tiré sur un avion de chasse ayant pénétré l'espace aérien iranien au-dessus du Golfe. Sur une chaîne Telegram, le guide suprême iranien a adressé une forte mise en garde aux alliés des États-Unis dans la région, déclarant que l'on ne pouvait revenir en arrière et qu'ils ne serviront pas de bouclier aux bases américaines. Avant ces récentes frappes, les deux pays avaient noté que des progrès avaient été réalisés sur un protocole d'accord visant à mettre fin à la guerre et à relancer le trafic maritime dans le détroit d'Ormuz. Ce protocole donnerait aux négociateurs 60 jours pour régler les questions plus complexes liées au programme nucléaire iranien. Les responsables américains assurent que la réouverture du détroit est un objectif clé. Le détroit est effectivement fermé depuis le début de la guerre en février, ce qui a entraîné une crise énergétique mondiale. Les responsables iraniens ont engagé des pourparlers avec des médiateurs au Qatar en vue de la réouverture du détroit. Cette semaine, le président des États-Unis, Donald Trump, a

0: déclaré que les négociations à Doha progressaient bien. Et lors d'une visite en Inde, le secrétaire d'État des États-Unis, Rubio, a déclaré que le détroit rouvrirait d'une manière ou d'une autre. Alors que ces négociations de paix se poursuivent, la Maison-Blanche annonce que M. Trump tiendra cette semaine une réunion de cabinet, fait rare, à la résidence présidentielle de Camp David.
1: Israël affirme avoir tué le nouveau chef militaire du Hamas, Mohamed Odeh, lors d'une frappe à Gaza. L'annonce du ministre de la Défense, Israel Katz, intervient 11 jours après le décès du prédécesseur de Mohamed Odeh, Izz al-Din al-Haddad. Les responsables de la santé de Gaza ont déclaré que trois personnes, dont une femme, avaient été tuées et plus de 20 autres blessées lors de l'attaque israélienne contre le quartier de Rimal à Gaza. Le Hamas n'a encore fait aucun commentaire. Le Premier ministre israélien Benjamin Netanyahou a déclaré que son armée avait lancé une attaque visant le nouveau chef de la branche armée du Hamas, Mohamed Odeh. Le Hamas n'a pas réagi à cette annonce. On ignore encore si M. Odeh, dont le prédécesseur a été tué par Israël le 15 mai, a trouvé la mort. Les responsables sanitaires de Gaza affirment que la frappe israélienne sur la ville de Gaza mardi a fait au moins 3 morts et plus de 20 blessés. Les secouristes continuent de rechercher d'autres survivants. Israël et le Hamas restent dans l'impasse quant à la mise en œuvre de la deuxième phase de l'accord de cessez-le-feu conclu en octobre dernier.
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11: Bonjour à toutes et à tous, bienvenue dans notre nouvelle émission musicale On connaît la chanson. Er hu, le violon chinois à deux cordes, est un instrument de musique traditionnel chinois. Formé d'une caisse de résonance en bambou ou en bois, tenue de peau de serpent, à une extrémité de tige, de deux cordes frottées par un archer à crin de gueux de cheval. Cet instrument est très célèbre en Chine, dont l'histoire remonte jusqu'à la dynastie des Tang. Aujourd'hui, je vous propose des musiques folkloriques chinoises jouées par Er hu. Tout d'abord, voici Er Quan Ying Yue, la deuxième fontaine au clair de la lune, et Cao Yuan Shang dans la prairie.

Vous écoutez On connaît la chanson. Aujourd'hui, je vous propose une musique folklorique chinoise jouée par le violon chinois Er Hu. Voici Yi Zhi Hua, une fleur, et Sai Ma, course de chevaux.

Vous écoutez On connaît la chanson. Aujourd'hui, je vous propose des musiques folkloriques chinoises jouées par le violon chinois Er Hu. Tout de suite, voici Pu Tao Shu Le Raisin est mûr et Liang Xiao, Nuit délicieuse.

Écoutez, on connaît la chanson. Notre émission d'aujourd'hui vous propose musique folklorique chinoise jouée par le violon chinois Er Hu. Dans la dernière partie, nous allons écouter Yue Ye, au clair de la lune, et Ting Song, écoutez les pins. Merci de votre fidélité. À la prochaine.

0: Le président serbe Aleksandar Vučić a poursuivi mercredi sa visite d'État en Chine en arrivant à Tianjin, qui est une ville industrielle et culturelle située près de Shanghai. Au cours de cette visite, il a visité des usines locales et rencontré des jeunes Serbes vivant et étudiant en Chine. Regardez.
1: Aleksandar Vučić a commencé sa visite à Shanghai et à Jiaxing, orientant son voyage vers l'est de la Chine. Il a visité une usine exploitée par le groupe Mint, qui étend ses investissements en Serbie. Monsieur Vučić a également mis en avant la coopération prévue entre la Serbie, Agibot et le groupe Mint pour la création d'une future base de production de robots humanoïdes en Europe. Lors de la visite du président, des jeunes Serbes ont fait la démonstration des compétences en matière de pilotage de robots intelligents acquises dans la future usine du groupe Mint. En présence de M. Vučić et de responsables de la province du Zhejiang, le centre d'échange culturel entre les jeunes de Chine et de Serbie a été officiellement inauguré à Jiaxing. Il crée une nouvelle plateforme de coopération entre les jeunes dans les domaines de l'innovation, de la technologie et des échanges culturels. Lors d'une conférence de presse de clôture, le dirigeant serbe a déclaré que ce voyage marquait à la fois des retrouvailles entre vieux amis et un nouvel exemple de coopération concrète entre la Chine et la Serbie dans le cadre de l'initiative La ceinture et la route.
2: Nous sommes ici car nous sommes des amis très loyaux. Pour nous, la gratitude envers la Chine durera toujours et nous sommes absolument prêts à coopérer avec la Chine et les Chinois.
1: La prochaine étape du président Vučić est Shanghai.
0: Le ministre chinois des Affaires étrangères Wang Yi a appelé à la communauté internationale à renforcer son soutien à la Charte des Nations Unies dans un contexte d'incertitude géopolitique et économique mondiale. M. Wang a fait ses déclarations alors qu'il présidait une réunion de haut niveau du Conseil de sécurité consacrée au renforcement du système international centré sur l'ONU. Il a également souligné le rôle clé de la Chine dans la défense du multilatéralisme. Reportage depuis New York.
3: La réunion du Conseil de sécurité de mardi était intitulée « Défendre les objectifs et principes de la Charte des Nations Unies et renforcer le système international centré sur l'ONU », un thème que la Chine a promu lors de ses précédentes présidences. Cette réunion a eu lieu à un moment où de nombreuses régions du monde connaissent une grande instabilité, notamment l'Iran, l'Ukraine, la RDC et le Soudan. Et alors que l'on craint que les plus grandes puissances mondiales ne parviennent pas à faire respecter à la fois la Charte des Nations Unies et le droit international. Avant que le ministre chinois des Affaires étrangères ne s'adresse au Conseil, le secrétaire général des Nations Unies a dressé une liste des défis auxquels le Conseil est actuellement confronté.
2: Nous assistons à une dangereuse érosion du respect du droit international. Les principes fondamentaux, l'égalité souveraine, l'intégrité territoriale, l'indépendance politique et l'interdiction du recours à la force sont remis en cause ou ignorés, les violations restent sans réponse et l'impunité se généralise.
3: Wang Yi s'est ensuite adressé aux membres dans la salle du Conseil de sécurité, où il a déclaré que les grandes puissances mondiales avaient la responsabilité de montrer l'exemple en respectant le droit international et de ne pas appliquer deux poids, deux mesures.
4: La cause profonde du chaos qui règne dans le monde d'aujourd'hui n'est pas que l'esprit de la charte soit dépassé, mais que l'ordre international et les normes fondamentales régissant les relations internationales, tous deux énoncés dans la charte, ne sont pas effectivement respectés et observés. La communauté internationale devrait se rappeler la vision fondatrice de la charte, en perpétuer l'esprit et s'acquitter des obligations qui en découlent.
3: Le Conseil de sécurité a également entendu le ministre des Affaires étrangères du Pakistan, qui a souligné le rôle joué par son pays dans la résolution du conflit en Iran. Il a déclaré aux membres qu'un conflit prolongé ne servirait les intérêts de personne et mettrait en péril la paix, perturberait les flux énergétiques mondiaux et aggraverait les souffrances humanitaires. À l'issue de la séance du matin, Wang Yi a rencontré le secrétaire général de l'ONU, Antonio Guterres, avant de s'adresser aux médias.
4: La Chine s'est employée sans relâche à désamorcer le conflit actuel. Le président Xi Jinping a présenté une proposition en 4 points, indiquant la voie à suivre pour maintenir et promouvoir la paix au Moyen-Orient. Nous avons maintenu la communication et la coordination avec les principales parties concernées, ainsi qu'avec d'importants partenaires régionaux et internationaux. Nous estimons que la souveraineté, la sécurité et l'intégrité territoriale de tous les pays de la région doivent être respectées. Les civils et les cibles non militaires doivent être protégés. La sécurité des voies de communication et des infrastructures énergétiques doit être préservée et les dispositions du régime de non-prolifération nucléaire doivent être mises en œuvre.
3: Il a souligné l'importance d'une organisation des Nations Unies capable de résister aux défis posés au multilatéralisme.
4: Nous espérons que les relations internationales ne retomberont pas dans la loi de la jungle et nous devons tous défendre le même système. Il s'agit du système international dont l'ONU est le pilier central.
3: Pendant son séjour à New York, Wang Yi participera également jeudi à une réunion du groupe des Amis de la gouvernance mondiale et devrait rencontrer d'autres ministres des Affaires étrangères avant de s'envoler pour le Canada pour d'autres engagements diplomatiques.
0: Le bureau du porte-parole du secrétaire général de l'ONU, Antonio Guterres, a salué la Chine pour son rôle actif dans la défense de la Charte des Nations Unies.
1: Nous apprécions vivement les efforts déployés par la Chine pour veiller à ce que tous les États membres reconnaissent l'importance de la Charte des Nations Unies et son rôle dans la préservation de la sécurité mondiale. Nous sommes notamment très heureux que le débat d'aujourd'hui ait lieu en ce moment même, permettant ainsi aux États membres de discuter des moyens de renforcer la mise en œuvre de la Charte des Nations Unies.
0: Le ministère chinois des Affaires étrangères a déclaré que la Chine continuerait à collaborer avec tous les pays pour renforcer l'unité sous la bannière du multilatéralisme. Cette déclaration fait suite au discours de Wang Yi à l'ONU.
5: Cette année marque le 55e anniversaire du rétablissement du siège légitime de la République populaire de Chine à l'ONU. Au cours des 55 dernières années, en tant que membre permanent du Conseil de sécurité, la Chine a activement participé à la cause de l'ONU et l'a fait progresser. À un nouveau tournant historique, la Chine continuera à défendre la justice et à suivre la voie de la droiture, en renforçant la solidarité avec toutes les nations sous la bannière du multilatéralisme, en promouvant la construction d'un système de gouvernance mondiale plus juste et plus équitable, et en marchant ensemble vers l'objectif de construire une communauté d'avenir partagé pour l'humanité.
0: Le Conseil des affaires continentales de Taïwan a récemment déclaré que Taïwan n'avait jamais été gouvernée par la République populaire de Chine et qu'elle appartenait pas à la RPC. À ce sujet, un porte-parole de la partie continentale de la Chine a déclaré qu'il n'y avait qu'une seule Chine et que Taïwan en faisait partie. Il a ajouté qu'il s'agissait là des faits historiques et juridiques indéniables.
1: Le gouvernement central de la République populaire de Chine, en tant que seul gouvernement légitime de l'ensemble du pays et seul représentant légitime au sein de la communauté internationale, détient naturellement et exerce sa pleine souveraineté sur la Chine

0: y compris sur Taïwan. Les autorités du Parti démocratique progressiste ont déformé la situation particulière de confrontation politique de longue date entre les deux rives du détroit de Taïwan, causée par la guerre civile chinoise et les ingérences extérieures, pour en faire une revendication selon laquelle les deux parties ne sont pas subordonnées l'une à l'autre. Il s'agit là d'une proposition séparatiste sans fondement et totalement fausse. Quoi que disent ou fassent les autorités du DPP, cela ne changera rien au fait que Taïwan est une partie indissociable du territoire chinois, ni n'empêchera la tendance inévitable à la réunification de la mère patrie.
1: L'Alliance Formosa, un groupe dit indépendantiste de Taïwan, a publié une lettre ouverte. Et dans celle-ci, il se déclare prêt à participer à des pourparlers de réunification entre la partie continentale de la Chine et Taïwan, à condition d'obtenir des engagements juridiques clairs, garantissant que les Taïwanais gouvernent Taïwan et bénéficient d'un haut degré d'autonomie. La partie continentale de la Chine se dit disposée à dialoguer avec toutes les parties.
0: Les deux rives du détroit de Taïwan finiront par parvenir sans aucun doute à la réunification. Nous sommes disposés, sur la base du fondement politique commun consistant à respecter le consensus de 1992 et à s'opposer au séparatisme taïwanais, à engager un dialogue et des consultations avec tous les partis politiques, groupes, secteurs et couches sociales de Taïwan concernant le développement des relations entre les deux rives du détroit et l'avenir de la nation, et à promouvoir conjointement le processus de réunification nationale.
1: Les efforts visant à mettre fin à la guerre contre l'Iran sont remis en question après des frappes lancées par les États-Unis contre les cibles iraniennes à proximité du détroit d'Hormuz. Téhéran a vivement condamné cette attaque, accusant les États-Unis de violer le cessez-le-feu. Washington affirme que ces frappes étaient de nature défensive et qu'elles viseraient des sites de missiles ainsi que des navires tentant de poser des mines. Tout de suite, reportage depuis Washington.
2: Le secrétaire d'État des États-Unis, Marco Rubio, a déclaré que malgré les efforts diplomatiques, un accord pour mettre fin à la guerre pourrait prendre plusieurs jours. Et mardi, l'Iran a précisé qu'il se réservait le droit de riposter après de nouvelles frappes lancées par les États-Unis contre plusieurs cibles dans la région. Le commandement central américain indique avoir mené des opérations défensives contre des sites de lancement de missiles et de navires mouilleurs de mines dans le détroit d'Hormuz. Le commandement central américain souligne que ces dernières attaques visaient à protéger les troupes américaines des menaces posées par les forces iraniennes. Les médias d'État ont fait état de plusieurs explosions dans une province du Sud. À la suite de ces frappes, des responsables militaires iraniens ont affirmé avoir abattu un drone américain et tiré sur un avion de chasse ayant pénétré l'espace aérien iranien au-dessus du Golfe. Sur une chaîne Telegram, le guide suprême iranien a adressé une forte mise en garde aux alliés des États-Unis dans la région, déclarant que l'on ne pouvait revenir en arrière et qu'ils ne serviront pas de bouclier aux bases américaines. Avant ces récentes frappes, les deux pays avaient noté que des progrès avaient été réalisés sur un protocole d'accord visant à mettre fin à la guerre et à relancer le trafic maritime dans le détroit d'Hormuz. Ce protocole donnerait aux négociateurs 60 jours pour régler les questions plus complexes liées au programme nucléaire iranien. Les responsables américains assurent que la réouverture du détroit est un objectif clé. Le détroit est effectivement fermé depuis le début de la guerre en février, ce qui a entraîné une crise énergétique mondiale. Les responsables iraniens ont engagé des pourparlers avec des médiateurs au Qatar en vue de la réouverture du détroit. Cette semaine, le président des États-Unis, Donald Trump, a déclaré que les négociations à Doha progressaient bien. Et lors d'une visite en Inde, le secrétaire d'État des États-Unis, Rubio, a déclaré que le détroit rouvrirait d'une manière ou d'une autre. Alors que ces négociations de paix se poursuivent, la Maison-Blanche annonce que M. Trump tiendra cette semaine une réunion de cabinet, fait rare, à la résidence présidentielle de Camp David.
1: Israël affirme avoir tué le nouveau chef militaire du Hamas, Mohamed Odeh, lors d'une frappe à Gaza. L'annonce du ministre de la Défense, Israel Katz, intervient 11 jours après le décès du prédécesseur de Mohamed Odeh, Izz al-Din al-Haddad. Les responsables de la santé de Gaza ont déclaré que 3 personnes, dont une femme, avaient été tuées

0: et plus de 20 autres blessés lors de l'attaque israélienne contre le quartier de Rimal à Gaza. Le Hamas n'a encore fait aucun commentaire. Le Premier ministre israélien Benjamin Netanyahou a déclaré que son armée avait lancé une attaque visant le nouveau chef de la branche armée du Hamas, Mohamed Odeh. Le Hamas n'a pas réagi à cette annonce. On ignore encore si M. Odeh, dont le prédécesseur a été tué par Israël le 15 mai, a trouvé la mort. Les responsables sanitaires de Gaza affirment que la frappe israélienne sur la ville de Gaza mardi a fait au moins 3 morts et plus de 20 blessés. Les secouristes continuent de rechercher d'autres survivants. Israël et le Hamas restent dans l'impasse quant à la mise en œuvre de la deuxième phase de l'accord de cessez-le-feu conclu en octobre dernier.
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9: Bonjour à tous et bienvenue dans notre émission Carnet de route. Je suis Manon et aujourd'hui nous allons à une destination extraordinaire, l'Antarctique. Pour nous guider dans cette aventure polaire, j'ai le plaisir d'accueillir Rogo. Comme Rogo est passionné d'expédition en Antarctique. Bonjour Rogo, aujourd'hui je vous invite à partager avec nous votre passion pour les expéditions en Antarctique.
10: Bonjour Mano, je suis ravi d'être ici pour partager mon expérience de ces continents fascinants. L'Antarctique reste pour moi, Mano, la destination la plus extraordinaire qui soit.
9: Pourquoi attire-t-il tant de voyageurs alors qu'il s'agit d'un des environnements les plus hostiles de la planète ?
10: Mais c'est justement son caractère extrême qui le rend si attractif.
9: Comme aujourd'hui, on est déjà habitué de vivre dans un monde où presque tout est accessible.
10: Dans un monde où presque tout est cartographié et accessible, l'Antarctique représente l'une des dernières frontières.
9: Et Rogo, imaginons un continent grand comme une fois et demie les États-Unis, recouvert à 98% de glace, où l'homme n'a jamais vécu en permanence avant le XXe siècle. Alors, je pense que c'est le royaume du silence absolu, des paysages démesurés et d'une faune unique. Je ne sais pas ce qui fascine les voyageurs exactement, c'est quoi ?
10: Oui, ce qui fascine le voyageur, je crois, à mon humble avis, c'est cette sensation rare d'être pionnier. En plus, l'Antarctique est gouverné par un traité international unique qui les consacre à la paix et à la science. C'est le seul continent sans armée, sans guerre, sans exploitation commerciale intensive.
9: Ah, vraiment, c'est un royaume de paix. Hein. Mais comment s'organise concrètement un voyage en Antarctique, d'après vos expériences, Rogo ? Et avant de poursuivre notre voyage en Antarctique, une pause musicale.

0: Vous écoutez Carnet de route aujourd'hui. Nous allons à une destination extraordinaire, l'Antarctique. Pour nous quitter dans cette aventure polaire, c'est mon collègue Rocco qui est passionné d'expédition en Antarctique. Allez-y Rocco, racontez-nous comment s'organiser concrètement un voyage en Antarctique.
1: La grande majorité des voyageurs s'y rendent par bateau. En partant de Ushuaia, en Argentine, Ushuaia c'est la ville la plus australe du monde, il faut d'abord traverser le redoutable passage de Drake, où les océans Atlantique et Pacifique se rencontrent, créant parfois des vagues de plus de 10 mètres de haut. La traversée, Manon, dure généralement 2 jours, pendant lesquels l'équipe d'expédition organise des conférences pour vous préparer à ce que vous allez voir. C'est aussi le moment où vous rencontrez vos compagnons de voyage, des personnes venues de 4 coins du monde, toutes unies par cette même soif d'aventure.
0: Ah, d'accord. Mais je crois que j'aurai le mal de mer. Mais ça vaut la peine, j'imagine, non?
1: Absolument. Quand vous apercevez vos premiers icebergs, c'est magique. Le silence est saisissant, parfois brisé par le craquement de la glace ou le souffle d'une baleine.
0: Ah, le silence absolu qu'on ne trouve jamais ailleurs sur notre planète. Et c'était comme dans la légende.
1: Les couleurs sont incroyables. Les blancs, bien sûr, mais aussi des bleus, si profonds dans les crevasses des glaciers qu'ils semblent irréels. La qualité de la lumière est unique aussi. Comme le soleil est bas sur l'horizon, il crée des reflets dorés sur la glace. Et vous savez ce qui m'impressionne toujours, c'est la pureté de l'air. Il est tellement limpide que les distances semblent trompeuses. Vous pensez qu'un iceberg est à quelques centaines de mètres, alors qu'il est en réalité à plusieurs kilomètres.
0: À vous entendre, j'ai hâte de le découvrir. Mais Rocco, existe-t-il d'autres façons d'atteindre l'Antarctique?
1: Oui. Certains voyageurs choisissent des croisières au départ de la Nouvelle-Zélande ou de l'Australie pour explorer la côte est de l'Antarctique. Ces voyages sont plus longs et plus coûteux, mais permettent de voir des colonies de manchots empereurs. Il existe aussi des vols depuis Punta Arenas, au Chili, qui atterrissent sur des pistes glacées. Les plus aventureux peuvent également participer à des expéditions spéciales comme des traversées à ski ou des ascensions des montagnes antarctiques.
0: Là, je ne pense pas que tout le monde peut le pratiquer. Il faut remplir certaines conditions, j'imagine.
1: Ces voyages demandent une expérience préalable en milieu polaire et une excellente condition physique.
0: Plusieurs façons d'atteindre l'Antarctique.
1: Absolument.
0: Et une fois sur place, qu'est-ce qu'on peut faire exactement, Rocco? Comme là, il n'y a rien vraiment sauf les icebergs.
1: Bon, les bateaux jettent l'ancre dans différents baies et les passagers descendent par groupes dans des zodiacs pour explorer la côte. On peut faire des randonnées guidées pour observer les colonies des manchots, les éléphants des mers ou des sites historiques comme d'anciennes stations baleinières. On peut également s'élancer dans certaines expéditions proposées ou même faire du camping sur place pour une nuit. Dormir sous les étoiles en Antarctique, c'est inoubliable. Sur l'eau, les kayaks entre les icebergs est une expérience sublime qui permet d'approcher silencieusement la faune marine. Le plus courageux, Manon, peuvent aussi faire les plongeons polaires, un bain éclair dans l'eau à 0 degré Celsius. Chaque journée est différente, car les conditions météorologiques peuvent changer rapidement. L'équipe d'expédition adapte constamment les programmes pour maximiser les expériences tout en assurant la sécurité des passagers.
0: Ah, magnifique, il y a plein de choses à faire, on ne va pas s'ennuyer. Par exemple, je résume, on fait des randonnées pour observer les colonies de manchots et puis les différents animaux, même des sites historiques, ça m'étonne. Surtout, on peut faire du camping sur la glace, c'est génial pour les gens qui ont de l'expérience et sont courageux. Ils peuvent aussi faire le plongeon polaire. C'est génial, Rocco, des expériences uniques. Et Rocco, parlons justement de la faune. Quels animaux peut-on observer là-bas?
1: Bon, les stars là-bas sont bien sûr les manchots, principalement papou, à jugulaire ou à Delhi sur la péninsule. Ils n'ont pas peur des humains et s'approchent parfois très près. Ce qui m'a toujours fasciné chez eux, c'est leur personnalité distincte.
0: Ah, j'adore les papous. Sur les documentaires, j'ai vu que les papous sont les plus curieux et s'approchent souvent pour inspecter votre équipement.
1: Oui, les adélies sont plus énergiques, se déplaçant en petits groupes comme des bandes d'adolescents turbulents. On observe aussi de nombreux mammifères marins. Phoques de Weddell, léopards des mers et bien sûr des baleines à bosse et des baleines de mink. Voir une baleine surgir à quelques mètres de votre zodiaque est une expérience inoubliable.
0: Et Rocco, est-ce que vous pouvez nous raconter un moment particulièrement spécial lors de votre voyage?
1: Un moment particulièrement émouvant lors de mon dernier voyage, Manon,

0: a été d'observer un groupe de baleines à bosse pratiquant la technique de filer de bulles pour chasser les krill. Vous savez la technique là, elle nage en cercle en soufflant de bulles d'air.
1: Oh, créant, quel spectacle!
0: Oui, créant ainsi un piège pour leur proie. Puis remonte à la surface, la gueule grande ouverte.
1: Vous l'avez photographié, filmé?
0: Bien sûr, bien sûr.
1: C'est un bon souvenir.
0: Personne ne pouvait manquer d'immortaliser un tel moment.
1: C'est vraiment un moment émouvant. Hein? Et Rocco, avant de poursuivre notre émission, on va écouter un morceau de musique.

Vous écoutez Carnet de route. Aujourd'hui, nous allons à une destination extraordinaire, l'Antarctique. Pour nous quitter dans cette aventure polaire, c'est mon collègue Rocco qui est passionné d'expédition en Antarctique. J'ai entendu également dire que le tourisme pourrait menacer cet écosystème fragile, vulnérable. Et comme

0: cela continue.
1: Quand on laisse rien et on prend rien, on reprend rien.
0: Non. Et les changements climatiques représentent, comme vous l'avez effleuré, ça représente une menace bien plus grave pour l'écosystème antarctique que le tourisme régulé. Au fil de mes voyages, je puis constater les reculs des glaciers et les changements de la distribution de certaines espèces.
1: Donc cela montre que combien c'est important que les mesures strictes continuent à s'imposer. Les espèces de faune, l'environnement, j'ai hâte de découvrir ce continent tout de suite. Et maintenant, un sujet crucial, malgré qu'il y a très peu d'infrastructures, j'imagine que ce n'est pas donné, cet environnement. Parlons budget.
0: Oui. C'est un lieu exceptionnel. Hein?
1: Oui.
0: Voilà, donc une expédition standard de 10 à 12 jours peut vous coûter entre 8 000 et 15 000 euros par personne.
1: Ah, je dois poser beaucoup.
0: Sans compter les vols internationaux.
1: Ah, d'accord.
0: Oui, donc il faut beaucoup d'économies pour ça. Mais il existe quelques astuces. Opter pour une cabine partagée, par exemple, voyager en début ou fin de saison, novembre ou mars, ou chercher des offres de dernière minute à Ushuaïa, avec parfois des réductions allant jusqu'à 50%.
1: Ah, c'est intéressant, cette réduction.
0: Il faut aussi prévoir un budget pour l'équipement et pour les activités optionnelles comme les kayaks ou les campings qui peuvent coûter plusieurs centaines d'euros supplémentaires. Ça fait partie des loisirs. Heureusement, la plupart des bateaux proposent un prêt de bottes et des parkas.
1: Oh.
0: Parce que s'il faut acheter vos équipements vous-même, c'est encore un coût supplémentaire.
1: Oui, et puis une fois où on quitte ce continent, c'est plus...
0: Oui, voilà, vous allez faire quoi avec ces équipements? Ce sont des équipements appropriés pour de tels sites. Je conseille également de prévoir un séjour de quelques jours à Ushuaïa avant l'embarquement. Cette ville a son propre charme avec sa situation spectaculaire entre mer et montagne. Et cela permet d'éviter les problèmes en cas de retard dans les vols internationaux.
1: Génial, vous nous avez tout dit. Et quelle est la meilleure période pour s'y rendre?
0: La saison touristique s'étend de novembre à mars. Novembre offre des icebergs immaculés et les manchots qui commencent à nidifier. C'est aussi l'époque où la banquise est encore étendue. Décembre et janvier sont les mois les plus populaires avec les bébés manchots qui éclosent et des journées très longues, pratiquement 24 heures de lumière au solstice. Février est idéal pour l'observation des baleines, car elles se rassemblent dans les eaux antarctiques pour se nourrir avant leur migration. Mars marque bien sûr la fin de l'été avec des couleurs spectaculaires au coucher du soleil.
1: Et personnellement, vous préférez quelle saison ?
0: Personnellement, je préfère février pour le bon équilibre entre faune, météo et accessibilité. Un détail intéressant, en été austral, on peut parfois observer les phénomènes des nuits blanches. Le soleil ne se couche jamais complètement, mais effleure simplement l'horizon avant de remonter.
1: Ah, le fameux phénomène des nuits blanches. Et Roko, j'ai encore une question. Avant d'entamer notre voyage, notre aventure sur ce continent, et qu'est-ce qu'on peut faire comme préparation? Et on va parler des préparations pour un tel voyage juste après une pause musicale.

0: Vous écoutez Carnet de route, merci de nous rejoindre après la pause musicale. Aujourd'hui, nous allons à une destination extraordinaire, l'Antarctique. Pour nous guider dans cette aventure polaire, c'est mon collègue Rogo qui est passionné d'expédition en Antarctique. Et comment se prépare-t-on pour un tel voyage?
1: Ah, il faut s'habiller en couches d'oignon. Mm-hmm. Une base thermique, des couches isolantes intermédiaires et une couche extérieure imperméable, sans oublier son coupe-vent.
0: Ah, mille couches.
1: Oui, il faut aussi se prémunir des gants, bonnets, lunettes, des soleils à haute protection et crème solaire parce que la réverbération sur la glace est intense. Pour la photo, il est conseillé de prévoir un téléobjectif et des batteries supplémentaires. Elles se déchargent plus vite dans le froid.
0: C'est vrai.
1: Et je recommande une bonne assurance incluant l'évacuation médicale d'urgence. Et bien sûr, on ne sait jamais. Et bien sûr, des médicaments contre les mal des mers pour le passage des drags.
0: Et je pense qu'il vaut mieux de faire quelques recherches avant le départ. Hein. Par exemple, lire des récits d'explorateurs pour enrichir notre expérience à l'avance. Se familiariser avec les espèces d'oiseaux, des mammifères marins qu'on peut rencontrer nous permettra de mieux apprécier la biodiversité unique de l'Antarctique. Et Rocco, je voudrais savoir comment se passe la vie à bord.
1: Ah, les bateaux d'expédition antarctique sont robustes mais confortables. Typiquement, la journée commence tôt avec une annonce du chef d'expédition. Entre les excursions, il y a des conférences données par des experts, biologistes, géologues, historiens, qui enrichissent l'expérience. Et les repas sont surprenants de qualité.
0: Oui, pour faire l'expédition, il nous faut beaucoup de protéines et beaucoup de calories. Hein.
1: L'équipage joue un rôle important dans l'expérience. Sur mon dernier voyage, Manon, nous avions un chef d'expédition qui avait participé à plus de 150 expéditions et ses anecdotes étaient fascinantes.
0: Avec toutes ces expériences, je pense qu'il peut très bien sortir un livre. Et pour terminer, quel conseil donneriez-vous à quelqu'un qui hésite à faire ce voyage, Rocco? Comme on sait que ce voyage, c'est cher et exigeant, mais c'est aussi l'une des rares expériences qui dépasse toujours les attentes. Comme l'Antarctique est l'un de ces endroits où il faut être pour comprendre.
1: Bon, je conseillerais à nos amis d'être d'abord patients et d'être présents. Il faut d'abord, pendant que vous êtes là, essayer d'oublier votre téléphone, même dans la cabine. Oubliez les réseaux sociaux pour quelques jours. Prenez le temps d'observer, de sentir, d'écouter. Okay. Dans notre monde hyper connecté et frénétique,
0: tout à fait.
1: Cette invitation à la contemplation est peut-être le cadeau le plus précieux que l'Antarctique peut vous offrir.
0: Oh, c'est vrai, hein, c'est rare dans notre vie. Hein. Et merci Rocco pour ce témoignage passionné et ses précieux conseils. Et chers auditeurs, nous espérons vous avoir donné envie de découvrir ce continent extraordinaire. Tout de suite, cours de chinois avec Xiaodai et Thomas.
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3: Bonjour à tous, 大家好, bienvenue dans notre cours de chinois, c'est Xiao Tai et comme d'habitude je suis très contente de vous retrouver.
2: Da jia hao, c'est toujours Thomas et c'est toujours votre apprenti étudiant. qui progresse en même temps que vous grâce aux conseils pertinents de Xiao Tai.
3: Oh, tu me flattes. Dans notre cours précédent, nous avons appris quelques expressions pratiques quand on mangeait dans un fast-food. Comme d'habitude, on va réviser d'abord les phrases de la dernière leçon. Te rappelles-tu comment dire en chinois « qu'est-ce que tu aimerais manger ?»
2: Ni qiang che shama. Alors comment dire en chinois « je voudrais un hamburger et une tasse de thé rouge ?»
3: Wo yao yi ge hanbao, hai you yi bei hong cha. Vous aimeriez manger ici ou c'est pour emporter ? Zai zhe er chi, hai shi dai zao.
2: J'aimerais demander en chinois « où se trouvent les toilettes, s'il vous plaît ?»
3: Oui, c'est très important. Tu peux le demander comme ça. Qing wen, xi shou jian, zai na er.
2: Et la dernière phrase, passez-moi quelques serviettes, s'il vous plaît.
3: En chinois, c'est « qing ni gei wo ji zhang can jin zhi ». Maintenant, on va réécouter les dialogues de la leçon précédente.
2: C'est parti.
4: Ni xiang chi shenme?
5: Wo yao yi ge hanbao, hai you yi bei hong cha.
4: Zai zhe er chi, hai shi dai zao?
5: Zai zhe er chi ba.
4: Qing wen xi shou jian zai na er?
5: Wang qian zou, zuo guai.
4: 请你给我几张餐巾纸。
5: 好的，您稍等。
3: Bon, c'est tout ce que nous avons vu lors de la dernière leçon. Maintenant, on va aborder de nouvelles choses aujourd'hui. Comme d'habitude, je vais dire les phrases chinoises et Thomas, tu vas les traduire en français, d'accord ?
2: Ok.
3: 你们有什么特色菜？
2: Quelles sont vos spécialités ?
3: 你需要刀叉吗？
2: As-tu besoin de couteau ? Ou de fourchette.
3: 请问你要红茶吗?
2: Voulez-vous du thé rouge?
3: 我们 AA 制吧。
2: Partageons les frais. Alors quand on mange dans un resto chinois, faut le savoir, on peut demander au serveur quelles sont les spécialités.
3: On peut demander comme ceci, 你们有什么特色菜? 你们 vous?
2: 你们
3: 有 avoir?
2: 有
3: 什么 quoi?
2: 什么
3: 特色, spécial, spécialité.
2: 特色.
3: 菜, plat.
2: 菜.
3: 你们有什么特色菜? Écoutons maintenant le premier dialogue.
2: Ok.
4: 你们有什么特色菜?
5: 烤鸭, 您喜欢吗?
4: 喜欢。
3: Maintenant, je vais redire les trois phrases du dialogue en chinois et toi Thomas, tu vas les traduire en français, phrase par phrase, d'accord?
2: Okay. Ok, pas de souci.
3: 你们有什么特色菜?
2: Qui veut dire quelles sont vos spécialités?
3: 烤鸭.
2: 烤鸭, c'est le canard laqué.
3: 你喜欢吗?
2: Cela vous convient-il?
3: 喜欢.
2: J'aime bien.
3: Si vous avez déjà goûté à la cuisine chinoise, vous savez sûrement que les Chinois mangent avec des baguettes, un outil qui ne se maîtrise pas automatiquement. Dans les restos chinois, on propose souvent aux clients étrangers couteaux et fourchettes. 你需要刀叉吗? Ce qui veut dire, auriez-vous besoin des couteaux et des fourchettes? 你需要刀叉吗? 需要 veut dire avoir besoin de quelque chose. 需要
2: 需要
3: 刀 couteau
2: 刀
3: cha fourchette
2: cha
3: ma bien sûr c'est l'interrogation
2: ma
3: alors la phrase en entier 你需要刀叉吗 le deuxième dialogue
4: 你需要刀叉吗
5: 不我想试着用筷子
3: alors à présent un petit test pour toi Thomas je vais te donner quelques phrases chinoises et tu vas me dire le sens en français Ni xuyao dao cha ma?
2: Ouais, ça on vient de le voir, ça veut dire voulez-vous des couteaux et des fourchettes?
3: Bu, wo xiang shi zhe yong kuai zi.
2: Et ça veut dire non, je veux essayer de manger avec les baguettes. Ok, on s'écoute le dialogue 2.
4: Ni xuyao dao cha ma?
5: Bu, wo xiang shi zhe yong kuai zi.
2: Bon, c'est pas tout, mais je suis jeune, j'aime bien sortir, et si j'invite une amie chinoise à manger, je voudrais savoir si elle veut du thé rouge. Qu'est-ce que je dois dire, la taille ?
3: Qinwen, ni yao hong cha ma ?
2: Qinwen, ni yao hong cha ma ?
3: Qinwen est une formule de politesse très largement utilisée. Exemple, Qinwen, ni jiao shenme mingzi ? S'il te plaît, comment tu t'appelles? 请问你做什么工作? Quel est votre métier, s'il vous plaît?
2: Et justement, je te propose de réécouter tout de suite le troisième dialogue pour bien assimiler.
5: 请问你要红茶吗？
4: 我想尝尝中国绿茶。
2: Alors, Xiao Tai, là, on vient d'écouter ce dialogue. Que se sont-ils racontés?
3: Alors, l'histoire n'est pas compliquée. L'homme a demandé à la femme si elle voulait du thé rouge. Il a dit, 请问你要红茶吗? Et la femme lui a répondu qu'elle souhaitait essayer le thé vert de Chine. 我想尝尝中国绿茶。
2: Ok, moi j'ai remarqué une chose au restaurant, Thaï.
3: Oui.
2: Les jeunes Chinois ont adopté l'habitude de partager l'addition, en fait. Et en français, on peut dire « partageons les frais » ou « chacun paye sa part ». Et en chinois, comment dirais-tu ça?
3: Tu peux dire « 我们 AA 制吧». »« 我们 nous ».«
2: 我们
3: AA 制 » signifie « on se partage les frais » ou « chacun paye sa part ».«
2: AA 制 ».
3: Ok, maintenant le dialogue 4.
4: « 我们 AA 制吧».
5: 下次吧，这次我买单。
3: Alors un peu d'explication pour le dialogue. 我们 AA 制吧。En fait, la personne propose de partager les frais du repas avec son ami. L'ami dit 下次吧，这次我买单。On se partage la prochaine fois, mais aujourd'hui c'est moi qui offre. La phrase clé dans ce dialogue est 我们 AA 制吧。Nous partageons les frais.
2: 我们 AA 制吧。
4: 你们有什么特色菜？
5: 烤鸭，您喜欢吗？
4: 喜欢。你需要刀叉吗？
5: 不，我想试着用筷子。请问，你要红茶吗？
4: 我想尝尝中国绿茶。我们 AA 制吧。
5: 下次吧，这次我买单。
2: Bon, Thaï, on va passer maintenant, comme d'habitude, à la fin de notre cours, à notre ABC de culture chinoise pour connaître un peu les mœurs, les coutumes et les habitudes des concitoyens chinois.
3: Bien sûr, et cette fois, on va parler de la gastronomie chinoise. Alors, la gastronomie chinoise est l'une des plus prestigieuses du monde. Elle est riche de plus de 10 000 mets, selon les derniers chiffres. Parmi les innombrables écoles d'art culinaire, les 8 écoles les plus appréciées, ce sont la cuisine du Shandong, Shandong Cai, la cuisine du Sichuan, Sichuan Cai, celle du Guangdong, Guangdong Cai, celle du Jiangsu, Jiangsu Cai, du Zhejiang, Zhejiang Cai, et la cuisine du Fujian, Fujian Cai, la cuisine du Hunan, Hunan Cai, enfin Anhui Cai, cuisine de l'Anhui. Ces différentes écoles culinaires offrent des saveurs variantes. La cuisine du Sichuan est connue pour être très épicée, les cuisiniers adorent les piments et les poivres, tandis que la cuisine du Jiangsu est assez sucrée et celle du Guangdong a un goût très léger. Les adeptes du piment la trouveraient un peu fade.
2: Ok, ben moi je préfère la cuisine un peu sucrée-salée qu'on fait du côté de Shanghai, mais ça c'est un goût personnel. Mais tu n'as pas encore parlé, Thaï, et ça m'étonne un peu d'une grande spécialité de la cuisine chinoise, le ravioli.
3: Ah oui, bien sûr, le ravioli. Alors ce plat a une longue histoire. Les Chinois en mangent depuis plus de 1000 ans et c'est de la pâte qui enveloppe de la farce, de la viande mélangée des légumes et cuite dans l'eau. La forme du ravioli fait penser à un lingot d'or ou d'argent. C'est sans doute l'une des raisons pour lesquelles les Chinois aiment faire les raviolis lors des grandes occasions, notamment lors de la fête du printemps.
2: Ok, une petite indication parce que le cours n'est pas tout à fait fini. Ravioli en chinois, ça se dit jiaozi.
3: Jiaozi.
2: Voilà, et vous pouvez en commander, c'est excellent et c'est vraiment un régal.
3: Et avant de nous quitter, un petit test. Comment dire en chinois ? On se partage l'addition.
2: Voilà, notre cours de chinois, c'est fini pour aujourd'hui. Merci encore de votre fidélité. Sajian, et à bientôt.
3: Sajian.
0: Voilà, c'était la fin de notre émission Carnet de route. Merci de nous avoir suivis et à très bientôt.

0: Le président serbe Aleksandar Vučić a poursuivi mercredi sa visite d'État en Chine en arrivant à Jiaxing, qui est une ville industrielle et culturelle située près de Shanghai. Au cours de cette visite, il a visité des usines locales et rencontré des jeunes Serbes vivant et étudiant en Chine. Regardez.
1: Aleksandar Vučić a commencé sa visite à Shanghai et à Jiaxing, orientant son voyage vers l'est de la Chine. Il a visité une usine exploitée par le groupe Mint, qui étend ses investissements en Serbie. Monsieur Vučić a également mis en avant la coopération prévue entre la Serbie, Agibot et le groupe Mint pour la création d'une future base de production de robots humanoïdes en Europe. Lors de la visite du président, des jeunes Serbes ont fait la démonstration des compétences en matière de pilotage de robots intelligents acquises dans la future usine du groupe Mint. En présence de M. Vučić et de responsables de la province du Zhejiang, le centre d'échange culturel entre les jeunes de Chine et de Serbie a été officiellement inauguré à Jiaxing. Il crée une nouvelle plateforme de coopération entre les jeunes dans les domaines de l'innovation, de la technologie et des échanges culturels. Lors d'une conférence de presse de clôture, le dirigeant serbe a déclaré que ce voyage marquait à la fois des retrouvailles entre vieux amis et un nouvel exemple de coopération concrète entre la Chine et la Serbie dans le cadre de l'initiative La ceinture et la route.
2: Nous sommes ici car nous sommes des amis très loyaux. Pour nous, la gratitude envers la Chine durera toujours et nous sommes absolument prêts à coopérer avec la Chine et les Chinois.
1: La prochaine étape du président Vučić est Shanghai.
0: Le ministre chinois des Affaires étrangères Wang Yi a appelé à la communauté internationale à renforcer son soutien à la Charte des Nations Unies dans un contexte d'incertitude géopolitique et économique mondiale. M. Wang a fait ses déclarations alors qu'il présidait une réunion de haut niveau du Conseil de sécurité consacrée au renforcement du système international centré sur l'ONU. Il a également souligné le rôle clé de la Chine dans la défense du multilatéralisme. Reportage depuis New York.
3: La réunion du Conseil de sécurité de mardi était intitulée « Défendre les objectifs et principes de la Charte des Nations Unies et renforcer le système international centré sur l'ONU », un thème que la Chine a promu lors de ses précédentes présidences. Cette réunion a eu lieu à un moment où de nombreuses régions du monde connaissent une grande instabilité, notamment l'Iran, l'Ukraine, la RDC et le Soudan. Et alors que l'on craint que les plus grandes puissances mondiales ne parviennent pas à faire respecter à la fois la Charte des Nations Unies et le droit international. Avant que le ministre chinois des Affaires étrangères ne s'adresse au Conseil, le secrétaire général des Nations Unies a dressé une liste des défis auxquels le Conseil est actuellement confronté.
2: Nous assistons à une dangereuse érosion du respect du droit international. Les principes fondamentaux, l'égalité souveraine, l'intégrité territoriale, l'indépendance politique et l'interdiction du recours à la force sont remis en cause ou ignorés, les violations restent sans réponse et l'impunité se généralise.
3: Wang Yi s'est ensuite adressé aux membres dans la salle du Conseil de sécurité, où il a déclaré que les grandes puissances mondiales avaient la responsabilité de montrer l'exemple en respectant le droit international et de ne pas appliquer deux poids, deux mesures.
4: La cause profonde du chaos qui règne dans le monde d'aujourd'hui n'est pas que l'esprit de la charte soit dépassé, mais que l'ordre international et les normes fondamentales régissant les relations internationales, tous deux énoncés dans la charte, ne sont pas effectivement respectés et observés. La communauté internationale devrait se rappeler la vision fondatrice de la charte, en perpétuer l'esprit et s'acquitter des obligations qui en découlent.
3: Le Conseil de sécurité a également entendu le ministre des Affaires étrangères du Pakistan, qui a souligné le rôle joué par son pays dans la résolution du conflit en Iran. Il a déclaré aux membres qu'un conflit prolongé ne servirait les intérêts de personne et mettrait en péril la paix, perturberait les flux énergétiques mondiaux et aggraverait les souffrances humanitaires. À l'issue de la séance du matin, Wang Yi a rencontré le secrétaire général de l'ONU, Antonio Guterres, avant de s'adresser aux médias.
4: La Chine s'est employée sans relâche à désamorcer le conflit actuel. Le président Xi Jinping a présenté une proposition en quatre points, indiquant la voie à suivre pour maintenir et promouvoir la paix au Moyen-Orient. Nous avons maintenu la communication et la coordination avec les principales parties concernées, ainsi qu'avec d'importants partenaires régionaux et internationaux. Nous estimons que la souveraineté, la sécurité et l'intégrité territoriale de tous les pays de la région doivent être respectées. Les civils et les cibles non militaires doivent être protégés. La sécurité des voies de communication et des infrastructures énergétiques doit être préservée et les dispositions du régime de non-prolifération nucléaire doivent être mises en œuvre.
3: Il a souligné l'importance d'une organisation des Nations Unies capable de résister aux défis posés au multilatéralisme.
4: Nous espérons que les relations internationales ne retomberont pas dans la loi de la jungle et nous devons tous défendre le même système. Il s'agit du système international dont l'ONU est le pilier central.
3: Pendant son séjour à New York, Wang Yi participera également jeudi à une réunion du groupe des amis de la gouvernance mondiale et devrait rencontrer d'autres ministres des Affaires étrangères avant de s'envoler pour le Canada pour d'autres engagements diplomatiques.
0: Le bureau du porte-parole du secrétaire général de l'ONU, Antonio Guterres, a salué la Chine pour son rôle actif dans la défense de la Charte des Nations Unies.
1: Nous apprécions vivement les efforts déployés par la Chine pour veiller à ce que tous les États membres reconnaissent l'importance de la Charte des Nations Unies et son rôle dans la préservation de la sécurité mondiale. Nous sommes notamment très heureux que le débat d'aujourd'hui ait lieu en ce moment même, permettant ainsi aux États membres de discuter des moyens de renforcer la mise en œuvre de la Charte des Nations Unies.
0: Le ministère chinois des Affaires étrangères a déclaré que la Chine continuerait à collaborer avec tous les pays pour renforcer l'unité sous la bannière du multilatéralisme. Cette déclaration fait suite au discours de Wang Yi à l'ONU.
5: Cette année marque le 55e anniversaire du rétablissement du siège légitime de la République populaire de Chine à l'ONU. Au cours des 55 dernières années, en tant que membre permanent du Conseil de sécurité, la Chine a activement participé à la cause de l'ONU et l'a fait progresser. À un nouveau tournant historique, la Chine continuera à défendre la justice et à suivre la voie de la droiture, en renforçant la solidarité avec toutes les nations sous la bannière du multilatéralisme, en promouvant la construction d'un système de gouvernance mondiale plus juste et plus équitable, et en marchant ensemble vers l'objectif de construire une communauté d'avenir partagé pour l'humanité.
0: Le Conseil des affaires continentales de Taïwan a récemment déclaré que Taïwan n'avait jamais été gouvernée par la République populaire de Chine et qu'elle appartenait pas à la RPC. À ce sujet, un porte-parole de la partie continentale de la Chine a déclaré qu'il n'y avait qu'une seule Chine et que Taïwan en faisait partie. Il a ajouté qu'il s'agissait là des faits historiques et juridiques indéniables.
1: Le gouvernement central de la République populaire de Chine, en tant que seul gouvernement légitime de l'ensemble du pays et seul représentant légitime au sein de la communauté internationale, détient naturellement et exerce sa pleine souveraineté sur la Chine, y compris sur Taïwan. Les autorités du Parti démocratique progressiste ont déformé la situation particulière de confrontation politique de longue date entre les deux rives du détroit de Taïwan, causée par la guerre civile chinoise et les ingérences extérieures, pour en faire une revendication selon laquelle les deux parties ne sont pas subordonnées l'une à l'autre. Il s'agit là d'une proposition séparatiste sans fondement et totalement fausse. Quoi que disent ou fassent les autorités du DPP, cela ne changera rien au fait que Taïwan est une partie indissociable du territoire chinois, ni n'empêchera la tendance inévitable à la réunification de la mère patrie.
0: L'Alliance Formosa, un groupe dit indépendantiste de Taïwan, a publié une lettre ouverte. Et dans celle-ci, il se déclare prêt à participer à des pourparlers de réunification entre la partie continentale de la Chine et Taïwan, à condition d'obtenir des engagements juridiques clairs, garantissant que les Taïwanais gouvernent Taïwan et bénéficient d'un haut degré d'autonomie. La partie continentale de la Chine se dit disposée à dialoguer avec toutes les parties.
1: Les deux rives du détroit de Taïwan finiront par parvenir sans aucun doute à la réunification. Nous sommes disposés, sur la base du fondement politique commun consistant à respecter le consensus de 1992 et à s'opposer au séparatisme taïwanais, à engager un dialogue et des consultations avec tous les partis politiques, groupes, secteurs et couches sociales de Taïwan concernant le développement des relations entre les deux rives du détroit et l'avenir de la nation, et à promouvoir conjointement le processus de réunification nationale.
0: Les efforts visant à mettre fin à la guerre contre l'Iran sont remis en question après des frappes lancées par les États-Unis contre les cibles iraniennes à proximité du détroit d'Hormuz. Téhéran a vivement condamné cette attaque, accusant les États-Unis de violer le cessez-le-feu. Washington affirme que ces frappes étaient de nature défensive et qu'elles viseraient des sites de missiles ainsi que des navires tentant de poser des mines. tout de suite, reportage depuis Washington.
4: Le secrétaire d'État des États-Unis Marco Rubio a déclaré que malgré les efforts diplomatiques, un accord pour mettre fin à la guerre pourrait prendre plusieurs jours. Et mardi, l'Iran a précisé qu'il se réservait le droit de riposter après de nouvelles frappes lancées par les États-Unis contre plusieurs cibles dans la région. Le commandement central américain indique avoir mené des opérations défensives contre des sites de lancement de missiles et de navires mouilleurs de mines dans le détroit d'Ormuz. Le commandement central américain souligne que ces dernières attaques visaient à protéger les troupes américaines des menaces posées par les forces iraniennes. Les médias d'État ont fait état de plusieurs explosions dans une province du Sud. À la suite de ces frappes, des responsables militaires iraniens ont affirmé avoir abattu un drone américain et tiré sur un avion de chasse ayant pénétré l'espace aérien iranien au-dessus du Golfe. Sur une chaîne Telegram, le guide suprême iranien a adressé une forte mise en garde aux alliés des États-Unis dans la région, déclarant que l'on ne pouvait revenir en arrière et qu'ils ne serviront pas de bouclier aux bases américaines. Avant ces récentes frappes, les deux pays avaient noté que des progrès avaient été réalisés sur un protocole d'accord visant à mettre fin à la guerre et à relancer le trafic maritime dans le détroit d'Ormuz. Ce protocole donnerait aux négociateurs 60 jours pour régler les questions plus complexes liées au programme nucléaire iranien. Les responsables américains assurent que la réouverture du détroit est un objectif clé. Le détroit est effectivement fermé depuis le début de la guerre en février, ce qui a entraîné une crise énergétique mondiale. Les responsables iraniens ont engagé des pourparlers avec des médiateurs au Qatar en vue de la réouverture du détroit. Cette semaine, le président des États-Unis, Donald Trump, a déclaré que les négociations à Doha progressaient bien. Et lors d'une visite en Inde, le secrétaire d'État des États-Unis, Rubio, a déclaré que le détroit rouvrirait d'une manière ou d'une autre. Alors que ces négociations de paix se poursuivent, la Maison-Blanche annonce que M. Trump tiendra cette semaine une réunion de cabinet, fait rare, à la résidence présidentielle de Camp David.
0: Israël affirme avoir tué le nouveau chef militaire du Hamas, Mohamed Odeh, lors d'une frappe à Gaza. L'annonce du ministre de la Défense, Israel Katz, intervient 11 jours après le décès du prédécesseur de Mohamed Odeh, Iz al-Din al-Haddad. Les responsables de la santé de Gaza ont déclaré que 3 personnes, dont une femme, avaient été tuées et plus de 20 d'autres blessées lors de l'attaque israélienne contre le quartier de Rimal à Gaza. Le Hamas n'a encore fait aucun commentaire. Le Premier ministre israélien Benjamin Netanyahou a déclaré que son armée avait lancé une attaque visant le nouveau chef de la branche armée du Hamas, Mohamed Odeh. Le Hamas n'a pas réagi à cette annonce. On ignore encore si M. Odeh, dont le prédécesseur a été tué par Israël le 15 mai, a trouvé la mort. Les responsables sanitaires de Gaza affirment que la frappe israélienne sur la ville de Gaza mardi a fait au moins 3 morts et plus de 20 blessés. Les secouristes continuent de rechercher d'autres survivants. Israël et le Hamas restent dans l'impasse quant à la mise en œuvre de la deuxième phase de l'accord de cessez-le-feu conclu en octobre dernier.

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8: Bonjour à tous, bienvenue dans In Vivo. En 1991, l'architecte française Estelle Achard s'est rendue pour la première fois au Yunnan, province frontalière au sud-ouest de la Chine. Et pendant 20 ans après ce voyage inoubliable, elle revient à maintes reprises en Chine pendant les vacances, surtout au Yunnan, par son amour pour la région. Lorsqu'elle voulut changer de travail, elle avait tout de suite l'idée d'acheter ou de louer un logement au Yunnan. C'est à Shangri-La qu'elle a rénové une ancienne ferme tibétaine. Elle fait de ce bâtiment sa maison, tout en accueillant les touristes qui voyagent à Shangri-La. Avant d'inaugurer cette émission, je vous invite à suivre une mélodie. Et de retour, Estelle va nous raconter son histoire liée au Yunnan.

0: 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Penzlan, un village de moins de 10 000 habitants, est un lieu de transit incontournable sur la ligne touristique reliant Shangri-La et la montagne enneigée de Meili. À ce petit village situé sur la route Yunnan-Xizang, l'architecte française Estelle Achard a construit un paradis naturel respectueux de l'environnement.
1: En fait, je suis venue très souvent voyager au Yunnan depuis plus de 30 ans. En 1991, j'ai voyagé pour la première fois au Yunnan et j'ai découvert pas mal de régions du Yunnan et j'ai voulu revenir tous les ans pratiquement pendant mes vacances au Yunnan. Et un jour, je voulais changer de travail en France et c'était difficile. Donc, je me suis dit que j'allais faire un projet au Yunnan. Ça serait plus facile pour moi, qui suis toute seule, avec pas une grosse fortune. Donc, je me suis dit qu'au Yunnan, je pouvais faire ça. Parce que j'aime bien le Yunnan. C'est devenu mon pays d'adoption.
0: Ah, d'adoption, vous l'avez dit.
1: Oui, parce que j'ai des liens forts maintenant depuis tant d'années que je suis venue au Yunnan et je me suis dit je vais essayer de faire quelque chose là parce que j'aime bien les gens, j'aime bien... c'est très divers partout et du coup il y a de la montagne, il y a plein d'ethnies différentes, les gens sont très gentils. Mais finalement, je me suis dit que j'aimais mieux le nord, peut-être, sûrement parce que les Tibétains sont très amicaux, très chaleureux, comme dans le sud de la France. Du coup, j'aime bien cette partie du Yunnan aussi. Je me suis dit que je pouvais avoir une grande maison pour pas très cher dans cette zone-là.
0: Estelle a cherché d'abord une maison à travers le Yunnan, à Kunming, à Jianshui ou à Baoshan. Et finalement, en 2012, c'était à Benzilan, petit village près du Shangri-La, qu'elle a fixé son choix sur une grande ferme tibétaine en Bizet. Elle voulait faire de ce bâtiment sa maison tout en accueillant les touristes qui voyagent à Shangri-La.
1: J'ai cherché d'abord une maison à Kunming, à Jianshui, à Weishan. J'ai cherché, mais j'ai pas trouvé une maison suffisamment grande et qu'il soit possible de louer ou d'acheter. Et donc j'ai trouvé cette maison, une grande ferme tibétaine en pisé, c'est-à-dire en terre battue. La terre battue, ça me parle parce que près de ma région d'origine, en France, il y a aussi des maisons en terre battue. Donc je me suis dit que c'était une bonne chose. Et de rénover cette ferme et d'en faire un lodge avec, là maintenant j'ai 4 chambres dedans. Il n'est pas très très vieux, il doit avoir une quarantaine d'années à peu près, mais 40, 45 ans, mais il était en très mauvais état, il n'était pas fini, il n'y avait pas d'eau, pas d'électricité, c'était en très très mauvais état. C'était une ferme très mal entretenue, le toit, j'ai refait tout le toit, j'ai refait beaucoup de choses. Mais j'ai utilisé aussi, par exemple, pour l'électricité et la plomberie, j'ai utilisé les meilleurs matériaux que je pouvais trouver en Chine. Je n'ai pas utilisé les matériaux du village d'à côté qui sont de très mauvaise qualité et pas chers. Je me suis approvisionnée directement dans les meilleures usines de Chine pour l'électricité et la plomberie parce que je voulais faire quelque chose de bonne qualité. D'ailleurs, depuis bientôt 12 ans que j'ai fait la maison, j'ai aucun problème d'électricité et de plomberie. Je l'ai rénovée d'une manière écologique, c'est-à-dire en respectant au maximum la maison dans ce qu'elle est à la base. Elle était en très très mauvais état, mais je l'ai rénovée avec toutes les techniques modernes écologiques, c'est-à-dire que les murs, les cloisons à l'intérieur sont faits avec de la paille et de la terre. J'ai utilisé toutes les techniques des architectes d'aujourd'hui pour rénover une maison d'hier, parce que je suis architecte aussi.
0: Au départ, raconte Estelle, l'idée n'était pas tournée spécialement vers l'écologie. On l'écoute.
1: Au départ, en fait, j'étais pas spécialement tournée vers l'écologie, parce que je ne connaissais pas. Sauf que chez moi, dans ma près de mon lieu de naissance, eh bien, il y a ces maisons en terre aussi, et des nouvelles architectures de terre, faites par des architectes d'aujourd'hui. Mais donc, j'ai commencé à étudier pendant 6 ou 7 mois. L'écologie d'une maison, essayer de comprendre comment je pouvais la rénover de plus en plus écologiquement, parce que en fait c'est la maison qui m'a montré qu'il fallait que je le rénove d'une manière écologique, parce que la terre il faut la respecter. Par exemple, on ne met pas sur un mur en terre, on ne met pas de béton, parce que ça étanchéifie le mur, il peut pas respirer et il devient malade. Les planchers, le rez-de-chaussée, c'est pareil. On ne doit pas mettre de dalles en béton pour que la maison respire, pour qu'elle soit en bonne santé. Et puis, j'ai essayé d'utiliser au maximum les matériaux locaux. Par exemple, pour faire les cloisons, j'ai pas utilisé de la brique. D'abord, c'est trop lourd, ça use énormément d'énergie pour faire de la brique. Alors que moi, j'ai fait des briques de terre crue, c'est-à-dire qu'elles ne sont pas cuites, avec de la paille dedans. La paille qu'on trouve localement, qu'il y avait déjà dans la maison d'ailleurs, et la terre que j'ai utilisée aussi juste à 500 mètres, il y avait de la terre nécessaire pour faire les cloisons, par exemple. Mais j'ai aussi voulu faire des toilettes sèches parce que je suis à côté de la rivière et je voulais pas polluer la rivière avec des eaux sales. Donc les toilettes sèches, c'est un petit peu, on pourrait penser que c'est arriéré, mais en fait je pense que l'écologie, c'est pas arriéré, c'est au contraire très moderne, il faut vraiment qu'on s'en occupe. Donc pour pas polluer les sols, pour pas polluer les eaux. En plus, les toilettes sèches, ça n'use pas beaucoup d'eau et ça peut aussi faire du compost, du fertilisant pour les arbres et les fleurs. Je n'en mets pas, bien sûr, aux légumes, parce que par sécurité, mais le compost, de toute façon, je le laisse reposer pendant 3 ans, et au bout de 3 ans, ça ne sent rien, c'est comme la forêt, c'est des micro-organismes qui décomposent tout ce qu'il y a dans le compost et le rendent propre. Et donc, on peut le mettre comme ça dans le jardin. Enfin, moi, je le mets pas pour les légumes par sécurité. Je pense que c'est très important de s'occuper de l'écologie. J'ai aussi fait de telle manière à ce que je ne dépense pas trop d'électricité. C'est chaque petit geste. Je trie beaucoup mes déchets. Je ne mets plus de bouteilles en plastique dans les chambres, mais des bouteilles en verre que je remplis avec de l'eau de source pour les autres. C'est plein de petits gestes accumulés. D'ailleurs, de plus en plus de jeunes Chinois, par exemple à Dali, je vois, ou à Kunming, ou à Lijiang aussi, je vois de plus en plus de jeunes Chinois s'intéresser à tous ces principes, le jardin, par exemple, et je ne traite

0: pas mes plantes dans le jardin avec des produits chimiques. Je fabrique mes produits de traitement ou de fertilisant. C'est des nouvelles techniques de culture qui sont écologistes. Voilà.
1: Les résultats de ces études sont ce que le visiteur pourra constater aujourd'hui. Estelle essaie de garder une rusticité en structure et d'utiliser au maximum les matériaux locaux. D'une personnalité claire et nette, Estelle Achard a revalorisé les objets anciens et les a transformés en décorations de chambre, par son admiration pour les objets simples du quotidien.
0: J'ai essayé de rester au plus près des matériaux bruts. Par exemple, les enduits sont des enduits de terre, les sols, je ne les ai pas vernis. Et j'aime beaucoup les objets très simples du quotidien, qui sont, les objets du quotidien qui ne sont pas élaborés, qui ne sont pas faux, que j'ai achetés pas cher ou que les gens jetaient ou m'ont donné. Et tous ces objets-là, je les ai mis en valeur dans la maison. Parce que c'est, à mon avis, une manière de montrer la vraie vie des gens. Je n'aime pas les choses artificielles, trop artificielles.
1: Mais cette modestie ne représente pas tout. La propriétaire de l'auberge souhaite faire le séjour très confortable, tout en gardant le style traditionnel tibétain. En termes de décoration intérieure, les quatre chambres montrent un mélange de styles. Estelle présente ses idées esthétiques en tant qu'architecte française résidant au Yunnan. Quatre chambres sur quatre thèmes différents de la province.
0: J'ai essayé de faire au maximum de ce que je pouvais pour apporter du confort aux hôtes. Même si les toilettes sèches sont difficiles pour certains hôtes chinois qui ont peur de ça, malgré tout, globalement, j'ai essayé de garder une rusticité dans les murs. Par exemple, j'ai pas mis de vernis, les murs sont bruts, on voit la terre, mais j'ai essayé de faire ça très confortable. J'ai des lits très confortables, une salle de bain très confortable, une nourriture très confortable. Donc je donne au maximum de ce que je peux. Et donc j'ai fait quatre chambres de ce que je suis moi aussi, parce que c'est une relation, une maison, c'est un prolongement du propriétaire. C'est un prolongement de soi-même. C'est ma maison, c'est pas quelque chose d'extérieur. Donc moi, ce que je suis, c'est j'ai beaucoup voyagé au Yunnan, mais je suis française. Donc c'est un mélange de que je suis en tant que française, en tant qu'architecte, et ce que j'ai aimé au Yunnan. Donc il y a quatre chambres sur quatre thèmes différents du Yunnan. Il y a une chambre tibétaine, une chambre du sud Yunnan, avec les broderies ethniques du sud Yunnan, par exemple. Une chambre que j'appelle, moi, la vieille Chine, c'est-à-dire qui évoque la vieille Chine, la Chine d'avant Mao Tse-tung, la Chine qu'il y avait au Yunnan avec la relation avec le Vietnam, avec l'Indochine, la vieille Chine. Et une autre chambre des années, avec des choses des années 60, très colorées, très populaires. Voilà, parce que c'est ce que m'évoque le Yunnan.
1: L'auberge d'Estelle se baptise Toulou Loge, puisqu'un ruisseau coule en face de la façade du bâtiment et l'autre bout du ruisseau conduit vers un long chemin de terre sinueux. Les hôtes chez Toulou Loge ont d'ailleurs la chance de déguster le dîner et le petit déjeuner à la française, préparé avec des produits locaux comme sa propriétaire essaie de fournir la nourriture d'excellente qualité. Dans le formidable jardin autour de l'auberge, Estelle plante des fleurs, des légumes et plein d'herbes pour la cuisine.
0: Un mille kwai pour deux avec le dîner à la française de produits locaux et le petit déjeuner. J'essaye d'avoir de très bonnes qualités de nourriture parce qu'on a beaucoup de chance au Yunnan d'avoir des légumes, des fruits organiques, de la viande absolument merveilleuse parce qu'il y a du yak, il y a des petits porcs noirs, il y a du très bon

0: mon projet parce que je ne suis pas un hôtel. Je loge les gens chez moi, je les reçois, je mange avec eux. Donc je veux vraiment qu'ils comprennent que ce n'est pas un magasin, par exemple. Ce n'est pas quelque chose qu'on vient voir et où on donne rien. C'est un échange. C'est-à-dire mes clients me donnent une relation et moi, je leur donne un relationnel aussi. Donc, je ne veux pas que ce soit sur des grands sites comme, je ne sais pas, TripAdvisor, Trip.com ou Booking.com. Je ne veux pas ça. Je veux que... Donc, c'est plus du bouche à oreille, des gens qui connaissent, qui sont venus chez moi, qui en parlent. Ma meilleure publicité, les gens qui sont déjà venus chez moi. On peut me joindre sur WeChat. Voilà, essentiellement sur WeChat. J'ai aussi des gens qui publient sur Xiaohongshu, mais en général, après, ils me contactent sur WeChat. Donc, c'est très confidentiel. Je ne veux pas que ça soit... Je ne veux pas avoir trop de gens, en fait. Je veux garder ce relationnel comme des amis.
1: Et s'il y a trop de monde,
0: les clients sont comme des amis.
1: D'accord. S'il y a trop de monde, ça va briser la tranquillité.
0: Voilà, c'est ça. Donc, je veux une vraie relation entre mes clients et moi, et les clients et l'extérieur. Je veux que, par exemple, les clients, je veux pas de clients qui viennent juste dormir une nuit et c'est tout. Et faire une ou deux photos. Ça, c'est pas possible. Il faut que les clients restent au moins 2 jours et qu'ils prennent le temps de savoir ce qu'il y a autour de moi, de visiter, le temps. Prendre le temps aussi, c'est très important. Je ne veux pas que ce soit une barrière. Ah. Moi, ce qui m'a le plus important, c'est le relationnel avec les clients. Mm-hmm. Donc, comment dire, je ne veux pas que l'argent soit une sélection.
1: D'accord.
0: La sélection, elle est plus sur l'intérêt des gens quand ils viennent à la maison. Je sais que ce n'est pas très traditionnel en Chine de ne pas regarder l'argent. C'est vrai que je ne deviens pas riche, mais je pense que j'ai une bonne vie. En fait, je suis très contente de vivre là où je vis. Je ne pensais pas pouvoir faire autant dans ma maison et je n'avais pas une vue précise de ce que j'allais avoir. Je le fais au fur et à mesure. Oui, j'ai des animaux, j'ai un chouette jardin, j'ai planté plein d'herbes pour la cuisine, pour les fruits, pour les légumes. J'ai planté des fleurs, des choses comme ça. C'est vrai que pour moi, j'aime beaucoup ma maison et les gens qui vivent avec moi là, dans mon village. Je me sens très bien. Oui, c'est une forme d'Eldorado. Voilà, mais c'est assez simple en fait. Je vis une vie simple avec des gens autour de moi qui sont très chaleureux. Je vis très bien en réalité, même si je ne suis pas riche.
2: 12 ans après de s'installer à Benzilan, Estelle dit des liens très amicaux avec les Tibétains locaux. Ils l'appellent Aïe, qui signifie la tante en mandarin. Au temps de la COVID-19, les agriculteurs locaux lui ont souvent amené de la viande et des légumes, ce qui l'a tellement touché.
0: Donc moi, je n'habite pas exactement à Shangri-La, j'habite au bord du Yangtze un petit peu après, donc j'ai beaucoup moins froid qu'à Shangri-La. Je suis dans une petite ville qui s'appelle Benzilan, et à côté il y a un petit village qui est le mien, juste à côté. Donc déjà j'ai un meilleur climat et les gens ont beaucoup moins de touristes, donc ils sont très chaleureux. Je me sens vraiment faire partie de cette petite société, même si je suis très différente. Et ça, c'est magique, parce que j'aurais même pas imaginé que ça puisse être aussi chaleureux, aussi sympathique. Les histoires... Par exemple, pendant le Covid... J'ai été très touchée parce qu'il y a eu des moments où je pouvais pas sortir de ma maison, mais mes voisins m'ont amené un peu de viande, un peu de légumes, un peu. Toujours, ils m'ont demandé comment j'allais, parce qu'ils savaient que j'étais toute seule à la maison avec mes chiens, donc ils ont fait très attention, c'était très sympathique.
1: Ils vous appellent comment en chinois, en tibétain?
0: Oh non, il m'appelle Aïe.
1: Aïe.
0: Aïe.
1: Ah.
0: Ouais.
1: D'accord.

0: Sinon, c'est curieux, ils appellent ma maison Mégotia. Pourtant, je ne suis pas du tout américaine, je suis française, mais bon, pour eux, ça veut dire étranger, quoi. Mais eux, ils disent Mégotia. Bon, j'ai l'habitude, c'est pas grave.
1: D'accord, c'est intéressant. Donc, vous parlez également le chinois, très couramment.
0: Je parle comme les gens comme mes voisins. Je parle pas très bien chinois. Je peux pas parler avec des choses très compliquées, mais je me débrouille très bien pour toutes les choses pratiques. D'ailleurs, j'avais cette stagiaire Yigong chez moi pendant un an qui venait de Qingdao et elle comprenait moins bien mes voisins que moi des fois, parce que moi je comprends très bien leur accent puis je parle comme eux.
1: C'est aussi une des raisons de plus pour Estelle de résider longtemps sur cette terre magnifique et multicolore qu'est le Yunnan.
0: Pour moi, le Yunnan, c'est quand même très spécial en Chine parce qu'il y a beaucoup d'ethnies et que nous, en tant qu'étrangers, on n'est qu'une ethnie parmi d'autres. On n'est pas vu comme dans certaines autres provinces, on n'est pas vu, les étrangers ouïghoriens et les Chinois. On est juste une ethnie parmi d'autres. Et du coup, les gens sont très chaleureux, ils aiment bien les contacts. Ils ont pas peur de nous, ils ont pas peur de la différence au Yunnan, les gens. Je trouve que c'est une des choses les plus magiques du Yunnan. Et puis en plus, chaque fois qu'on change de ville, de petit endroit, il y a toujours des endroits très différents les uns des autres. C'est un peu comme en France. La France est grand à peu près comme le Yunnan. Plus ou moins, et aussi en France, quand on voyage, c'est un très beau pays aussi, la France, comme le Yunnan, avec plein de choses différentes. Je pense que même au Yunnan, les gens sont plus gentils dans leur totalité qu'en France, plus sympathiques.
1: Vous l'avez dit, les gens du Yunnan n'ont pas peur de la différence.
0: Non.
1: C'est peut-être ça qui vous a fait rester là-bas longtemps.
0: Oui, c'est tout à fait, tout à fait. Et non, ils sont très... Ouais, c'est incroyable comme ils n'ont pas peur de la différence de culture. Parce que c'est très difficile aussi d'être dans un pays qui n'est pas sa culture. Hein. Il y a des jours où pour moi c'est difficile
1: Tout à fait.
0: d'être toujours à la... Je dois être toujours attentive. Pour comprendre tout le monde. Et j'ai plus de facilité à comprendre les gens du Yunnan, et particulièrement ma zone tibétaine, plutôt que lorsque je vais dans des zones où il y a beaucoup de Han, comme ça veut pas dire que les gens sont pas sympathiques, mais c'est beaucoup plus difficile pour moi de comprendre. Par exemple, les Tibétains, quand on les croise, ils nous sourient, ils font un petit mouvement de la tête, ils regardent dans les yeux. Ce sont des petits gestes qui nous sont communs à moi en tant qu'occidentale et aux Tibétains. Alors que dans certaines régions de Chine, même je croise les gens ne nous regardent pas dans les yeux. La Chine, c'est très grand, donc il y a toujours plein de gens différents. C'est pas, il faut, je sais qu'il faut pas faire une généralité, bien sûr, mais globalement, on pourrait dire comme ça.
1: Voilà, on prend une pause musicale et on se retrouve juste après pour la dernière partie de notre émission consacrée aux courtes chinoises.

0: Merci de nous rejoindre dans InVivo. C'est le moment de suivre notre rubrique « Le chinois au quotidien ».
1: Vous êtes francophone, vous êtes passionné par la Chine, alors surtout ne manquez pas notre cours de chinois au quotidien.
2: Bonjour à tous, bienvenue pour un nouveau cours de chinois. Salut Thomas.
1: Salut Tai, tu vas bien depuis le dernier cours ?
2: Très bien, et toi ?
1: Bah écoute, ça va plutôt pas mal. J'apprends le chinois peu à peu, grâce à toi. Oh. Et je t'avoue que c'est beaucoup de travail, mais bon, on y arrive peu à peu. Mmh. Et je devine également tout ce qu'attendent nos auditeurs, et comme à chaque fois, je pense qu'on va reprendre les phrases du cours précédent.
2: C'est ça, on va commencer tout de suite.
1: Et la première phrase, je crois que c'est « Allez-y, s'il vous plaît », comment tu dis ça en chinois ?
2: Nin xian qing.
1: Nin xian qing. Et la réponse convenable, qui veut dire « Ne faites pas tant de manière en français », ça se dit en chinois, Tai.
2: Bie zhemen keqi.
1: Ok, révisons maintenant les phrases qu'on a apprises la dernière fois. La première, « Buvons à notre réussite ». Vous souvenez-vous comment le dire en chinois ? Et Tai, pour cela, va vous aider.
2: Bien sûr. Wei women de hezuo chenggong, ganbei.
1: Ok, la deuxième phrase maintenant. Comment dire en chinois « buvons à la santé de tout le monde » ? Ok, donc on passe à la phrase suivante. Merci de votre hospitalité. Comment tu dirais ça à Tai en chinois ? Ok, maintenant on va s'écouter les quatre dialogues qu'on a appris durant le cours précédent. C'est parti.
3: 对话 1, 您先请.
4: 谢谢.
3: 对话 2, 你是客人, 请坐这儿.
4: 好. 别这么客气。
3: 对话 3 为我们的合作成功干杯
4: 为大家的身体健康干杯
3: 对话 4 时间不早了,我们该走了,感谢你们的热情款待
4: 欢迎你们以后常来
2: Voilà, une petite piqûre de rappel du cours précédent, ça ne peut pas faire de mal. Maintenant, on va voir ce qu'on va apprendre aujourd'hui. Comme d'habitude, Thomas, je vais dire les phrases chinoises et toi, tu vas donner le sens en français.
1: Ok, c'est parti.
4: 请问有洗发水卖吗?
1: S'il vous plaît, pourriez-vous me dire si vous avez du shampoing ou pas?
4: 我想退货.
1: Je voudrais vous rapporter des marchandises.
4: 您的发票. «
1: Avez-vous apporté votre facture ?»«
4: 您给退了吧.
1: Vous pouvez me le reprendre, s'il vous plaît. » Ok, aujourd'hui, il est commode, on le sait, de faire des achats dans la capitale chinoise, Beijing. Et il y a beaucoup de distributeurs et de débitants reconnus internationalement qui ont implanté des magasins dans cette ville. Bien sûr, on peut acheter des marchandises de plus grandes marques internationales. Aussi, pas besoin de se charger trop les valises pour venir en Chine.
2: C'est vrai.
1: Je voudrais demander au vendeur s'il a du shampoing à vendre. Comment le dire en chinois ?
2: Tu peux le dire comme ça. 请问有洗发水卖吗?
1: 请问有洗发水卖吗?
2: 请问, c'est une formule de politesse. S'il vous plaît, on le dit pour poser une question. 请问.
1: 请问.
2: 有, avoir.
1: 有.
2: 洗发水, shampoing.
1: 洗发水.
2: 卖, vendre.
1: 卖.
2: Bon, écoutons ensemble le premier dialogue.
1: C'est parti.
3: 对话 1. 请问, 有洗发水卖吗?
4: 啊, 就在前面的架子上.
2: Bon, c'était le premier dialogue du cours aujourd'hui. Vous avez sûrement saisi quelque chose. Bon, maintenant, répétez encore une fois avec nous la phrase clé du dialogue avant de le repasser. 请问, 有洗发水卖吗?
1: 请问, 有洗发水. Maïma.
2: Ce qui signifie, Thomas ?
1: Ce qui signifie, excusez-moi, auriez-vous du shampoing à vendre ?
2: Parfait.
1: Bon, ok, je viens d'acheter une bouteille de shampoing, donc, mais arrivé chez moi, je vois qu'il y a un petit défaut, ça peut arriver n'importe où, et donc je voudrais le rendre au magasin. Comment le dire en chinois, Tai ?
2: Tu peux le dire. 我想退货.
1: 我想退货.
2: Bon, on va expliquer mot à mot.
1: Ok.
2: 我, je.
1: 我.
2: 想, vouloir, souhaiter.
1: 想.
2: Tui, rendre, retourner.
1: Tui.
2: Huo, marchandise.
1: Huo.
2: Wo xiang tui huo.
1: Wo xiang tui huo.
2: Ok, on va passer le deuxième dialogue.
3: Tui hua er, zhe ge ke neng huai le. Wo xiang tui huo.
4: Nin de fa piao dai lai le ma?
3: Dai le.
2: Bon, vous venez d'entendre le deuxième dialogue. En général, lorsqu'on retourne des marchandises, le vendeur peut demander « Nin de fai piao dai lai le ma ?»«
1: Nin de fai piao dai lai le ma ?»«
2: Nin de fai piao dai lai le ma ?» Ce qui signifie « Avez-vous votre facture ?» Bon, on va décomposer la phrase comme d'habitude. « Nin de votre ?»«
1: Nin de
2: fai piao facture ?»«
1: Fai piao
2: dai apporter ?»«
1: Dai ?»
2: L'ai est placé derrière un verbe pour désigner la direction d'une action. L'ai.
1: L'ai.
2: Le, c'est une particule placée au bout d'une phrase pour désigner la fin d'une action.
1: Le.
2: Ma, particule interrogative.
1: Ma, ouais, ça on l'a déjà vu, on a commencé à, d'ailleurs à bien comprendre que ma marque une question lorsqu'elle est située à la fin de la phrase.
2: Bon, la phrase entière. Nin de fa piao dai lai le ma. Avez-vous votre facture ?
1: Voilà, le vendeur dit que ce n'est pas grand-chose, il ne veut pas reprendre le produit, mais je voudrais tout de même le retourner. Alors, comment le dire en chinois ?
2: On peut dire Nin gei tui le ba.
1: Nin gei tui le ba.
2: Nin, on le sait déjà très bien, vous, c'est l'appellation respectueuse de ni, tu. Gei signifie originairement offrir. Ici, il est utilisé comme une particule placée devant le verbe tui. Il désigne le renforcement du mode gei.
1: Gei.
2: Tui, retourner.
1: Tui.
2: Le, on va le répéter encore une fois, est une particule qui est placée derrière d'un verbe pour désigner l'accomplissement d'une action. Par exemple, zhe ben shu wo kan wan le. J'ai fini ce livre. Le cours est terminé. Xia ke le.
1: Ouais, d'accord. Et la particule ba, ça veut dire quoi, Tai ?
2: Ici, ba est aussi une particule qui est placée au bout de la phrase impérative pour adoucir le mode.
1: Ba.
2: Nin gei tui le ba.
1: Nin gei tui le ba. Vous pouvez le reprendre, s'il vous plaît. Allez, on s'écoute tout de suite le dialogue 3.
3: 对话 3. 给您换一个行吗?
4: 不要了,您给退了吧?
2: Bon, maintenant, nous révisons ensemble ce qu'on a appris aujourd'hui, puis écoutons les dialogues.
1: Ok, s'il vous plaît, pourriez-vous me dire s'il y a du shampoing en vente? En chinois, ça se dit...
2: 请问有洗发水卖吗?
1: 请问有洗发水卖吗? Et par exemple, j'ai un produit défectueux chez moi et je veux retourner une marchandise. Quelle est la phrase?
2: 我想退货. Je voudrais retourner cette marchandise.
1: Voilà, maintenant, le vendeur me demande, avant de reprendre ma marchandise, avez-vous apporté votre facture? La phrase en chinois, Tai.
2: 您的发票带来了吗?
1: 您的发票带来了吗? Voilà, et finalement, je leur demande avec insistance de me le reprendre.
2: Dans ce cas-là, on va dire en chinois, 您给退了吧?
1: Vous pouvez me le reprendre, s'il vous plaît, donc, 您给退了吧?
2: Voilà les trois dialogues d'aujourd'hui.
1: Allez, c'est parti.
3: 对话 1. 请问,有洗发水卖吗?
4: 哦,就在前面的架子上。
3: 对话 2. 这个可能坏了,我想退货。
4: 您的发票带来了吗?
3: 带了。 对话 3. 给您换一个行吗?
4: 不要了,您给退了吧?
1: Voilà, on avance doucement mais sûrement, le tout c'est de travailler un peu ce que l'on a vu précédemment. Maintenant, on passe à notre rubrique ABC de la culture.
2: On voyage en Chine pour l'hébergement, pour les achats, les amis étrangers doivent demander des factures pour protéger leurs droits et intérêts légitimes, car les factures constituent une des pièces justificatives pour la garantie, l'entretien, le remplacement et le règlement des différends. Alors comment demander la facture après avoir payé des marchandises? Vous pouvez dire au personnel du marché comme ça « 麻烦您帮我开张发票行吗? » 谢谢, ce qui signifie « merci de me faire une facture ». De même, si vous prenez un taxi après s'être arrivé à destination, vous pouvez dire au chauffeur comme ça « 我要发票, je veux la facture ».
1: Voilà, c'était notre rubrique ABC du chinois qui vous explique un peu les mœurs, coutumes et habitudes de la capitale chinoise notamment. Ainsi prend fin notre cours de chinois comme d'habitude. Salut Tai, au revoir, à la prochaine.
2: Salut Thomas, au revoir.
0: Voilà, c'est la fin de cette édition d'InVivo. Merci de l'avoir suivi. À la prochaine fois. Salut!

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0: Le président serbe Aleksandar Vučić a poursuivi mercredi sa visite d'État en Chine en arrivant à Jiaxing, qui est une ville industrielle et culturelle située près de Shanghai. Au cours de cette visite, il a visité des usines locales et rencontré des jeunes Serbes vivant et étudiant en Chine. Regardez.
1: Aleksandar Vučić a commencé sa visite à Shanghai et à Jiaxing, orientant son voyage vers l'est de la Chine. Il a visité une usine exploitée par le groupe Mint, qui étend ses investissements en Serbie. Monsieur Vučić a également mis en avant la coopération prévue entre la Serbie, Agibot et le groupe Mint pour la création d'une future base de production de robots humanoïdes en Europe. Lors de la visite du président, des jeunes Serbes ont fait la démonstration des compétences en matière de pilotage de robots intelligents acquises dans la future usine du groupe Mint. En présence de M. Vučić et de responsables de la province du Zhejiang, le centre d'échange culturel entre les jeunes de Chine et de Serbie a été officiellement inauguré à Jiaxing. Il crée une nouvelle plateforme de coopération entre les jeunes dans les domaines de l'innovation, de la technologie et des échanges culturels. Lors d'une conférence de presse de clôture, le dirigeant serbe a déclaré que ce voyage marquait à la fois des retrouvailles entre vieux amis et un nouvel exemple de coopération concrète entre la Chine et la Serbie dans le cadre de l'initiative La Ceinture et la Route.
2: Nous sommes ici car nous sommes des amis très loyaux. Pour nous, la gratitude envers la Chine durera toujours et nous sommes absolument prêts à coopérer avec la Chine et les Chinois.
1: La prochaine étape du président Vučić est Shanghai.
0: Le ministre chinois des Affaires étrangères Wang Yi a appelé à la communauté internationale à renforcer son soutien à la Charte des Nations Unies dans un contexte d'incertitude géopolitique et économique mondiale. M. Wang a fait ses déclarations alors qu'il présidait une réunion de haut niveau du Conseil de sécurité consacrée au renforcement du système international centré sur l'ONU. Il a également souligné le rôle clé de la Chine dans la défense du multilatéralisme. Reportage depuis New York.
3: La réunion du Conseil de sécurité de mardi était intitulée « Défendre les objectifs et principes de la Charte des Nations Unies et renforcer le système international centré sur l'ONU », un thème que la Chine a promu lors de ses précédentes présidences. Cette réunion a eu lieu à un moment où de nombreuses régions du monde connaissent une grande instabilité, notamment l'Iran, l'Ukraine, la RDC et le Soudan. Et alors que l'on craint que les plus grandes puissances mondiales ne parviennent pas à faire respecter à la fois la Charte des Nations Unies et le droit international. Avant que le ministre chinois des Affaires étrangères ne s'adresse au Conseil, le secrétaire général des Nations Unies a dressé une liste des défis auxquels le Conseil est actuellement confronté.
2: Nous assistons à une dangereuse érosion du respect du droit international. Les principes fondamentaux, l'égalité souveraine, l'intégrité territoriale, l'indépendance politique et l'interdiction du recours à la force sont remis en cause ou ignorés, les violations restent sans réponse et l'impunité se généralise.
3: Wang Yi s'est ensuite adressé aux membres dans la salle du Conseil de sécurité, où il a déclaré que les grandes puissances mondiales avaient la responsabilité de montrer l'exemple en respectant le droit international et de ne pas appliquer deux poids deux mesures.
4: La cause profonde du chaos qui règne dans le monde d'aujourd'hui n'est pas que l'esprit de la charte soit dépassé, mais que l'ordre international et les normes fondamentales régissant les relations internationales, tous deux énoncés dans la charte, ne sont pas effectivement respectés et observés. La communauté internationale devrait se rappeler la vision fondatrice de la charte, en perpétuer l'esprit et s'acquitter des obligations qui en découlent.
3: Le Conseil de sécurité a également entendu le ministre des Affaires étrangères du Pakistan, qui a souligné le rôle joué par son pays dans la résolution du conflit en Iran. Il a déclaré aux membres qu'un conflit prolongé ne servirait les intérêts de personne et mettrait en péril la paix, perturberait les flux énergétiques mondiaux et aggraverait les souffrances humanitaires. À l'issue de la séance du matin, Wang Yi a rencontré le secrétaire général de l'ONU.

0: ONU, Antonio Guterres, avant de s'adresser aux médias.
1: La Chine s'est employée sans relâche à désamorcer le conflit actuel. Le président Xi Jinping a présenté une proposition en 4 points, indiquant la voie à suivre pour maintenir et promouvoir la paix au Moyen-Orient. Nous avons maintenu la communication et la coordination avec les principales parties concernées, ainsi qu'avec d'importants partenaires régionaux et internationaux. Nous estimons que la souveraineté, la sécurité et l'intégrité territoriale de tous les pays de la région doivent être respectées. Les civils et les cibles non militaires doivent être protégés. La sécurité des voies de communication et des infrastructures énergétiques doit être préservée et les dispositions du régime de non-prolifération nucléaire doivent être mises en œuvre.
0: Il a souligné l'importance d'une organisation des Nations Unies capable de résister aux défis posés au multilatéralisme.
1: Nous espérons que les relations internationales ne retomberont pas dans la loi de la jungle et nous devons tous défendre le même système. Il s'agit du système international dont l'ONU est le pilier central.
0: Pendant son séjour à New York, Wang Yi participera également jeudi à une réunion du groupe des amis de la gouvernance mondiale et devrait rencontrer d'autres ministres des Affaires étrangères avant de s'envoler pour le Canada pour d'autres engagements diplomatiques.
2: Le bureau du porte-parole du secrétaire général de l'ONU, Antonio Guterres, a salué la Chine pour son rôle actif dans la défense de la Charte des Nations Unies.
3: Nous apprécions vivement les efforts déployés par la Chine pour veiller à ce que tous les États membres reconnaissent l'importance de la Charte des Nations Unies et son rôle dans la préservation de la sécurité mondiale. Nous sommes notamment très heureux que le débat d'aujourd'hui ait lieu en ce moment même, permettant ainsi aux États membres de discuter des moyens de renforcer la mise en œuvre de la Charte des Nations Unies.
2: Le ministère chinois des Affaires étrangères a déclaré que la Chine continuerait à collaborer avec tous les pays pour renforcer l'unité sous la bannière du multilatéralisme. Cette déclaration fait suite au discours de Wang Yi à l'ONU.
4: Cette année marque le 55e anniversaire du rétablissement du siège légitime de la République populaire de Chine à l'ONU. Au cours des 55 dernières années, en tant que membre permanent du Conseil de sécurité, la Chine a activement participé à la cause de l'ONU et l'a fait progresser. À un nouveau tournant historique, la Chine continuera à défendre la justice et à suivre la voie de la droiture, en renforçant la solidarité avec toutes les nations sous la bannière du multilatéralisme, en promouvant la construction d'un système de gouvernance mondiale plus juste et plus équitable, et en marchant ensemble vers l'objectif de construire une communauté d'avenir partagée pour l'humanité.
2: Le Conseil des affaires continentales de Taïwan a récemment déclaré que Taïwan n'avait jamais été gouvernée par la République populaire de Chine et qu'elle n'appartenait pas à la RPC. À ce sujet, un porte-parole de la partie continentale de la Chine a déclaré qu'il n'y avait qu'une seule Chine et que Taïwan en faisait partie. Il a ajouté qu'il s'agissait là des faits historiques et juridiques indéniables.
3: Le gouvernement central de la République populaire de Chine, en tant que seul gouvernement légitime de l'ensemble du pays et seul représentant légitime au sein de la communauté internationale, détient naturellement et exerce sa pleine souveraineté sur la Chine, y compris sur Taïwan. Les autorités du Parti démocratique progressiste ont déformé la situation particulière de confrontation politique de longue date entre les deux rives du détroit de Taïwan, causée par la guerre civile chinoise et les ingérences extérieures, pour en faire une revendication selon laquelle les deux parties ne sont pas subordonnées l'une à l'autre. Il s'agit là d'une proposition séparatiste sans fondement et totalement fausse. Quoi que disent ou fassent les autorités du DPP, cela ne changera rien au fait que Taïwan est une partie indissociable du territoire chinois, ni n'empêchera la tendance inévitable à la réunification de la mère patrie.
2: L'Alliance Formosa, un groupe dit indépendantiste de Taïwan, a publié une lettre ouverte. Et dans celle-ci, il se déclare prêt à participer à des pourparlers de réunification entre la partie continentale de la Chine et Taïwan, à condition d'obtenir des engagements juridiques clairs, garantissant que les Taïwanais gouvernent Taïwan et bénéficient d'un haut degré d'autonomie. La partie continentale de la Chine se dit disposée à dialoguer avec toutes les parties.
3: Les deux rives du détroit de Taïwan finiront par parvenir sans aucun doute à la réunification. Nous sommes disposés, sur la base du fondement politique commun consistant à respecter le consensus de 1992 et à s'opposer au séparatisme taïwanais, a engagé un dialogue et des consultations avec tous les partis politiques, groupes, secteurs et couches sociales de Taïwan concernant le développement des relations entre les deux rives du détroit et l'avenir de la nation, et à promouvoir conjointement le processus de réunification nationale.
2: Les efforts visant à mettre fin à la guerre contre l'Iran sont remis en question après des frappes lancées par les États-Unis contre les cibles iraniennes à proximité du détroit d'Hormuz. Téhéran a vivement condamné cette attaque, accusant les États-Unis de violer le cessez-le-feu. Washington affirme que ces frappes étaient de nature défensive et qu'elles viseraient des sites de missiles ainsi que des navires tentant de poser des mines. Tout de suite, reportage depuis Washington.
1: Le secrétaire d'État des États-Unis Marco Rubio a déclaré que malgré les efforts diplomatiques, un accord pour mettre fin à la guerre pourrait prendre plusieurs jours. Et mardi, l'Iran a précisé qu'il se réservait le droit de riposter après de nouvelles frappes lancées par les États-Unis contre plusieurs cibles dans la région. Le commandement central américain indique avoir mené des opérations défensives contre des sites de lancement de missiles et de navires mouilleurs de mines dans le détroit d'Hormuz. Le commandement central américain souligne que ces dernières attaques visaient à protéger les troupes américaines des menaces posées par les forces iraniennes. Les médias d'État ont fait état de plusieurs explosions dans une province du Sud. À la suite de ces frappes, des responsables militaires iraniens ont affirmé avoir abattu un drone américain et tiré sur un avion de chasse ayant pénétré l'espace aérien iranien au-dessus du Golfe. Sur une chaîne Telegram, le guide suprême iranien a adressé une forte mise en garde aux alliés des États-Unis dans la région, déclarant que l'on ne pouvait revenir en arrière et qu'ils ne serviront pas de bouclier aux bases américaines. Avant ces récentes frappes, les deux pays avaient noté que des progrès avaient été réalisés sur un protocole d'accord visant à mettre fin à la guerre et à relancer le trafic maritime dans le détroit d'Hormuz. Ce protocole donnerait aux négociateurs 60 jours pour régler les questions plus complexes liées au programme nucléaire iranien. Les responsables américains assurent que la réouverture du détroit est un objectif clé. Le détroit est effectivement fermé depuis le début de la guerre en février, ce qui a entraîné une crise énergétique mondiale. Les responsables iraniens ont engagé des pourparlers avec des médiateurs au Qatar en vue de la réouverture du détroit. Cette semaine, le président des États-Unis, Donald Trump, a déclaré que les négociations à Doha progressaient bien. Et lors d'une visite en Inde, le secrétaire d'État des États-Unis, Rubio, a déclaré que le détroit rouvrirait d'une manière ou d'une autre. Alors que ces négociations de paix se poursuivent, la Maison-Blanche annonce que M. Trump tiendra cette semaine une réunion de cabinet, fait rare, à la résidence présidentielle de Camp David.
2: Israël affirme avoir tué le nouveau chef militaire du Hamas, Mohamed Odeh, lors d'une frappe à Gaza. L'annonce du ministre de la Défense, Israel Katz, intervient 11 jours après le décès du prédécesseur de Mohamed Odeh, Izz al-Din al-Haddad. Les responsables de la santé de Gaza ont déclaré que 3 personnes, dont une femme, avaient été tuées et plus de 20 d'autres blessées lors de l'attaque israélienne contre le quartier de Rimal à Gaza. Le Hamas n'a encore fait aucun commentaire. Le Premier ministre israélien Benjamin Netanyahou a déclaré que son armée avait lancé une attaque visant le nouveau chef de la branche armée du Hamas, Mohamed Odeh. Le Hamas n'a pas réagi à cette annonce. On ignore encore si M. Odeh, dont le prédécesseur a été tué par Israël le 15 mai, a trouvé la mort. Les responsables sanitaires de Gaza affirment que la frappe israélienne sur la ville de Gaza mardi a fait au moins 3 morts et plus de 20 blessés. Les secouristes continuent de rechercher d'autres survivants. Israël et le Hamas restent dans l'impasse quant à la mise en œuvre de la deuxième phase de l'accord de cessez-le-feu conclu en octobre dernier.
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14: Bonjour à toutes et à tous. Vous êtes sur CGTN Radio dans la rubrique Reportage de Fréquence Afrique, l'émission consacrée à l'actualité du continent africain et aux dernières nouvelles sur la coopération sino-africaine. L'Égypte est le premier producteur d'énergie renouvelable du monde arabe, générant jusqu'à 3,5 gigawatts d'électricité grâce à l'énergie solaire et éolienne rien qu'en 2022. C'est ce qu'indique le Global Energy Monitor basé aux États-Unis. Le pays s'est fixé pour objectif de devenir un producteur d'énergie verte de premier plan dans la région et au-delà. Le ministre égyptien de l'énergie a annoncé que le pays augmentait son objectif de 2040 pour les énergies renouvelables afin d'atteindre près de 60% de l'électricité produite localement. Suivons ce reportage de notre correspondant au Caire, Adel Al-Marouki.
15: Situé au cœur du désert égyptien du Nord-Ouest, l'hôtel Beit El-Wadi n'a pas accès à de nombreux services publics, notamment à l'approvisionnement en électricité. Pendant des années, les exploitants de l'hôtel ont eu recours à des générateurs diesel pour répondre à leurs besoins énergétiques. Mais cette solution était coûteuse et peu respectueuse de l'environnement. La direction de l'hôtel s'est donc rapidement tournée vers une source d'énergie renouvelable largement disponible dans le pays. Elle a été l'une des premières à s'appuyer sur le soleil brûlant de l'Égypte pour alimenter leurs opérations quotidiennes. En 2022, 70% de l'énergie consommée pendant la journée provenait de panneaux solaires.
16: Passer aux énergies renouvelables a été très bénéfique pour nous, car nous utilisions beaucoup de diesel. Cela coûtait très cher. Maintenant, nous dépendons de l'énergie solaire jusqu'au coucher du soleil. L'un des inconvénients, c'est que nous n'avons pas de batterie, donc nous n'avons pas d'énergie stockée pour la nuit. En Égypte, il y a beaucoup d'entreprises spécialisées dans l'énergie solaire, donc les services et la maintenance que nous recevons rendent les sources renouvelables pratiques à utiliser.
15: Avec ce procédé, l'hôtel affirme avoir réduit sa consommation de carburant de 50%. C'est pourquoi le gouvernement égyptien affirme qu'il accélère son passage aux énergies renouvelables. Le ministère de l'Électricité et des Énergies Renouvelables affirme qu'il ajoute 30 gigawatts au futur projet, ce qui pourrait permettre à l'Égypte d'économiser environ 4 milliards de dollars américains qu'elle utilise chaque année pour importer des combustibles fossiles. La majeure partie de cette expansion sera réalisée grâce à l'utilisation de l'énergie solaire.
17: Nous nous trouvons dans la zone moyenne centrale de haute radiance dans le monde. Nous avons parfois le rayonnement le plus élevé au monde. Les heures de pointe ici en Égypte, c'est 4,8 heures par jour, c'est un rayonnement très élevé. Les avantages de l'énergie solaire sont donc plus importants que ceux de l'énergie éolienne.
15: Selon Fitch Ratings, l'Égypte est le troisième pays du Moyen-Orient et d'Afrique du Nord en termes de capacité et de production du marché de l'électricité. La consommation quotidienne du pays est estimée à environ 37,5 gigawatts. La croissance des énergies renouvelables de l'Égypte entre 2017 et 2022 a été de près de 275%, la plus rapide en Afrique du Nord et assez proche des pays du Golfe qui ont atteint une moyenne de 300%. La Chine fait partie intégrante de ce plan d'avenir. Une grande partie de l'expansion du réseau électrique à venir sera mise en œuvre par des entreprises chinoises. Cette semaine, le ministre de l'Électricité a rencontré China Energy, qui dirige la connectivité du réseau avec l'Arabie Saoudite. Il a également rencontré Huawei pour discuter de la localisation de la production d'équipements de réseaux électriques et d'outils de communication.
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14: Ethiopian Airlines accueille le premier avion Airbus A350-1000 d'Afrique à l'aéroport international de Addis Abeba, qui vient de renforcer le rôle de l'Éthiopie dans les voyages internationaux et renforcer les liens commerciaux avec des partenaires clés comme la Chine.
3: Un jalon important lorsque le premier avion Airbus A350-1000 d'Afrique a atterri à l'aéroport. Le A350-1000 est connu pour ses capacités de long courrier, sa conception à large carrosserie et son efficacité en carburant, établissant de nouvelles normes pour les voyages aériens de passagers. Lors de la cérémonie de bienvenue, le directeur général du groupe des compagnies aériennes éthiopiennes, Messine Tassiou, a souligné l'importance de cet ajout.
18: L'ajout de l'avion A350-1000 aux compagnies aériennes éthiopiennes est un témoignage de notre dévouement à l'innovation, à la durabilité et à la satisfaction des clients. En tant que première compagnie aérienne d'Afrique à exploiter cet avion avancé, nous continuons à fixer de nouveaux critères dans l'industrie aérienne, assurant un avenir brillant pour les voyages aériens en Afrique et au-delà.
3: Lors d'un vol de démonstration au-dessus des sites historiques d'Éthiopie, le capitaine Tewodros Melaku a souligné les avantages des routes entre la Chine et l'Éthiopie.
18: Même sur l'Airbus A350, nous avons des vols quotidiens vers Beijing et Shanghai. Nous avons aussi d'autres vols avec les flottes Boeing. À Guangzhou, nous avons actuellement plus de 10 destinations en Chine et la Chine est de loin notre plus grand marché. Donc cet avion, comme je vous l'ai dit, est le plus grand que nous avons jusqu'à présent. Donc il peut emmener plus de personnes en un seul vol vers la Chine. Il est économique et aussi vert, donc il jouera un rôle très vital dans le renforcement de nos relations avec la Chine et il aidera beaucoup, vous savez, pour lier nos peuples encore plus loin.
3: Le chef des affaires Lema Yadesha a souligné le rôle de la compagnie aérienne dans la promotion du commerce entre la Chine et l'Afrique et il est en cours de plan pour se développer davantage.
18: Ethiopian Airlines est un très bon catalyseur dans les relations commerciales entre l'Afrique et la Chine. Si vous savez que Ethiopian Airlines fait maintenant 35 vols par semaine en Chine, dans les services de passagers, et nous avons aussi plus de 30 vols de fret vers la Chine, vous savez que c'est le seul endroit où nous avons ce niveau d'opération. Avec l'initiative La Ceinture et la Route en Chine, Ethiopian Airlines bénéficie de cette initiative et nous élargissons nos opérations en Chine.
3: Les hommes d'affaires chinois ont félicité la compagnie aérienne pour la fiabilité de ses services.
18: Mon entreprise n'est qu'une entreprise de fret aérien, donc la majorité du fret est expédié de Chine à l'Afrique via la compagnie Ethiopian Airlines. Elle donne de la vitesse à mon entreprise.
3: Ethiopian Airlines a annoncé que 3 autres avions A350-1000 rejoindraient bientôt la flotte, améliorant encore ses capacités.

0: L'ananas peint de sucre du Bénin est réputé pour sa douceur incomparable et son arôme envoûtant. Ses produits se distinguent par sa chair fondante et sa faible acidité qui lui confèrent une saveur unique appréciée tant au Bénin qu'à l'international. Dans ses reportages, notre correspondant à Cotonou, Spero Aoussinou, explore les secrets de cette variété prisée, les défis liés à son exportation et ses perspectives de développement sur le marché chinois.
1: L'ananas peint de sucre du Bénin est un fruit unique en son genre, avec un parfum et un arôme exceptionnel. Cultivé dans le plateau d'Alada, ce fruit a été l'une des plus grandes attractions de l'édition 2023 de la foire commerciale de Shanghai, à laquelle il sera encore exposé cette année.
2: Cette variété, elle est de forme allongée. Les fruits ressemblent à une bouteille. Au niveau du plumet, c'est épineux. Le plumet est plus effilé aussi, et puis la base est plus ronde et plus grosse. Et puis au niveau de la chair, elle est toute blanche, délicieuse. Et puis en termes de taux de sucre, déjà, c'est un taux de sucre minimum de 13 degrés Brice. Et puis c'est un ananas qui n'agresse pas les dents, qui n'agresse pas la langue, qui ne blesse pas, voilà.
1: L'exportation de l'ananas peint de sucre, notamment vers la Chine, a des exigences techniques auxquelles se soumettent les coopératives de producteurs réunies en fédération grâce à des facilités qu'offre l'État béninois. Pour y arriver, les défis ont été surmontés pour répondre aux besoins du marché.
2: Il y avait une disposition technique qui est prévue dans le protocole qui est celui de

0: La fumigation, c'est une opération qui consiste à asperger et à porter un gaz sur les fruits pour tuer tous les germes, tous les microbes après l'avoir fait le packaging des fruits. Et deuxième défi, c'était la question liée naturellement au prix qu'il fallait discuter, débattre. On s'est séparé plusieurs fois, plusieurs réunions à queue de poisson. Et la question liée au thème contractuel lié plutôt spécifiquement lié aux quantités. Il fallait répondre à un certain nombre de volumes minimum et un certain nombre de défis comme ça.
1: Oh, on les a bien surmontés. Ça a failli la croix et la bannière. On se chamaille, on se renvoie, on se tourne le dos, mais finalement, on s'est compris par le biais de la pièce qui est la maîtresse de l'ouvrage et de Kamek, comme l'a dit Modete. On a été les voir, ils nous ont dit non, n'ayez pas, il y a plus de peur que de mal. Donc, c'est un défi que la FENACOPAP doit relever. Et ça, c'est certain.
2: La signature d'un tel contrat d'exportation a un impact considérable sur les producteurs, mais aussi sur le rendement, reconnaît le directeur technique de la Fédération nationale des coopératives de producteurs d'ananas du Bénin, participant à l'édition 2024 de la foire de Shanghai.
0: Avec ce contrat, disons que les producteurs, ils sont aux anges. Parce qu'on va aller acheter le pain de sucre vert à un prix qui n'a jamais été pratiqué au Bénin. D'abord. Deuxièmement, ils vont avoir des facilités d'accès au financement. Nous allons commander la production. Et les producteurs ne seront pas laissés à leur propre capacité à pouvoir produire. Les conditions de vie des producteurs qui seront impactés vont littéralement changer.
1: Ça va impacter beaucoup de personnes, surtout les producteurs, qui ne savaient pas, qui n'avaient pas un marché aussi important. Parce que c'est quand on produit l'ananas, vous savez que c'est une denrée très périssable. Donc quand on le produit et qu'on ne le vend pas, c'est tout un problème.
2: L'exportation de l'ananas pain de sucre du Bénin vers la Chine est effective grâce au concours de l'administration douanière chinoise, mais aussi de l'accompagnement de l'État béninois grâce à l'APIEX, son bras opérationnel.
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4: La route nationale numéro 1 de la République du Congo est une route financée par la Chine, construite par la Chine et exploitée par la Chine, la France et les Congos. Elle traverse Brazzaville, la capitale politique du pays, et Pointe-Noire, la capitale économique du pays, et constitue également l'artère principale de l'économie du pays. La Commission de l'Union européenne a reconnu la construction et l'exploitation de cette route comme un exemple typique de construction d'infrastructures réussies en Afrique. Récemment, le Forum sur le partage d'expériences dans l'exploitation de la route nationale numéro 1, organisé conjointement par l'Union européenne, la Chine et la République du Congo, s'est tenu à Brazzaville, la capitale de la République du Congo, avec la participation des ministres des Travaux publics et des infrastructures des cinq pays, à savoir le Cameroun, la République du Congo, le Gabon, la République centrafricaine et le Tchad. Plus de détails dans ce reportage.
5: En mars 2016, la route nationale numéro 1 de la République du Congo, construite par la Chine, a été ouverte à la circulation. Il s'agit de la seule route reliant la capitale politique du pays, Brazzaville, et la capitale économique, Pointe-Noire, permettant le transport de plus de 90% des marchandises importées et exportées du pays. Il s'agit également de la route de la plus haute qualité et de la meilleure expérience d'accès de la région. Elle dessert une population de plus de 3 millions d'habitants, soit plus de 65% de la population totale du pays. L'exploitation réussie du projet favorise non seulement le développement économique local, mais stimule également l'emploi local et améliore la mobilité de la population locale, la commodité de la logistique et le niveau de revenu des résidents. La route est actuellement exploitée conjointement par la Chine, la France et la République du Congo et est la seule route à péage rentable en Afrique.
6: Bon, merci. Je pense que les bénéfices socio-économiques sont de cette route sont tellement visibles. Tout le long de cette route, il y a des activités.

0: Et ceci rejoint le fait que nous, l'adage qui dit dans notre milieu de travaux publics qu'en réalité, la route du développement passe par le développement de la route. Et ici, c'est l'exemple de ça. Donc les bénéfices sont énormes. Et puis les emplois. Rien que la structure existante et les activités connexes liées à la Congolaise des routes, on a plus de 1000 emplois. Et donc, en réalité, 1000 familles. Donc on peut dire que, oui, cette route a apporté un vrai développement au pays.
1: Accompagné par l'ambassade de la République populaire de Chine en République du Congo et les entreprises chinoises qui ont construit et entretenu la route nationale numéro 1 de la République du Congo, les ministres des Travaux publics et des infrastructures de 5 pays, à savoir le Cameroun, la République du Congo, le Gabon, la République centrafricaine et le Tchad, ainsi que les représentants concernés des 5 pays, ont inspecté la route nationale numéro 1 le long de la route. Après la visite, les représentants des 5 pays ont fait l'éloge de la capacité d'infrastructure de la Chine et des avantages économiques apportés par la route nationale numéro 1 de la République du Congo.
2: Ah, je suis très satisfait de la qualité de cette route qui a été exécutée par une entreprise chinoise que je félicite pour la qualité de ce qui a été fait et sous la supervision, sous le contrôle de Aegis qui est un groupe français. Et je parle avec beaucoup de souvenirs parce que je suis en train de faire aussi des infrastructures en Centrafrique et certaines entreprises chinoises sont sollicitées pour pouvoir réaliser ces routes. Et j'ose espérer que les routes, que le corridor CD13 que nous avons confié à Sinohydro, cette colle Sinohydro sera faite dans les mêmes, dans le respect de même, la même qualité, se rendu sur la même qualité de ce que nous avons vu aujourd'hui. En tout cas, je suis très fier je félicite cette entreprise chinoise qui a réalisé cette route.
1: La représentante de la partie chinoise, l'ambassadeur extraordinaire et plénipotentiaire de la République populaire de Chine en République du Congo, son Excellence Madame Li Yan, a déclaré que la Chine continuerait à travailler main dans la main avec les pays amis et les partenaires internationaux de la République du Congo, étape par étape, pour promouvoir de nouvelles réalisations dans la coopération sino-congolaise et sino-africaine, et pour apporter de nouvelles et plus grandes contributions à la construction d'une communauté sino-congolaise de haut niveau, avec un avenir commun pour l'humanité, et une communauté sino-africaine complète avec un avenir commun pour l'humanité dans la nouvelle ère.

0: Le déficit de logements au Nigeria, actuellement estimé à 28 millions d'unités, continue d'augmenter alors que le coût de construction monte en flèche. Dans ce contexte, le bambou, un matériau durable et peu coûteux, apparaît comme une solution viable pour la construction de logements abordables et offre une nouvelle voie pour relever les défis du pays en matière de logements. Suivons ce reportage.
1: Aliou Mohamed, un maçon de 34 ans originaire du nord du Nigeria, est l'un des pionniers qui défendent le bambou comme matériau de construction. S'inspirant de ressources en ligne telles que YouTube, il a construit plus de 20 maisons en bambou dans le but de rendre l'accession à la propriété plus accessible aux Nigériens. Aliou Mohamed estime que la solidité et le faible coût du bambou pourraient révolutionner le marché du logement.
2: La maison en bambou ou tout ce qui est construit en bambou peut durer environ 20-25 ans s'il y a un entretien constant. Si vous n'aimez pas la disposition que vous avez choisie, vous pouvez la changer et recycler ce même bambou pour faire une autre structure basée sur votre goût et cela par rapport au ciment. Ou si vous démolissez le bâtiment, vous devez en acheter du nouveau.
1: L'un des clients d'Aliou, Anthony Kagourou, a opté pour une structure en bambou pour son centre de relaxation à Kaduna. 4 ans après sa construction, son aspect distinctif a attiré plus de clients et Anthony Kagourou affirme que les économies réalisées ont été significatives, environ un tiers du coût des méthodes de construction traditionnelles.
3: The cost of using it will be very less.
2: Le coût de son utilisation est très faible, mais si vous deviez utiliser des blocs, ceci serait plus cher que le bambou et n'attirerait même pas autant l'attention de vos clients.
1: La crise du logement au Nigeria est une bombe à retardement. Avec 28 millions d'unités nécessaires, les prix élevés de l'immobilier mettent l'accession à la propriété hors de portée pour beaucoup. Par ailleurs, le cabinet d'audit PricewaterhouseCoopers estime que les actifs inutilisés dans le secteur du logement au Nigeria pourraient valoir plus de 900 milliards de dollars. Outre son prix abordable, le bambou présente également des avantages environnementaux, ce qui en fait une option intéressante pour les constructeurs soucieux de l'environnement.
2: Notre objectif est d'en construire 1000 afin de protéger notre environnement du réchauffement climatique mondial et de créer des maisons uniques et traditionnelles. Nous avons besoin de l'intervention du gouvernement avec le coût élevé des outils que nous devons utiliser pour travailler et ensuite, nous avons besoin de gens pour soutenir le secteur.
1: La construction en bambou pourrait changer la donne en ce qui concerne la pénurie de logements au Nigeria, mais son potentiel va au-delà de la fourniture de logements abordables. Elle promet également de créer des emplois et de contribuer à la croissance économique. Les experts estiment qu'une adoption plus large du bambou pourrait entraîner une augmentation du PIB, tout en réduisant les dépenses en devises pour l'importation de matériaux de construction.
0: Ainsi s'achève notre rubrique reportage, mais l'émission continue avec une belle chanson. Et puis ce sera la dernière partie consacrée au cours des Chinois. C'est parti !

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2: Bonjour tout le monde, 大家好 ，bienvenue à l'écoute de notre cours de chinois au quotidien. Je suis Xiao Cai.
3: Bonjour tout le monde, 大家好 ，c'est Yves.
2: Alors, dans le cours précédent, nous avons appris des phrases utiles concernant une visite au musée. On va faire une petite révision. D'abord, 这儿可以拍照吗？
3: 这儿可以拍照吗？ Est-ce qu'on peut prendre des photos ici?
2: 请不要使用闪光灯。
3: 请不要使用闪光灯。S'il vous plaît, veuillez ne pas utiliser le flash.
2: 有解说员吗？
3: 有解说员吗？ Y a-t-il des guides?
2: 最近还有什么新展览？
3: 最近还有什么新展览 ？Y a-t-il de nouvelles expositions en ce moment？
2: Voilà, maintenant on va écouter tous les dialogues du cours précédent.
4: 对话一，
1: 这儿可以拍照吗？
4: 可以，但是请不要使用闪光灯。对话二，
1: 有解说员吗？
4: 有，每半个小时一次。对话三，
1: 最近还有什么新展览？
4: 您可以浏览我们博物馆的网站。
3: C'est fini pour la révision de la dernière leçon. Nous allons maintenant voir les phrases clés d'aujourd'hui.
2: 该起床了。
3: 该起床了。C'est l'heure de se lever.
2: 早上的空气真好。
3: 早上的空气真好。L'air du matin est vraiment très bon.
2: 我们去散散步吧。
3: 我们去散散步吧。On va se promener, ça te dit?
2: 我天天都来。
3: 我天天都来。Je viens tous les jours.En français, Xiao Tai, on dit « le monde appartient à ceux qui se lèvent tôt ».
2: Ah bon, en chinois, on dirait « 早睡早起身体好». Se coucher tôt et se lever tôt donne une bonne santé.
3: Et si je m'entraîne le matin, je me sens bien. Maintenant, j'aime bien faire comme les vieux chinois. Si je veux dire à mon coloc de se lever pour m'accompagner, comment je peux dire ?
2: Tu peux lui dire « 该起床了», c'est l'heure de se lever.
3: « 该起床了».«
2: 该» veut dire « devoir » ou « il faut ».«
3: 该» »«
2: 起床», »« se lever ».«
3: 起床».
2: 该起床了。
3: 该起床了。C'est l'heure de se lever.
2: Dialogue 1.
4: 对话一。
1: 该起床了，别睡了。
4: 我还困着呢。
2: C'était le dialogue 1. 该起床了，别睡了。
3: 该起床了，别睡了。Ne dors plus, c'est l'heure de se lever. 该起床了。Donc c'est l'heure de se lever. 该, normalement c'est 应该, tu devrais. 起, c'est la particule, le verbe qui veut dire se lever, se relever. 床, c'est le lit. Donc...Se lever du lit, c'est l'heure de se lever. Bie shui le, bie, c'est ne pas, ne fais pas ça. Shui, dormir, et la particule le pour accomplir l'action. Bie shui le, ne dors plus.
2: 我还困着呢。
3: 我还困着呢。J'ai encore sommeil. 我, je, hai, encore. Kun, sommeil, endormi. Je, c'est une particule qu'on ajoute après le verbe ou après l'objectif pour compléter l'action. Et ne, c'est une particule qu'on ajoute à la fin pour terminer la phrase. 我还困着呢, j'ai encore sommeil.
2: Merci Yves.
3: Xiao Tai, comment dire l'air est très bon le matin?
2: 早上的空气真好。
3: 早上的空气真好。
2: 早上 veut dire le matin.
3: 早上。
2: 空气 l'air.
3: 空气。
2: 真 est un adverbe qui a le sens de vraiment, réellement, utilisé ici pour renforcer le mode affirmatif.
3: 真.
2: Voici un exemple. 空气真好 l'air est très bon. Et un autre exemple. 他唱歌唱得真好听 il chante vraiment très bien. 真
3: 真
2: 好 bien bon
3: 好
2: 早上的空气真好
3: 早上的空气真好 l'air est très bon le matin
2: dialogue 2
4: 对话二
1: 早上的空气真好
4: 现在北京的空气越来越好了
2: on a parlé d'air dans le dialogue 2早上的空气真好
3: 早上的空气真好 l'air est très bon le matin 早上 le matin 空气 l'air l'atmosphère 真 très vraiment 好 bien
2: 现在北京的空气越来越好了。
3: 现在北京的空气越来越好了。L'air de Beijing s'améliore de jour en jour. 现在 maintenant, Beijing, la ville, Pékin, 空气 l'air, l'atmosphère, 越来越, c'est de plus en plus, 好, bien, le, c'est pour exprimer l'action qui continue, qui est en train de se passer. Donc, l'air de Beijing s'améliore de jour en jour.Et Xiao Tai, si je veux proposer à mon ami chinois une promenade, comment dit-on ?
2: 我们去散散步吧。
3: 我们去散散步吧。
2: 我们
3: nous 我们
2: 去 aller
3: 去
2: 散散步散步 se promener
3: 散散步
2: 我们去散散步吧。
3: 我们去散散步吧。Allez, on va se promener.
2: Dialogue 3.
4: 对话3.
5: 我们去散散步吧。
4: 好，我喜欢散步。
2: C'était le dialogue 3. 我们去散散步吧。
3: 我们去散散步吧。On va se promener, ça te dit? 我们 nous, tu, allez, 散散步 ou 散步 se promener. Et bah, ça indique une proposition. Donc en français, on pourrait rajouter ça te dit ou ok?
2: 好，我喜欢散步。
3: 好，我喜欢散步。Bien, j'aime bien me promener. How, bien ou bon, cela signifie si l'acquiescement. 我喜欢 j'aime, 散步 se promener.
2: Merci Yves pour ces explications.
3: De rien, c'est Aotai. Bon, un monsieur âgé qui fait les exercices le matin dans le parc m'a dit qu'il y allait tous les jours, mais j'ai oublié comment il a dit en chinois.
2: Il a sûrement dit comme ça. 我天天都来。
3: 我天天都来。

0: 我
1: 日
0: 我
1: 天天 video 独立如何
0: 天天
1: 都度
0: 都
1: 来 venir
0: 来
1: 我天天都来
0: 我天天都来 je viens tous les jours je crois effectivement qu'il a dit comme ça
1: OK on va écouter le dialogue 4
2: 对话四
3: 大爷您经常晨练吗
4: 对我天天都来
1: Voilà, dans le dialogue 4, on a croisé un monsieur âgé qui fait les exercices tous les matins. 大爷您经常晨练吗
0: 大爷你经常晨练吗 Monsieur, vous venez souvent faire des exercices le matin 大爷 c'est une expression qu'on utilise pour s'adresser à une vieille personne. Ça signifie grand-père, plus ou moins. Nin, formule de politesse. Jingchang, souvent. Chen, ça signifie le matin. Lien, s'exercer. Et ma, la question.
1: 对我天天都来。
0: 对我天天都来。Oui, je viens tous les jours. 对 juste, c'est vrai. 我je, 天天 tous les jours, 都来 je viens.
1: Très bien. Alors avant de repasser les dialogues au complet, on va faire une petite révision des phrases clés d'aujourd'hui.该起床了。
0: 该起床了。C'est l'heure de se lever.
1: 早上的空气真好。
0: 早上的空气真好。L'air du matin est très bon.
1: 我们去散散步吧。
0: 我们去散散步吧。On va se promener, ça te dit?
1: 我天天都来。
0: 我天天都来。Je viens tous les jours.
1: Bon, maintenant les dialogues.
2: 对话一。
3: 该起床了，别睡了。
2: 我还困着呢。对话二。
3: 早上的空气真好。
2: 现在北京的空气越来越好了。对话三，
3: 我们去散散步吧。
2: 好，我喜欢散步。对话四，
3: 大爷，您经常晨练吗？
4: 对，我天天都来。
1: OK, c'est tout pour les dialogues. J'espère que vous avez bien compris quelque chose. Maintenant, c'est l'heure de l'ABC de la culture chinoise.
0: Tout à fait, on va parler des exercices le matin en Chine. Donc faire des exercices le matin est une habitude des Chinois, et ce n'est pas juste pour aller s'entraîner. Imaginez que dans les parcs, dans les rues, dans les places et dans les squares, il y a partout des gens, jeunes ou âgés, hommes et femmes, qui se promènent et qui courent. Il n'est pas rare de les voir marcher à reculons, ce qui fait beaucoup rire les touristes. Ils peuvent aussi chanter des chansons ou des opéras, ils dansent, ils pratiquent de l'épée, ils emmènent chanter leurs oiseaux, ils pratiquent de la boxe tai chi. Ça, c'est une image très typique des exercices le matin. Ces dernières années, les agences de voyage de Beijing en ont profité pour incorporer la visite matinale d'un parc à leur programme de voyage, ce qui intéresse beaucoup les touristes étrangers. Ils ont souvent vraiment envie de connaître la culture traditionnelle chinoise, surtout la vie quotidienne du peuple pékinois.En effet, on découvre une vie très chaleureuse qui a presque disparu dans les pays occidentaux.
1: Et merci Yves. Et voilà, c'est sur cette scène de la vie quotidienne pékinoise qu'on va terminer ce cours de chinois d'aujourd'hui. Un petit test avant de vous quitter. Comment dire en chinois ? Allons se promener.
5: Yaya, Africa.
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0: Le président serbe Aleksandar Vučić a poursuivi mercredi sa visite d'État en Chine en arrivant à Jiaxing, qui est une ville industrielle et culturelle située près de Shanghai. Au cours de cette visite, il a visité des usines locales et rencontré des jeunes Serbes vivants et étudiants en Chine. Regardez.
1: Aleksandar Vučić a commencé sa visite à Shanghai et à Jiaxing, orientant son voyage vers l'est de la Chine. Il a visité une usine exploitée par le groupe Mint, qui étend ses investissements en Serbie. Monsieur Vučić a également mis en avant la coopération prévue entre la Serbie, Agibot et le groupe Mint pour la création d'une future base de production de robots humanoïdes en Europe. Lors de la visite du président, des jeunes Serbes ont fait la démonstration des compétences en matière de pilotage de robots intelligents acquises dans la future usine du groupe Mint. En présence de M. Vučić et de responsables de la province du Zhejiang, le centre d'échange culturel entre les jeunes de Chine et de Serbie a été officiellement inauguré à Jiaxing. Il crée une nouvelle plateforme de coopération entre les jeunes dans les domaines de l'innovation, de la technologie et des échanges culturels. Lors d'une conférence de presse de clôture, le dirigeant serbe a déclaré que ce voyage marquait à la fois des retrouvailles entre vieux amis et un nouvel exemple de coopération concrète entre la Chine et la Serbie dans le cadre de l'initiative La Ceinture et la Route.
2: Nous sommes ici car nous sommes des amis très loyaux. Pour nous, la gratitude envers la Chine durera toujours et nous sommes absolument prêts à coopérer avec la Chine et les Chinois.
1: La prochaine étape du président Vučić est Shanghai.
0: Le ministre chinois des Affaires étrangères Wang Yi a appelé à la communauté internationale à renforcer son soutien à la Charte des Nations Unies dans un contexte d'incertitude géopolitique et économique mondiale. M. Wang a fait ces déclarations alors qu'il présidait une réunion de haut niveau du Conseil de sécurité consacrée au renforcement du système international centré sur l'ONU. Il a également souligné le rôle clé de la Chine dans la défense du multilatéralisme. Reportage depuis New York.
3: La réunion du Conseil de sécurité de mardi était intitulée « Défendre les objectifs et principes de la Charte des Nations Unies et renforcer le système international centré sur l'ONU », un thème que la Chine a promu lors de ses précédentes présidences. Cette réunion a eu lieu à un moment où de nombreuses régions du monde connaissent une grande instabilité, notamment l'Iran, l'Ukraine, la RDC et le Soudan. Et alors que l'on craint que les plus grandes puissances mondiales ne parviennent pas à faire respecter à la fois la Charte des Nations Unies et le droit international. Avant que le ministre chinois des Affaires étrangères ne s'adresse au Conseil, le secrétaire général des Nations Unies a dressé une liste des défis auxquels le Conseil est actuellement confronté.
2: Nous assistons à une dangereuse érosion du respect du droit international. Les principes fondamentaux, l'égalité souveraine, l'intégrité territoriale, l'indépendance politique et l'interdiction du recours à la force sont remis en cause ou ignorés, les violations restent sans réponse et l'impunité se généralise.
3: Wang Yi s'est ensuite adressé aux membres dans la salle du Conseil de sécurité, où il a déclaré que les grandes puissances mondiales avaient la responsabilité de montrer l'exemple en respectant le droit international et de ne pas appliquer deux poids, deux mesures.
4: La cause profonde du chaos qui règne dans le monde d'aujourd'hui n'est pas que l'esprit de la charte soit dépassé, mais que l'ordre international et les normes fondamentales régissant les relations internationales, tous deux énoncés dans la charte, ne sont pas effectivement respectés et observés. La communauté internationale devrait se rappeler la vision fondatrice de la charte, en perpétuer l'esprit et s'acquitter des obligations qui en découlent.
3: Le Conseil de sécurité a également entendu le ministre des Affaires étrangères du Pakistan, qui a souligné le rôle joué par son pays dans la résolution du conflit en Iran. Il a déclaré aux membres qu'un conflit prolongé ne servirait les intérêts de personne et mettrait en péril la paix, perturberait les flux énergétiques mondiaux et aggraverait les souffrances humanitaires. À l'issue de la séance du matin, Wang Yi a rencontré le secrétaire général de l'ONU, Antonio Guterres, avant de s'adresser aux médias.
4: La Chine s'est employée sans relâche à désamorcer le conflit actuel. Le président Xi Jinping a présenté une proposition en 4 points, indiquant la voie à suivre pour maintenir et promouvoir la paix au Moyen-Orient. Nous avons maintenu la communication et la coordination avec les principales parties concernées, ainsi qu'avec d'importants partenaires régionaux et internationaux. Nous estimons que la souveraineté, la sécurité et l'intégrité territoriale de tous les pays de la région doivent être respectées. Les civils et les cibles non militaires doivent être protégés. La sécurité des voies de communication et des infrastructures énergétiques doit être préservée et les dispositions du régime de non-prolifération nucléaire doivent être mises en œuvre.
3: Il a souligné l'importance d'une organisation des Nations Unies capable de résister aux défis posés au multilatéralisme.
4: Nous espérons que les relations internationales ne retomberont pas dans la loi de la jungle et nous devons tous défendre le même système. Il s'agit du système international dont l'ONU est le pilier central.
3: Pendant son séjour à New York, Wang Yi participera également jeudi à une réunion du groupe des Amis de la gouvernance mondiale et devrait rencontrer d'autres ministres des Affaires étrangères avant de s'envoler pour le Canada pour d'autres engagements diplomatiques.
0: Le bureau du porte-parole du secrétaire général de l'ONU, Antonio Guterres, a salué la Chine pour son rôle actif dans la défense de la Charte des Nations Unies.
1: Nous apprécions vivement les efforts déployés par la Chine pour veiller à ce que tous les États membres reconnaissent l'importance de la Charte des Nations Unies et son rôle dans la préservation de la sécurité mondiale. Nous sommes notamment très heureux que le débat d'aujourd'hui ait lieu en ce moment même, permettant ainsi aux États membres de discuter des moyens de renforcer la mise en œuvre de la Charte des Nations Unies.
0: Le ministère chinois des Affaires étrangères a déclaré que la Chine continuerait à collaborer avec tous les pays pour renforcer l'unité sous la bannière du multilatéralisme. Cette déclaration fait suite au discours de Wang Yi à l'ONU.
5: Cette année marque le 55e anniversaire du rétablissement du siège légitime de la République populaire de Chine à l'ONU. Au cours des 55 dernières années, en tant que membre permanent du Conseil de sécurité, la Chine a activement participé à la cause de l'ONU et l'a fait progresser. À un nouveau tournant historique, la Chine continuera à défendre la justice et à suivre la voie de la droiture, en renforçant la solidarité avec toutes les nations sous la bannière du multilatéralisme, en promouvant la construction d'un système de gouvernance mondiale plus juste et plus équitable, et en marchant ensemble vers l'objectif de construire une communauté d'avenir partagé pour l'humanité.
0: Le Conseil des affaires continentales de Taïwan a récemment déclaré que Taïwan n'avait jamais été gouvernée par la République populaire de Chine et qu'elle appartenait pas à la RPC. À ce sujet, un porte-parole de la partie continentale de la Chine a déclaré qu'il n'y avait qu'une seule Chine et que Taïwan en faisait partie. Il a ajouté qu'il s'agissait là des faits historiques et juridiques indéniables.
1: Le gouvernement central de la République populaire de Chine, en tant que seul gouvernement légitime de l'ensemble du pays et seul représentant légitime au sein de la communauté internationale, détient naturellement et exerce sa pleine souveraineté sur la Chine, y compris sur Taïwan. Les autorités du Parti démocratique progressiste ont déformé la situation particulière de confrontation politique de longue date entre les deux rives du détroit de Taïwan, causée par la guerre civile chinoise et les ingérences extérieures, pour en faire une revendication selon laquelle les deux parties ne sont pas subordonnées l'une à l'autre. Il s'agit là d'une proposition séparatiste sans fondement et totalement fausse. Quoi que disent ou fassent les autorités du DPP, cela ne changera rien au fait que Taïwan est une partie indissociable du territoire chinois, ni n'empêchera la tendance inévitable à la réunification de la mère patrie.
0: L'Alliance Formosa, un groupe dit indépendantiste de Taïwan, a publié une lettre ouverte. Et dans celle-ci, il se déclare prêt à participer à des pourparlers de réunification entre la partie continentale de la Chine et Taïwan, à condition d'obtenir des engagements juridiques clairs, garantissant que les Taïwanais gouvernent Taïwan et bénéficient d'un haut degré d'autonomie. La partie continentale de la Chine se dit disposée à dialoguer avec toutes les parties.
1: Les deux rives du détroit de Taïwan finiront par parvenir sans aucun doute à la réunification. Nous sommes disposés, sur la base du fondement politique commun consistant à respecter le consensus de 1992 et à s'opposer au séparatisme taïwanais, à engager un dialogue et des consultations avec tous les partis politiques, groupes, secteurs et couches sociales de Taïwan concernant le développement des relations entre les deux rives du détroit et l'avenir de la nation, et à promouvoir conjointement le processus de réunification nationale.
0: Les efforts visant à mettre fin à la guerre contre l'Iran sont remis en question après des frappes lancées par les États-Unis contre les cibles iraniennes à proximité du détroit d'Hormuz. Téhéran a vivement condamné cette attaque, accusant les États-Unis de violer le cessez-le-feu. Washington affirme que ces frappes étaient de nature défensive et qu'elles viseraient des sites de missiles ainsi que des navires tentant de poser des mines. Tout de suite, reportage depuis Washington.
4: Le secrétaire d'État des États-Unis, Marco Rubio, a déclaré que malgré les efforts diplomatiques, un accord pour mettre fin à la guerre pourrait prendre plusieurs jours. Et mardi, l'Iran a précisé qu'il se réservait le droit de riposter après de nouvelles frappes lancées par les États-Unis contre plusieurs cibles dans la région. Le commandement central américain indique avoir mené des opérations défensives contre des sites de lancement de missiles et de navires mouilleurs de mines dans le détroit d'Ormuz. Le commandement central américain souligne que ces dernières attaques visaient à protéger les troupes américaines des menaces posées par les forces iraniennes. Les médias d'État ont fait état de plusieurs explosions dans une province du Sud. À la suite de ces frappes, des responsables militaires iraniens ont affirmé avoir abattu un drone américain et tiré sur un avion de chasse ayant pénétré l'espace aérien iranien au-dessus du Golfe. Sur une chaîne Telegram, le guide suprême iranien a adressé une forte mise en garde aux alliés des États-Unis dans la région, déclarant que l'on ne pouvait revenir en arrière et qu'ils ne serviront pas de bouclier aux bases américaines. Avant ces récentes frappes, les deux pays avaient noté que des progrès avaient été réalisés sur un protocole d'accord visant à mettre fin à la guerre et à relancer le trafic maritime dans le détroit d'Ormuz. Ce protocole donnerait aux négociateurs 60 jours pour régler les questions plus complexes liées au programme nucléaire iranien. Les responsables américains assurent que la réouverture du détroit est un objectif clé. Le détroit est effectivement fermé depuis le début de la guerre en février, ce qui a entraîné une crise énergétique mondiale. Les responsables iraniens ont engagé des pourparlers avec des médiateurs au Qatar en vue de la réouverture du détroit. Cette semaine, le président des États-Unis, Donald Trump, a déclaré que les négociations à Doha progressaient bien. Et lors d'une visite en Inde, le secrétaire d'État des États-Unis, Rubio, a déclaré que le détroit rouvrirait d'une manière ou d'une autre. Alors que ces négociations de paix se poursuivent, la Maison-Blanche annonce que M. Trump tiendra cette semaine une réunion de cabinet, fait rare, à la résidence présidentielle de Camp David.
0: Israël affirme avoir tué le nouveau chef militaire du Hamas, Mohamed Odeh, lors d'une frappe à Gaza. L'annonce du ministre de la Défense, Israel Katz, intervient 11 jours après le décès du prédécesseur de Mohamed Odeh, Izz al-Din al-Haddad. Les responsables de la santé de Gaza ont déclaré que 3 personnes, dont une femme, avaient été tuées et plus de 20 autres blessées lors de l'attaque israélienne contre le quartier de Rimal à Gaza. Le Hamas n'a encore fait aucun commentaire. Le Premier ministre israélien Benjamin Netanyahou a déclaré que son armée avait lancé une attaque visant le nouveau chef de la branche armée du Hamas, Mohamed Odeh. Le Hamas n'a pas réagi à cette annonce. On ignore encore si M. Odeh, dont le prédécesseur a été tué par Israël le 15 mai, a trouvé la mort. Les responsables sanitaires de Gaza affirment que la frappe israélienne sur la ville de Gaza mardi a fait au moins 3 morts et plus de 20 blessés. Les secouristes continuent de rechercher d'autres survivants. Israël et le Hamas restent dans l'impasse quant à la mise en œuvre de la deuxième phase de l'accord de cessez-le-feu conclu en octobre dernier.
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7: 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Bonjour à tous, bienvenue dans In Vivo.
9: En 1991, l'architecte française Estelle Achard s'est rendue pour la première fois au Yunnan, province frontalière au sud-ouest de la Chine. Et pendant 20 ans après ce voyage inoubliable, elle revient à maintes reprises en Chine pendant les vacances, surtout au Yunnan, par son amour pour la région. Lorsqu'elle voulut changer de travail, elle avait tout de suite l'idée d'acheter ou de louer un logement au Yunnan. C'est à Shangri-La qu'elle a rénové une ancienne ferme tibétaine. Elle fait de ce bâtiment sa maison, tout en accueillant les touristes qui voyagent à Shangri-La. Avant d'inaugurer cette émission, je vous invite à suivre une mélodie. Et de retour, Estelle va nous raconter son histoire liée au Yunnan.

0: 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Ben Zilan, un village de moins de 10 000 habitants, est un lieu de transit incontournable sur la ligne touristique reliant Shangri-La et la montagne enneigée de Meili. À ce petit village situé sur la route Yunnan-Xizang, l'architecte française Estelle Achard a construit un paradis naturel respectueux de l'environnement.
1: En fait, je suis venue très souvent voyager au Yunnan depuis plus de 30 ans. En 1991, j'ai voyagé pour la première fois au Yunnan et j'ai découvert pas mal de régions du Yunnan et j'ai voulu revenir tous les ans pratiquement pendant mes vacances au Yunnan. Et un jour, je voulais changer de travail en France et c'était difficile. Donc, je me suis dit que j'allais faire un projet au Yunnan. Ça serait plus facile pour moi, qui suis toute seule, avec pas une grosse fortune. Donc, je me suis dit qu'au Yunnan, je pouvais faire ça. Parce que j'aime bien le Yunnan. C'est devenu mon pays d'adoption.
0: Ah, d'adoption, vous l'avez dit.
1: Oui, parce que j'ai des liens forts maintenant depuis tant d'années que je suis venue au Yunnan et je me suis dit je vais essayer de faire quelque chose là parce que j'aime bien les gens, j'aime bien... c'est très divers partout et du coup il y a de la montagne, il y a plein d'ethnies différentes, les gens sont très gentils. Mais finalement, je me suis dit que j'aimais mieux le Nord, peut-être, sûrement parce que les Tibétains sont très amicaux, très chaleureux, comme dans le sud de la France. Du coup, j'aime bien cette partie du Yunnan aussi. Je me suis dit que je pouvais avoir une grande maison pour pas très cher dans cette zone-là.
0: Estelle a cherché d'abord une maison à travers le Yunnan, à Kunming, à Jianshui ou à Baoshan. Et finalement, en 2012, c'était à Ben Zilan, petit village près du Shangri-La, qu'elle a fixé son choix sur une grande ferme tibétaine en Bizé. Elle voulait faire de ce bâtiment sa maison tout en accueillant les touristes qui voyagent à Shangri-La.
1: J'ai cherché d'abord une maison à Kunming, à Jianshui, à Weishan. J'ai cherché, mais j'ai pas trouvé une maison suffisamment grande et qu'il soit possible de louer ou d'acheter. Et donc j'ai trouvé cette maison, une grande ferme tibétaine en pisé, c'est-à-dire en terre battue. La terre battue, ça me parle parce que près de ma région d'origine en France, il y a aussi des maisons en terre battue. Donc je me suis dit que c'était une bonne chose. Et de rénover cette ferme et d'en faire un lodge avec, là maintenant j'ai 4 chambres dedans. Il n'est pas très très vieux, il doit avoir une quarantaine d'années à peu près, mais 40, 45 ans, mais il était en très mauvais état, il n'était pas fini, il n'y avait pas d'eau, pas d'électricité, c'était en très très mauvais état. C'était une ferme très mal entretenue, le toit était... J'ai refait tout le toit, j'ai refait beaucoup de choses. Mais j'ai utilisé aussi, par exemple, pour l'électricité et la plomberie, j'ai utilisé les meilleurs matériaux que je pouvais trouver en Chine. Je n'ai pas utilisé les matériaux du village d'à côté qui sont de très mauvaise qualité et pas chers. Je me suis approvisionnée directement dans les meilleures usines de Chine pour l'électricité et la plomberie parce que je voulais faire quelque chose de bonne qualité. D'ailleurs, depuis bientôt 12 ans que j'ai fait la maison, j'ai aucun problème d'électricité et de plomberie. Je l'ai rénovée d'une manière écologique, c'est-à-dire en respectant au maximum la maison dans ce qu'elle est à la base. Elle était en très très mauvais état, mais je l'ai rénovée avec toutes les techniques modernes écologiques, c'est-à-dire que les murs, les cloisons à l'intérieur sont faits avec de la paille et de la terre. J'ai utilisé toutes les techniques des architectes d'aujourd'hui pour rénover une maison d'hier, parce que je suis architecte aussi.
0: Au départ, raconte Estelle, l'idée n'était pas tournée spécialement vers l'écologie. On l'écoute.
1: Au départ, en fait, j'étais pas spécialement tournée vers l'écologie parce que je ne connaissais pas. Sauf que chez moi, près de mon lieu de naissance, eh bien, il y a ces maisons en terre aussi et des nouvelles architectures de terre faites par des architectes d'aujourd'hui. Mais donc, j'ai commencé à étudier pendant 6 ou 7 mois, l'écologie d'une maison, essayer de comprendre comment je pouvais la rénover de plus en plus écologiquement, parce que en fait c'est la maison qui m'a montré qu'il fallait que je le rénove d'une manière écologique, parce que la terre il faut la respecter. Par exemple, on ne met pas sur un mur en terre, on ne met pas de béton, parce que ça étanchéifie le mur, il peut pas respirer et il devient malade. Les planchers, le rez-de-chaussée, c'est pareil. On ne doit pas mettre de dalles en béton pour que la maison respire, pour qu'elle soit en bonne santé. Et puis, j'ai essayé d'utiliser au maximum les matériaux locaux. Par exemple, pour faire les cloisons, j'ai pas utilisé de la brique. D'abord, c'est trop lourd, ça use énormément d'énergie pour faire de la brique. Alors que moi, j'ai fait des briques de terre crue, c'est-à-dire qu'elles ne sont pas cuites avec de la paille dedans. La paille qu'on trouve localement, qu'il y avait déjà dans la maison d'ailleurs, et la terre que j'ai utilisée aussi juste à 500 mètres, il y avait de la terre nécessaire pour faire les cloisons, par exemple. Mais j'ai aussi voulu faire des toilettes sèches parce que je suis à côté de la rivière et je voulais pas polluer la rivière avec des eaux sales. Donc les toilettes sèches, c'est un petit peu, on pourrait penser que c'est arriéré, mais en fait, je pense que l'écologie, c'est pas arriéré, c'est au contraire très moderne et il faut vraiment qu'on s'en occupe. Donc, pour pas polluer les sols, pour pas polluer les eaux. En plus, les toilettes sèches, ça n'use pas beaucoup d'eau et ça peut aussi faire du compost, du fertilisant pour les arbres et les fleurs. Je n'en mets pas, bien sûr, aux légumes, parce que par sécurité, mais le compost, de toute façon, je le laisse reposer pendant 3 ans, et au bout de 3 ans, ça ne sent rien, c'est comme la forêt, c'est des micro-organismes qui décomposent tout ce qu'il y a dans le compost et le rendent propre. Et donc, on peut le mettre comme ça dans le jardin. Enfin, moi, je le mets pas pour les légumes par sécurité. Je pense que c'est très important de s'occuper de l'écologie. J'ai aussi fait de telle manière à ce que je ne dépense pas trop d'électricité. C'est chaque petit geste. Je trie beaucoup mes déchets. Je ne mets plus de bouteilles en plastique dans les chambres, mais des bouteilles en verre que je remplis avec de l'eau de source pour les autres. C'est plein, plein de petits gestes accumulés. D'ailleurs, de plus en plus de jeunes Chinois, par exemple à Dali, je vois, ou à Kunming, ou à Lijiang aussi, je vois de plus en plus de jeunes Chinois s'intéresser à tous ces principes, le jardin, par exemple. Et je ne traite pas mes plantes dans le jardin avec des produits chimiques. Je fabrique mes produits de traitement ou de fertilisant. C'est des nouvelles techniques de culture qui sont écologistes. Voilà.
0: Les résultats de ces études sont ce que le visiteur pourra constater aujourd'hui. Estelle essaie de garder une rusticité en structure et d'utiliser au maximum les matériaux locaux. D'une personnalité claire et nette, Estelle Achard a revalorisé les objets anciens et les a transformés en décorations de chambre, par son admiration pour les objets simples du quotidien.
1: J'ai essayé de rester au plus près des matériaux bruts. Par exemple, les enduits sont des enduits de terre, les sols, je ne les ai pas vernis. Et j'aime beaucoup les objets très simples du quotidien, les objets du quotidien qui sont pas élaborés, qui sont pas faux. Que j'ai acheté pas cher ou que les gens jetaient ou m'ont donné. Et tous ces objets-là, je les ai mis en valeur dans la maison parce que c'est, à mon avis, une manière de montrer la vraie vie des gens. Je n'aime pas les choses artificielles, trop artificielles.
0: Mais cette modestie ne représente pas tout. La propriétaire de l'auberge souhaite faire le séjour très confortable, tout en gardant le style traditionnel tibétain. En termes de décoration intérieure, les quatre chambres montrent un mélange de styles. Estelle présente ses idées esthétiques en tant qu'architecte française résidant au Yunnan. Quatre chambres sur quatre thèmes différents de la province.
1: J'ai essayé de faire au maximum de ce que je pouvais pour apporter du confort aux hôtes. Même si les toilettes sèches sont difficiles pour certains hôtes chinois qui ont peur de ça, malgré tout, globalement, j'ai essayé de garder une rusticité dans les murs. Par exemple, j'ai pas mis de vernis, j'ai pas mis. Les murs sont bruts, on voit la terre, mais j'ai essayé de faire ça très confortable. J'ai des lits très confortables, une salle de bain très confortable, une nourriture très confortable. Donc je donne au maximum de ce que je peux. Et donc j'ai fait quatre chambres de ce que je suis moi aussi, parce que c'est une relation, une maison, c'est un prolongement du propriétaire, c'est un prolongement de soi-même. C'est ma maison, c'est pas quelque chose d'extérieur. Donc moi, ce que je suis, c'est j'ai beaucoup voyagé au Yunnan, mais je suis française. Donc c'est un mélange de que je suis en tant que française, en tant qu'architecte, et ce que j'ai aimé au Yunnan. Donc il y a quatre chambres sur quatre thèmes différents du Yunnan. Il y a une chambre tibétaine, une chambre du sud Yunnan, avec les broderies ethniques du sud Yunnan, par exemple. Une chambre que j'appelle, moi, la vieille Chine, c'est-à-dire qui évoque la vieille Chine, la Chine d'avant Mao Tse-tung, la Chine qu'il y avait au Yunnan avec la relation avec le Vietnam, avec l'Indochine, la vieille Chine. Et une autre chambre des années, avec des choses des années 60, très colorées, très populaires. Voilà, parce que c'est ce que m'évoque le Yunnan.
0: L'auberge d'Estelle se baptise Toulou Loge, puisqu'un ruisseau coule en face de la façade du bâtiment et l'autre bout du ruisseau conduit vers un long chemin de terre sinueux. Les hôtes chez Toulou Loge ont d'ailleurs la chance de déguster le dîner et le petit déjeuner à la française, préparé avec des produits locaux, comme sa propriétaire essaie de fournir la nourriture d'excellente qualité. Dans le formidable jardin autour de l'auberge, Estelle plante des fleurs, des légumes et plein d'herbes pour la cuisine.
1: 1 000 kwai pour deux, avec le dîner à la française de produits locaux et le petit déjeuner. J'essaye d'avoir de très bonnes qualités de nourriture parce que on a beaucoup de chance au Yunnan d'avoir des légumes, des fruits organiques, de la viande absolument merveilleuse parce qu'il y a du yak, il y a des. Il y a des petits porcs noirs, il y a du très bon poulet, enfin vraiment beaucoup de choses. Je fais moi-même le pain avec des farines anciennes de la montagne. Je fais beaucoup de choses avec des produits locaux que je recherche particulièrement pour leur qualité. Mais je suis au Yunnan, dans les grandes villes, c'est plus difficile. Moi, j'ai beaucoup de chance.
0: Si l'on cherche l'auberge d'Estelle sur les principales plateformes tourisme en ligne, il est difficile d'en trouver des informations. Pour cela, Estelle Achard a bien fait des réflexions.
1: Oui, c'est difficile de me trouver. En fait, comme j'ai pas beaucoup de chambres et que je veux vraiment que les gens comprennent mon projet, parce que je ne suis pas un hôtel, je loge les gens chez moi, je les reçois, je mange avec eux. Donc je veux vraiment qu'ils comprennent que ce n'est pas Un magasin, par exemple, ce n'est pas quelque chose qu'on vient voir et où on donne rien. C'est un échange. C'est-à-dire, mes clients me donnent une relation et moi, je leur donne un relationnel aussi. Donc, je ne veux pas que ce soit sur des grands sites comme, je ne sais pas, TripAdvisor, Trip.com ou Booking.com. Je ne veux pas ça. Je veux que. Donc, c'est plus du bouche à oreille, des gens qui connaissent, qui sont venus chez moi, qui en parlent. Ce sont ma meilleure publicité, les gens qui sont déjà venus chez moi.

0: et l'extérieur. Je veux que, par exemple, les clients, je veux pas de clients qui viennent juste dormir une nuit et c'est tout. Et faire une ou deux photos, ça, c'est pas possible. Il faut que les clients restent au moins 2 jours et qu'ils prennent le temps de savoir ce qu'il y a autour de moi, de visiter, le temps, prendre le temps aussi, c'est très important. Je veux pas que ce soit une barrière. Moi, ce qui m'a le plus important, c'est le relationnel avec les clients. Donc, comment dire, je ne veux pas que l'argent soit une sélection. La sélection, elle est plus sur l'intérêt des gens quand ils viennent à la maison. Je sais que c'est pas très traditionnel en Chine de pas regarder l'argent. C'est vrai que je ne deviens pas riche, mais je pense que j'ai une bonne vie. En fait, je suis très contente de vivre là où je vis. Je ne pensais pas pouvoir faire autant dans ma maison et je n'avais pas une vue précise de ce que j'allais avoir. Je le fais fur à mesure. Au fur à mesure, oui, j'ai des animaux, j'ai un chouette jardin, j'ai planté plein d'herbes pour la cuisine, pour les fruits, pour les légumes. J'ai planté des fleurs, des choses comme ça. C'est vrai que pour moi, j'aime beaucoup ma maison et les gens qui vivent avec moi, là, dans mon village, je me sens très bien. Oui, c'est une forme d'Eldorado. Voilà, mais c'est assez simple en fait. Je vis une vie simple avec des gens autour de moi qui sont très chaleureux. Je vis très bien en réalité, même si je ne suis pas riche.
1: 12 ans après de s'installer à Benzilan, Estelle tisse des liens très amicaux avec les Tibétains locaux. Ils l'appellent Aïe, qui signifie la tante en mandarin. Au temps de la COVID-19, les agriculteurs locaux lui ont souvent amené de la viande et des légumes, ce qui l'a tellement touché.
0: Donc moi, j'habite pas exactement à Shangri-La, j'habite au bord du Yangtze un petit peu après, donc j'ai beaucoup moins froid qu'à Shangri-La. Je suis dans une petite ville qui s'appelle Benzilan, et à côté, il y a un petit village qui est le mien, juste à côté. Donc déjà, j'ai un meilleur climat et les gens ont beaucoup moins de touristes, donc ils sont très chaleureux. Je me sens vraiment faire partie de cette petite société, même si je suis très différente. Et ça, c'est magique, parce que j'aurais même pas imaginé que ça puisse être aussi chaleureux, aussi sympathique. Les histoires, par exemple, pendant le Covid, j'ai été très touchée parce qu'il y a eu des moments où moi je pouvais pas sortir de ma maison, mais mes voisins ils m'ont amené un peu de viande, un peu de légumes, un peu. Toujours, ils m'ont demandé comment j'allais parce qu'ils savaient que j'étais toute seule à la maison avec mes chiens, donc ils ont fait très attention, c'était très sympathique.
1: Il vous appelle comment en chinois, en tibétain?
0: Oh non, ils m'appellent Aïn.
1: Aïe.
0: Aïn.
1: Ah,
0: Ouais. Sinon, c'est curieux, ils appellent ma maison Mégotia.
1: Ah,
0: Pourtant, je ne suis pas du tout américaine, je suis française, mais bon, pour eux, ça veut dire étranger, quoi. Mais eux, ils disent Mégotia. Bon, j'ai l'habitude, c'est pas grave.
1: D'accord, c'est intéressant. Donc, vous parlez également le chinois, très couramment.
0: Je parle, mais je parle comme les gens de, comme mes voisins. Je parle pas très bien chinois. Je parle pas, je peux pas parler avec des choses très compliquées, mais je me débrouille très bien pour toutes les choses pratiques. D'ailleurs, j'avais cette stagiaire Igong chez moi pendant 1 an qui venait de Qingdao et elle comprenait moins bien mes voisins que moi des fois, parce que moi je comprends très bien leur accent puis je parle comme eux.
1: C'est aussi une des raisons de plus pour Estelle de résider longtemps sur cette terre magnifique et multicolore qu'est le Yunnan.
0: Pour moi, le Yunnan, c'est quand même très spécial en Chine parce qu'il y a beaucoup d'ethnies et que nous, en tant qu'étrangers, on n'est qu'une ethnie parmi d'autres. On n'est pas vu, comme dans certaines autres provinces, on n'est pas vu, les étrangers, Ouïghours, et les Chinois. On est juste une ethnie parmi d'autres. Et du coup, les gens sont très chaleureux, ils aiment bien les contacts. Ils sont pas.

0: Ils ont pas peur de nous, ils ont pas peur de la différence au Yunnan, les gens. Je trouve que c'est une des choses les plus magiques du Yunnan. Et puis en plus, chaque fois qu'on change de ville, de petit endroit, il y a toujours des endroits très différents les uns des autres. C'est un peu comme en France. La France est grand à peu près comme le Yunnan, plus ou moins. Et aussi en France, quand on voyage, on a toutes ces. C'est un très beau pays aussi, la France, comme le Yunnan,
1: D'accord.
0: avec plein de choses différentes. Je pense que même au Yunnan, les gens sont plus gentils dans leur totalité qu'en France, plus sympathiques.
1: Vous l'avez dit, les gens du Yunnan n'ont pas peur de la différence.
0: Non.
1: C'est peut-être ça qui vous a fait rester là-bas longtemps.
0: Oui, c'est tout à fait, tout à fait. Et non, ils sont très. Oui, c'est incroyable comme ils n'ont pas peur de la différence de culture. Parce que c'est très difficile aussi d'être dans un pays qui n'est pas sa culture. Hein. Il y a des
1: Oui,
0: jours où pour moi c'est difficile
1: tout à fait.
0: d'être toujours à la. Je dois être toujours attentive pour comprendre tout le monde. Et j'ai plus de facilité à comprendre les gens du Yunnan, et particulièrement ma zone tibétaine, plutôt que lorsque je vais dans des zones où il y a beaucoup de Han. Ça ne veut pas dire que les gens ne sont pas sympathiques, mais c'est beaucoup plus difficile pour moi de comprendre. De
1: D'accord.
0: comprendre. Par exemple, les Tibétains, quand on les croise, ils nous sourient, ils font un petit mouvement de la tête, ils regardent dans les yeux. Ce sont des petits gestes qui nous sont communs
1: D'accord.
0: à moi en tant qu'occidentale et aux Tibétains. Alors que dans certaines régions de Chine, même je croise les gens ne nous regardent pas dans les yeux. La Chine, c'est très grand, donc il y a toujours plein de gens différents. C'est pas, il faut, je sais qu'il faut pas faire une généralité, bien sûr, mais
1: Oui.
0: globalement, on pourrait dire comme ça.
1: Voilà, on prend une pause musicale et on se retrouve juste après pour la dernière partie de notre émission consacrée aux courtes chinoises.

0: Merci de nous rejoindre dans InVivo. C'est le moment de suivre notre rubrique Le chinois au quotidien.
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2: Bonjour à tous, bienvenue pour un nouveau cours de chinois. Salut Thomas.
1: Salut Tai, tu vas bien depuis le dernier cours ?
2: Très bien, et toi ?
1: Bah écoute, ça va plutôt pas mal. J'apprends le chinois peu à peu, grâce à toi. Oh. Et je t'avoue que c'est beaucoup de travail, mais bon, on y arrive peu à peu. Mmh. Et je devine également tout ce qu'attendent nos auditeurs, et comme à chaque fois, je pense qu'on va reprendre les phrases du cours précédent.
2: C'est ça, on va commencer tout de suite.
1: Et la première phrase, je crois que c'est « Allez-y, s'il vous plaît », comment tu dis ça en chinois ?
2: Nin xian qing.
1: Nin xian qing. Et la réponse convenable, qui veut dire « Ne faites pas tant de manière en français », ça se dit en chinois, Tai ?
2: Bie zheme keqi.
1: Ok, révisons maintenant les phrases qu'on a apprises la dernière fois. La première, « Buvons à notre réussite ». Vous souvenez-vous comment le dire en chinois ? Et Tai, pour cela, va vous aider.
2: Bien sûr. Wei women de hezuo chenggong, ganbei.
1: Ok, la deuxième phrase maintenant. Comment dire en chinois « buvons à la santé de tout le monde » ? Ok, donc on passe à la phrase suivante. Merci de votre hospitalité. Comment tu dirais ça à Tai en chinois ? Ok, maintenant on va s'écouter les quatre dialogues qu'on a appris durant le cours précédent. C'est parti.
3: 对话 1, 您先请.
4: 谢谢.
3: 对话 2, 你是客人, 请坐这儿.
4: 好. 别这么客气。
3: 对话 3 为我们的合作成功干杯
4: 为大家的身体健康干杯
3: 对话 4 时间不早了,我们该走了,感谢你们的热情款待
4: 欢迎你们以后常来。
2: Voilà, une petite piqûre de rappel du cours précédent, ça ne peut pas faire de mal. Maintenant, on va voir ce qu'on va apprendre aujourd'hui. Comme d'habitude, Thomas, je vais dire les phrases chinoises et toi, tu vas donner le sens en français.
1: Ok, c'est parti.
4: 请问有洗发水卖吗?
1: S'il vous plaît, pourriez-vous me dire si vous avez du shampoing ou pas?
4: 我想退货.
1: Je voudrais vous rapporter des marchandises.
4: 您的发票 带来了吗?
1: Avez-vous apporté votre facture?
4: 您给退了吧?
1: Vous pouvez me le reprendre, s'il vous plaît. Ok, aujourd'hui, il est commode, on le sait, de faire des achats dans la capitale chinoise, Beijing. Et il y a beaucoup de distributeurs et de débitants reconnus internationalement qui ont implanté des magasins dans cette ville. Bien sûr, on peut acheter des marchandises de plus grandes marques internationales. Aussi, pas besoin de se charger trop les valises pour venir en Chine.
2: C'est vrai.
1: Je voudrais demander au vendeur s'il a du shampoing à vendre. Comment le dire en chinois ?
2: Tu peux le dire comme ça. 请问有洗发水卖吗?
1: 请问有洗发水卖吗?
2: 请问, c'est une formule de politesse, s'il vous plaît. On le dit pour poser une question. 请问.
1: 请问.
2: 有, avoir.
1: 有.
2: 洗发水, shampoing.
1: 洗发水.
2: 卖, vendre.
1: 卖.
2: Bon, écoutons ensemble le premier dialogue.
1: C'est parti.
3: 对话 1. 请问, 有洗发水卖吗?
4: Ah, 就在前面的架子上.
2: Bon, c'était le premier dialogue du cours aujourd'hui. Vous avez sûrement saisi quelque chose. Bon, maintenant, répétez encore une fois avec nous la phrase clé du dialogue avant de le repasser. 请问, 有洗发水卖吗?
1: 请问, 有洗发水卖吗?
2: Ce qui signifie, Thomas ?
1: Ce qui signifie, excusez-moi, auriez-vous du shampoing à vendre ?
2: Parfait.
1: Bon, ok, je viens d'acheter une bouteille de shampoing, donc, mais arrivé chez moi, je vois qu'il y a un petit défaut, ça peut arriver n'importe où, et donc je voudrais le rendre au magasin. Comment le dire en chinois, Tai ?
2: Tu peux le dire. 我想退货.
1: 我想退货.
2: Bon, on va expliquer mot à mot.
1: Ok.
2: 我, je.
1: 我.
2: 想, vouloir, souhaiter.
1: 想.
2: 退. Rendre, retourner.
1: Tui.
2: Quoi, marchandise.
1: Huo.
2: Wo xiang tui huo.
1: Wo xiang tui huo.
2: Ok, on va passer le deuxième dialogue.
3: Tui hua er. Zhege ke neng huai le. Wo xiang tui huo.
4: Nin de fa piao dai lai le ma?
3: Dai le.
2: Bon, vous venez d'entendre le deuxième dialogue. En général, lorsqu'on retourne des marchandises, le vendeur peut demander « Nin de fa piao dai lai le ma ?»«
1: Nin de fa piao dai lai le ma ?»«
2: Nin de fa piao dai lai le ma ?» Ce qui signifie « Avez-vous votre facture ?» Bon, on va décomposer la phrase comme d'habitude. « Nin de votre ?»«
1: Nin de
2: fa piao facture ?»«
1: Fa piao
2: dai apporter ?»«
1: Dai ?»
2: L'ai est placé derrière un verbe pour désigner la direction d'une action. L'ai.
1: L'ai.
2: Le, c'est une particule placée au bout d'une phrase pour désigner la fin d'une action.
1: Le.
2: Ma, particule interrogative.
1: Ma, ouais, ça on l'a déjà vu, on a commencé à, d'ailleurs à bien comprendre que ma marque une question lorsqu'elle est située à la fin de la phrase.
2: Bon, la phrase entière. Nin de fa piao dai lai le ma. Avez-vous votre facture ?
1: Voilà, le vendeur dit que ce n'est pas grand-chose, il ne veut pas reprendre le produit, mais je voudrais tout de même le retourner. Alors, comment le dire en chinois ?
2: On peut dire Nin gei tui le ba.
1: Nin gei tui le ba.
2: Nin, on le sait déjà très bien, vous, c'est l'appellation respectueuse de ni, tu. Gei signifie originairement offrir. Ici, il est utilisé comme une particule placée devant le verbe tui. Il désigne le renforcement du mode gei.
1: Gei.
2: Tui, retourner.
1: Tui.
2: Le, on va le répéter encore une fois, est une particule qui est placée derrière d'un verbe pour désigner l'accomplissement d'une action. Par exemple, zhe ben shu wo kan wan le. J'ai fini ce livre. Le cours est terminé. Xia ke le.
1: Ouais, d'accord. Et la particule ba, ça veut dire quoi, Tai ?
2: Ici, ba est aussi une particule qui est placée au bout de la phrase impérative pour adoucir le mode.
1: Ba.
2: Nin gei tui le ba.
1: Nin gei tui le ba. Vous pouvez le reprendre, s'il vous plaît. Allez, on s'écoute tout de suite le dialogue 3.
3: 对话 3. 给您换一个行吗?
4: 不要了,您给退了吧?
2: Bon, maintenant, nous révisons ensemble ce qu'on a appris aujourd'hui, puis écoutons les dialogues.
1: Ok, s'il vous plaît, pourriez-vous me dire s'il y a du shampoing en vente? En chinois, ça se dit...
2: 请问有洗发水卖吗?
1: 请问有洗发水买吗? Et par exemple, j'ai un produit défectueux chez moi et je veux retourner une marchandise. Quelle est la phrase?
2: 我想退货。我想退货。 Je voudrais retourner cette marchandise.
1: Voilà, maintenant, le vendeur me demande, avant de reprendre ma marchandise, avez-vous apporté votre facture? La phrase en chinois, Tai.
2: 您的发票带来了吗?
1: 您的发票带来了吗? Voilà, et finalement, je leur demande avec insistance de me le reprendre.
2: Dans ce cas-là, on va dire en chinois, 您给退了吧?
1: Vous pouvez me le reprendre, s'il vous plaît, donc, 您给退了吧?
2: Voilà les trois dialogues d'aujourd'hui.
1: Allez, c'est parti.
3: 对话一 请问,有洗发水卖吗?
4: 哦,就在前面的架子上
3: 对话二 这个可能坏了,我想退货
4: 您的发票带来了吗?
3: 带了 对话三 给您换一个行吗?
4: 不要了,您给退了吧?
1: Voilà, on avance doucement mais sûrement, le tout c'est de travailler un peu ce que l'on a vu précédemment. Maintenant, on passe à notre rubrique ABC de la culture.
2: On voyage en Chine pour l'hébergement, pour les achats, les amis étrangers doivent demander des factures pour protéger leurs droits et intérêts légitimes, car les factures constituent une des pièces justificatives pour la garantie, l'entretien, le remplacement et le règlement des différends. Alors comment demander la facture après avoir payé des marchandises? Vous pouvez dire au personnel du marché comme ça « 麻烦您帮我开张发票,行吗? » Ce qui signifie « merci de me faire une facture ». De même, si vous prenez un taxi après s'être arrivé à destination, vous pouvez dire au chauffeur comme ça « 我要发票, je veux la facture ».
1: Voilà, c'était notre rubrique ABC du chinois qui vous explique un peu les mœurs, coutumes et habitudes de la capitale chinoise notamment. Ainsi prend fin notre cours de chinois comme d'habitude. Salut Tai, au revoir, à la prochaine.
2: Salut Thomas, au revoir.
0: Voilà, c'est la fin de cette édition d'InVivo. Merci de l'avoir suivi. À la prochaine fois. Salut!

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La Chine a lancé dimanche le vaisseau spatial habité Shenzhou 23 avec trois astronautes à bord qui sont entrés dans la station spatiale orbitale Tiangong. Le vaisseau spatial, placé au sommet d'une fusée bordeuse Longue Marche 2F, a décollé depuis le centre de lancement de satellite de Jiuquan, au nord-ouest de la Chine. L'équipage de Shenzhou 23 est composé du commandant de mission Zhu Yangzhu ainsi que des astronautes Zhang Zhiyuan et Li Jiayin. Les trois astronautes sont respectivement ingénieurs de vol, pilotes de vaisseau spatial et spécialistes de charges utiles. L'équipage de Shenzhou 23 réalisera, au cours de sa mission, des expériences portant sur des embryons artificiels, des alliages de terres rares et de nouvelles batteries, tout en fournissant des données sur la vie en orbite de longue durée, a annoncé samedi l'Agence spatiale des vols habités de Chine. La mission exploitera le vol d'un an d'un astronaute pour explorer l'adaptabilité humaine et les limites de performance dans le but d'établir un atlas multisystémique et multi-omique du corps humain dans l'espace. La station spatiale chinoise renforcera son soutien au premier alunissage habité du pays prévu d'ici 2030, a annoncé samedi l'Agence spatiale des vols habités de Chine. En tant que laboratoire spatial national, la station spatiale chinoise Tiangong a apporté un soutien important à la formation d'un groupe de taïkonautes et à la validation de technologies clés pour les futures missions lunaires. Au cours des 2 prochaines années, de nombreux vols vers la station spatiale permettront de tester le système de transport de l'équipage Terre-Espace, améliorant ainsi son état de préparation technique et sa fiabilité. Des données officielles publiées récemment montrent que les infrastructures de recharge des véhicules électriques en Chine se sont développées rapidement. Selon l'Administration nationale de l'énergie, le nombre total de bornes de recharge à l'échelle nationale avait atteint 21,96 millions à la fin du mois d'avril 2026, soit une hausse de 47,4% en glissement annuel. En octobre 2025, le pays a dévoilé un plan d'action triennal visant à construire un réseau national de 28 millions de bornes de recharge, la capacité de recharge publique devant dépasser 300 millions de kilowatts d'ici fin 2027. Le constructeur automobile chinois Dongfeng et le groupe automobile multinational Stellantis ont annoncé récemment la signature d'un protocole d'accord pour créer une coentreprise dédiée aux véhicules à énergie nouvelle en Europe. Cette décision prolonge leur partenariat vieux de 34 ans et vise à accélérer l'entrée des marques et technologies chinoises sur le marché européen. La future coentreprise sera opérée par Stellantis, qui en détiendra 51%, tandis que Dongfeng en possédera 49%. Ces missions incluront la vente, la distribution, les achats groupés et la recherche-développement. Elle assurera le déploiement de la marque haut de gamme Vaya de Dongfeng en Europe en s'appuyant sur le réseau de Stellantis et son expertise locale pour gagner rapidement des parts de marché. La Chine autorisera l'entrée sur son marché de grains de café éligibles issus des 53 pays africains entretenant des relations diplomatiques avec elle à compter du 20 juillet 2026, a annoncé l'Administration générale des douanes. Les grains de café, produits agricoles phares et piliers de l'économie de nombreux pays africains, constitue le deuxième type de produits agricoles africains à obtenir un accès sans restriction au marché chinois en matière de quarantaine après l'épiment séché. La Chine vise à porter le taux d'utilisation du recyclage des déchets ménagers urbains à plus de 76% d'ici fin 2030, a annoncé lundi le ministère du Logement et du Développement urbain et rural.
Le tri des déchets couvre désormais la quasi-totalité des quartiers résidentiels dans 297 villes de niveau préfectoral et au-delà. La 20e édition du festival Croisement s'est ouverte le 22 mai à Harbin, capitale de la province chinoise du Heilongjiang. L'événement mêle l'élégance artistique française à l'héritage culturel de la ville, offrant au public un moment fort d'échange culturel. Créé en 2006, le festival Croisement s'est imposé comme le principal festival français à l'étranger. Cette année, il proposera 326 événements culturels variés dans 40

0: de quatre villes chinoises afin de promouvoir continuellement les échanges et la coopération entre la Chine et la France dans les domaines de l'art et de la culture. L'exposition d'artistes sino-français pour la protection animale, intitulée « Lui, l'interdit, mesurer le vivant infini », a récemment inauguré sa première escale au centre culturel de la ville de Zibo dans la province chinoise du Shandong. L'événement puise son inspiration dans la sagesse écologique contenue dans le classique de l'époque des royaumes combattants Guanzi. Par des performances percutantes et des œuvres visuelles variées, les artistes chinois et français appellent le public à respecter les animaux, à chérir le vivant et à protéger la nature. L'exposition gratuitement ouverte au public se tiendra jusqu'au 16 juin, offrant aux habitants une occasion d'enrichir leur vie culturelle tout en soutenant les causes locales d'intérêt général et l'éducation esthétique. Le film chinois « Dear You » qui a connu un succès fulgurant grâce au bouche à l'oreille a franchi dimanche matin la barre du milliard de yuan au box-office selon la plateforme de billetterie Maoyan, franchissant ainsi une étape importante pour ce film à petit budget, tourné en dialecte chaoshan et avec un casting largement inconnu au grand public. 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
3: Bienvenue à Cogito. Clôturée samedi 23 mai dernier à Suzhou en Chine, la réunion des ministres du commerce de l'APEC 2026 a été sanctionnée par une déclaration commune, la déclaration de Suzhou et l'adoption d'une feuille de route pour des services innovants, compétitifs et résilients. Des avancées concrètes qui préparent le terrain pour la réunion des dirigeants prévue en fin d'année. Le monde actuel est en proie à de nombreux bouleversements marqués par la montée de l'unilatéralisme et du protectionnisme, ainsi que par un ralentissement de la dynamique de croissance économique mondiale. Récemment, le FMI a revu à la baisse ses prévisions de croissance économique mondiale pour 2026, les ramenant à 3,1% et a même ramené ses prévisions de croissance dans le scénario le plus pessimiste à 2%. C'est dans cette tempête que les 21 économies de la région Asie-Pacifique, la zone la plus dynamique de la planète, se sont réunies dans l'objectif de dessiner l'avenir de la coopération économique et commerciale multilatérale. Elles ont livré des résultats concrets, un signal fort. Selon les analystes, ces avancées n'ont rien d'anodin. Elles répondent aux difficultés régionales, donnent un coup de fouet à l'économie Asie-Pacifique et envoient un message clair au monde indiquant que la région défend le multilatéralisme et la coopération gagnant-gagnant. La preuve que l'ouverture régionale et le véritable multilatéralisme sont plus que jamais d'actualité. La Chine, membre clé de la famille Asie-Pacifique, est une participante active et engagée. Pour cette troisième fois qu'elle accueille la réunion de l'APEC, elle a mis en avant trois priorités, ouverture, innovation et coopération. Lors de cette réunion ministérielle, elle a proposé de viser à long terme la création d'une zone de libre-échange Asie-Pacifique et de faire avancer l'intégration régionale de manière pragmatique, de défendre résolument le système commercial multilatéral et d'accompagner la réforme de l'OMC pour qu'elle s'adapte à l'évolution du temps et de renforcer le dialogue et la coopération dans les domaines émergents pour relever ensemble les nouveaux défis. Les résultats de la réunion ont intégré les propositions chinoises. Une nouvelle dynamique pour l'APEC et une nouvelle preuve que la modernisation chinoise profite à toute la région. L'innovation est devenue le moteur de la croissance dans la zone Asie-Pacifique. Transition numérique, intelligente, verte, c'est le nouveau visage du développement. La déclaration de Suzhou en est le reflet. à côté des thèmes traditionnels, soutien au multilatéralisme, travaux de l'OMC, elle accorde une place égale aux sujets émergents tels que le commerce numérique, le commerce vert, l'intelligence artificielle.

de nouvelles perspectives pour la coopération régionale. Prenons le commerce numérique. L'économie numérique mondiale dépasse aujourd'hui les 50 000 milliards de dollars. Lors de la réunion, les économies de l'APEC ont réalisé des progrès substantiels sur un document cadre pour la coopération régionale. Elles se sont engagées à renforcer les capacités, réduire la facture numérique et faire en sorte que les dividendes de la transition bénéficient à tous. L'accent mis par l'APEC sur l'innovation résonne avec la stratégie chinoise. En 2025, la valeur ajoutée des secteurs clés de l'économie numérique chinoise représentait plus de 10,5% du PIB. Le secteur de l'IA a dépassé les 1 200 milliards de yuan. Autant d'opportunités pour les autres économies de la région. Autre résultat majeur, la feuille de route pour des services innovants, compétitifs et résilients. Les parties ont convenu de se concentrer sur 8 domaines clés, de promouvoir l'innovation dans les politiques de services et de construire un environnement institutionnel ouvert et prévisible pour le commerce et l'investissement dans les services. Aujourd'hui, le secteur des services représente environ les 2/3 des économies de l'APEC. Cette feuille de route trace les grandes lignes pour les 10 prochaines années. Elle fera des services un levier encore plus puissant pour la croissance et l'emploi. La Chine, puissance mondiale du commerce des services, accélère le mouvement. Le mois dernier, son gouvernement a publié des directives pour promouvoir l'expansion et la montée en gamme du secteur des services. Le but visé est de franchir le seuil de 100 000 milliards de yuan d'ici 2030. Avec l'essor continu des services chinois, les perspectives de coopération avec les autres économies de l'Asie-Pacifique s'élargissent encore. En cette année de la Chine à l'APEC, Beijing entend partager les opportunités, construire du gagnant-gagnant et poser des bases solides pour la réunion des dirigeants prévue à Shenzhen en fin d'année, une dynamique durable pour la construction d'une communauté Asie-Pacifique. Car les faits sont là. La Chine a toujours été un havre de stabilité dans la région.

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0: Bonjour à toutes et à tous, bienvenue à l'écoute de l'émission Classico. Les dernières statistiques démographiques renseignent que près de 850 000 étrangers vivent en Chine, dont 600 000 ont passé plus de 5 ans. De plus, presque 450 000 étudiants étrangers restent en Chine pour continuer leurs études, trouver des emplois ou créer leurs propres affaires. S'installant dans diverses villes chinoises, ils témoignent le développement de la Chine. Parce qu'ils y aspirent, ils viennent en Chine. Du fait de leurs rêves, ils choisissent d'y rester. Quand des étrangers rencontrent la Chine, que se produit-il quand les étincelles se rencontrent? Dans cette émission d'aujourd'hui, nous avons invité plusieurs jeunes à partager leurs expériences en Chine. Ne quittez pas, Classico commence tout de suite.
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0: Quels sont les parcours de ces jeunes installés en Chine? Pourquoi choisissent-ils d'aller en Chine? Quels sont leurs rêves? Quelles sont leurs impressions sur les Chinois? On les écoute.
2: Bonjour, je m'appelle Wachino Lionel Pirouis-Sovigidi, je suis étudiant béninois en Chine.
3: Bonjour tout le monde, c'est Moundir Sajad Béchari, géopoliticien et sinophile, ou sinologiste comme vous voulez.
4: Je m'appelle Ravindra Sunapri, j'ai 27 ans, je viens d'un pays qui s'appelle l'île Maurice. Et maintenant, je travaille comme entrepreneur. On fait de l'import et export de la Chine vers Maurice et Maurice vers la Chine.
5: Je suis Thierry, journaliste de CGTN français, chinoise, 29 ans.
2: Je suis venu en Chine parce que j'avais beaucoup de questions auxquelles je n'avais pas de réponse.
3: Je suis arrivé en Chine en 2013, un peu par accident. Arrivé à Foshan, Guangdong, pour visiter un vieil ami.
4: Je suis arrivé ici pour étudier et maintenant que j'ai mon degré, j'ai décidé de créer mon propre entreprise ici pour pouvoir faire de l'import et export.
2: Lorsque j'étais tout petit, je regardais les films chinois, surtout les films de Wushu, les films d'arts martiaux. Et donc, ce film me donnait une impression, l'impression selon laquelle tous les Chinois pouvaient pratiquer le Kung Fu. Ce qui est évidemment faux. Ce qui m'a le plus impressionné ici en Chine, et qui m'a donné une très belle image, c'est l'union du peuple chinois. Et comme ils le disent, Tuan Jie Jiu Shi Li Liang. Et comme ils le chantent aussi bien, Tuan Jie Jiu Shi Li Liang. Et voilà, ils le chantent aussi bien.
3: Quand je suis arrivé ici, je pensais que c'était un pays ultra pollué et qui était bloqué dans son carcan de développement industriel. Or, j'ai découvert que c'est un pays beaucoup plus complexe et beaucoup plus changeant que je le pensais.
4: Avant de venir ici, pour moi, la Chine était un pays vraiment mystérieux. Je savais presque rien. Je savais juste que c'était ici où on fabrique toutes les choses qu'on consomme dans le monde. Et quand je suis arrivé ici, j'ai vu que la Chine avait une culture vraiment riche et il y avait beaucoup de choses à découvrir.
2: Si je vais décrire les Chinois en un seul mot, c'est que les Chinois sont très laborieux.
4: Les Chinois, pour moi, sont des personnes qui sont vraiment, vraiment travailleurs.
3: Qui étaient filiales.
5: Travailleurs.
2: Mon rêve est tout simple, c'est de connaître les cultures qu'il y a dans ce beau monde.
3: Du coup, mon projet à long terme, c'est d'écrire un livre. J'ai déjà publié plusieurs livres, mais mon prochain livre, qui est un travail de plus de 10 ans maintenant, essaiera de faire partager mes lunettes de la Chine aux autres.
4: J'espère dans les prochaines 5 ans, j'aurai ma licence et je pourrai faire du paragliding partout dans la Chine ou dans le monde.
5: En tant que journaliste, un de mes rêves est de pouvoir partager des meilleures histoires au public. Grâce au développement de la Chine, surtout dans le domaine technologique, j'ai beaucoup plus de nouveaux moyens pour accomplir mon travail. Donc je pense que oui, mon rêve pourrait être réalisé dans cette époque. C'est une fortune pour moi.
0: «
6: Et j'ai le plaisir de les accueillir par visioconférence. Et aujourd'hui, j'ai le plaisir d'avoir Washinu Lionel Perus-Soveghedi, doctorant en linguistique appliquée à l'Université des langues et cultures de Beijing, et Mundir Sajjad Bechari, politologue et écrivain français, et Elvin Ravendra Sunatre, chef de projet à Uniford et directeur général de Clay China. Et dans le studio, Lydia Rue, journaliste de CGTN français.
7: Bonjour.
6: Bonjour. Bienvenue dans notre émission. Alors, je vais peut-être commencer par Washinu. Vous êtes venu de Bénin et vous avez fait vos études en Chine et maintenant vous êtes doctorant. Alors, vous avez dit dans le clip que vous avez eu beaucoup de questions avant de venir en Chine. Donc, est-ce que vous avez résolu toutes les questions? Par exemple, pourquoi les Chinois mangent avec la baguette? Est-ce que vous comprenez maintenant pourquoi?
8: Alors,

0: D'abord, merci beaucoup pour la question. Premièrement, j'ai toujours été fasciné par la culture chinoise et donc j'avais énormément de questions. Et ce sont ces questions qui m'ont amené ici. Et donc, d'abord, la question concernant les baguettes chinoises, j'ai cherché la réponse plusieurs fois. J'ai eu beaucoup de différentes réponses, mais quand même, j'ai eu une réponse qui m'a beaucoup intéressé. D'abord, depuis l'Antiquité, les Chinois utilisaient déjà des longs bois en bambou pour faire de la cuisine. Et par la suite, cela a évolué, c'est devenu des baguettes que nous utilisons aujourd'hui. Mais ce qui m'a le plus intéressé, c'est la culture derrière ces baguettes. Parce que la fabrication de ces baguettes répond à des normes fixes. Nous avons d'abord le petit bout qui est rond et le second bout qui est carré. Et cela, chez les Chinois, ils disent le plus souvent tien, tien yuan di feng. Cela signifie quoi? Le ciel est rond et la terre est carrée. Et donc, cette analogie me permet de voir combien de fois les Chinois sont beaucoup plus proches de la nature. Parce qu'ils disent aussi quelque chose, tien di ren he, c'est-à-dire quoi? C'est-à-dire le ciel, la terre et l'homme sont en harmonie. Et vraiment, c'est très intéressant. Et seulement avec ces baguettes chinoises, nous pouvons apprendre beaucoup de choses sur la culture chinoise. Comment est-ce qu'ils voient le monde? Comment est-ce qu'il se comporte et tout ça, nous pouvons voir beaucoup, beaucoup de choses. C'est vraiment très intéressant et passionnant.
1: Et par rapport à vous, c'est vraiment avant de venir en Chine, c'est tout le monde pratique les kung fu et puis en Chine, vous vous rendez compte que c'est pas ça. Mais pour m'en dire, c'est un peu différent, n'est-ce pas? Parce que vous dites que avant de venir en Chine, vous avez l'impression que la Chine c'est un pays homogène, pollué et prévisible. Mais après, vous avez changé votre vision pour cette diversité, complexité, un respect du temps long. Est-ce que vous pouvez expliquer davantage?
2: Oui, bon déjà, il faut comprendre les différents visages de la Chine. Et cela part déjà d'un plan macro-géographique à comprendre que la Chine est composée de différents climats, de différentes typographies qui, en fait, ont laissé émerger des cultures sub-cultures, ce qu'on appelle cultures sous-adjacentes, qu'on trouve peut-être dans l'ouest de la Chine, donc que ce soit Qinghai, ou Gansu, Sichuan, Guizhou, le sud, Guangdong, Hainan, et bien sûr la Chine centrale qui est un peu où la civilisation Han est un peu émergée entre le Huanghe et le Yangtze, la rivière du Yangtze. Quand on voit la Chine par ses différentes couches sociales, économiques et géographiques, on voit que le pays est beaucoup plus hétérogène tout en étant relié à travers une histoire commune, à travers une émotion commune. Quand vous parlez du temps long, oui, comprendre la Chine, il faut le comprendre à travers Kongzi de Wanhua, donc la culture confucienne, à savoir le respect et l'attachement, parfois nostalgique, mais l'attachement de devoir avec les ancêtres, et comment cette histoire en fait se conjugue à travers une nouvelle grammaire qui est un peu perturbée par l'économie, par le nouveau modèle pseudo-économique, etc. Mais toute cette complexité, tous ces différents changements entre chaque phase et chaque jonction de l'histoire fait que la Chine est diverse. Elle n'est pas juste diverse par ses différents visages, comme je l'ai dit, ça c'est au niveau macro. Mais au niveau micro et au niveau humain, elle est diverse par rapport aux différentes histoires individuelles des Chinois qui se conjuguent à travers un combat de résilience qui est souvent orienté vers l'unité familiale et le support familial. Parce qu'à la fin de la journée, on a un Chinois en général aujourd'hui, en 2022, comme je veux dire, à 10 parents. Donc les deux parents, plus les grands-parents maternels, plus les grands-parents paternels. Cela donne en fait comment dire, une liaison de résilience, de survie et de confiance qui est beaucoup plus profonde et beaucoup plus longue que d'autres cultures.
1: Elva, vous avez suffisamment de temps pour réfléchir alors.
3: Pour moi, avant de venir en Chine, comme je vous avais dit, c'était un pays vraiment mystérieux. Je ne savais pas beaucoup d'informations sur la Chine, etc. Et je croyais que la culture chinoise était tous pareils. Et quand je suis venu en Chine, j'ai vu que la culture chinoise est vraiment différente. Les gens sont vraiment différents des uns et des autres. Ils ont différents types de

0: pas, type de cuisine, etc. Et c'est passé quand je suis arrivé en Chine, j'ai pu voyager et voir tout ça d'une première vue. Alors, ouais.
1: Je me demande, est-ce que j'ai eu tort de vous poser la question suivante dans le clip, parce qu'on vous a demandé de décrire les Chinois en un mot. Je sais que Washinu, vous avez choisi le mot laborieuse, n'est-ce pas?
2: Pourquoi? Parce que les Chinois sont vraiment très laborieux. Et au début, lorsque j'étais venu en Chine, je n'avais pas beaucoup, je n'arrivais pas à aller au rythme des Chinois. D'abord, ça va trop vite et ils sont beaucoup trop dynamiques. Et donc, j'ai été obligé de me dire, mais qu'est-ce qu'il faut que je fasse? Parce que là, je n'arrivais plus à supporter la pression, je n'arrivais plus à supporter la rapidité des Chinois. Et donc, j'ai été obligé de faire face à la culture, j'ai été obligé de piocher la bonne réponse dans la culture. Et donc, comme on le dit souvent, chez moi aussi, on a une analogie pareille. On dit, lorsque vous arrivez quelque part et les gens marchent avec la tête, marchez avec la tête. Et donc, c'est ce que j'ai fait. Je me suis sacrifié, donc je me suis mis au travail, au fait, comme eux. Et là, je me suis rendu compte que ben, ce n'était pas aussi difficile que ça. Et je pense que nous pouvons le remarquer déjà sur les plateformes de vente en ligne. Lorsque vous avez des problèmes, les gens vous répondent le plus vite possible. Et nous pouvons le voir aussi avec les livreurs, avec beaucoup, beaucoup de services ici. Tout va vraiment très vite. Et j'apprécie énormément ce dynamisme.
1: Et mon dire, toi, c'est autre chose, c'est piété filiale. C'est un peu ce que vous avez expliqué tout à l'heure.
3: Que je voudrais vraiment me concentrer dessus, c'est vraiment ce sentiment d'appartenance à un oui. Comment je dis un oui, je parle en anglais. Oui, culture, à un nous, en fait. Woman
1: Ah, ok.
3: da wan hua. Donc, à savoir, bien sûr, à travers différentes pseudo-idéologies ou cultures ou théories, on va appeler ça collectivisme. Je vois ça plus d'un point de vue émotionnel, ce qui en fait définit, quand monsieur parle de labeur, je pense que le labeur n'est juste une conséquence du rapport familial que les Chinois ont. Et oui, je ne pense pas que tous ont le même degré de labeur, mais en revanche, je pense que l'écosystème socio-culturel crée ce comportement de labeur, ce besoin de devoir de loyauté envers les ancêtres, donc les parents, les grands-parents, etc. Et je pense vraiment que la Chine est conduite avant tout par Dia, par la mère. Et comment l'enfant, qui est surtout depuis les années 80, depuis The One Child Policy, se traduit dans cette quête, en fait, de respect, de devoir, de loyauté et d'émergence à travers son passé, à savoir à travers ses parents, etc.
1: Et Elvin?
0: Pour moi, j'ai trouvé que mes collègues chinois avec qui je travaille souvent, ils sont vraiment travailleurs. C'est-à-dire, ils travaillent plus que moi. Et du coup, quand on est au bureau, etc., ça me met de la pression.
1: L'impression.
0: Il y a même un collègue qui travaille des fois le week-end. Et du coup, ça me donne l'impression de venir dans le week-end. Mais ça serait pas possible, par exemple, à l'île Maurice. Et pour mes collègues, c'est quelque chose de vraiment normal de travailler de plus en plus. Je crois que leur philosophie, c'est de travailler plus, travailler honnêtement pour pouvoir créer une bonne avenir dans le futur.
1: Et Tcharo, vous êtes chinois. Qu'est-ce que vous en pensez de ces commentaires?
4: En fait, je pense que tous les trois, ils connaissent très bien la culture chinoise. Et moi-même, moi aussi, j'ai choisi en fait travailleur. Travailleur et laborieur, en fait, ce sont les deux synonymes pour expliquer un peu comment les Chinois préfèrent travailler dur. En fait, je pense que ça, il y a un lien avec la civilisation chinoise parce que au tout début de la civilisation chinoise, c'est en fait plutôt une civilisation agricole. Du coup, pour nos ancêtres, on pense toujours il faut d'abord cultiver très dur et puis après, c'est on peut avoir les récoltes. Donc, il faut vraiment de travailler dur pour

0: pour gagner leur vie, leur meilleure vie. Voilà. Et je pense que mentir, il a aussi la raison. En fait, je pense que c'est aussi, on peut expliquer ça par un mot, c'est solidarité peut-être. Pas seulement pour les familles, mais aussi pour, par exemple, on a 56 ethnies. On a mentionné en fait la diversité parce que la Chine est vraiment un grand pays. Mais en même temps, vraiment, il y a une solidarité pour toutes ces ethnies dans la famille ou bien dans les communautés, dans différents domaines. En fait, on parle toujours cette phrase en Chine, c'est l'union fait la force. Voilà.
1: En fait, je me demande parce que vous êtes en Chine, je pense qu'il y aura beaucoup de monde dans votre pays pour vous demander qu'est-ce qui se passe là-bas. Quelles sont les histoires ou un ou deux anecdotes que vous racontez régulièrement à vos amis?
2: D'abord, je dis souvent à mes amis qu'il y a la vitesse de la Chine. La Chine, tout évolue à une vitesse grand V. Lorsque j'étais venu en 2017, il fut un temps où j'étais un peu malade. Et donc, pendant cette période-là, c'est là où j'ai fait l'expérience d'acheter des médicaments en ligne. Et c'est-à-dire, dès que vous achetez, ça peut venir très rapidement. Et donc, j'avais acheté ces médicaments et dans moins de 30 minutes, le monsieur était déjà là. Et donc, il m'a appelé et il me dit, Nidawai Maitaola. Et donc, Nidawai Maitaola, c'est-à-dire, votre livre est là, okay, votre marchandise est là. Et donc, je suis parti, j'ai pris le médicament et je me suis dit, mais waouh, ça c'est vraiment bien parce que je n'étais pas habitué à ce système. À ce système de consulter le docteur en ligne, à ce système d'acheter des médicaments en ligne. Et donc, ça, c'était vraiment une belle expérience et la rapidité m'a vraiment plu. La vitesse, ça se voit un peu partout. Même lorsque les professeurs font les cours, ça se voit presque partout. Dans les constructions, lorsque vous arrivez dans un endroit et après 6 mois, vous repartez dans cet endroit-là, vous allez remarquer qu'il y a nécessairement un changement direct et radical. Et donc, je me demande qu'est-ce qui fait que les choses changent constamment. Et je n'ai pas encore la réponse à ça, mais j'appelle ça seulement la vitesse de la Chine.
1: Et vous, quelles sont les anecdotes que vous aimez raconter à vos amis mauriciens?
3: Par exemple, il y a une histoire que j'aime beaucoup raconter à mes amis quand ils me demandent ben, comment sont les Chinois. C'est-à-dire quand j'étais encore à l'école en 2017 aussi. Je suis parti au restaurant, je me suis amusé un peu et quand je suis retourné, j'avais perdu mon portefeuille. Et du coup, je venais d'arriver en Chine et alors, il y avait ma carte bancaire, etc. J'avais pas encore mis WeChat Pay, etc. Alors, si je perds ma carte, c'est un grand problème. Je paniquais, je suis parti même au poste de police. Mais après un jour, c'est-à-dire le lendemain, dans la soirée, il y a quelqu'un qui m'a téléphoné sur mon téléphone. Alors, c'était un monsieur qui habitait tout près de l'école. Il a ramassé mon portefeuille et il a vu un numéro dans mon portefeuille. Il a téléphoné. Et puis, je suis allé le voir et il m'a donné mon portefeuille. Il m'avait même préparé un petit repas, etc. Alors, c'est cette histoire que je raconte à mes amis mauriciens quand ils me demandent comment sont les Chinois, parce que mon expérience en Chine était vraiment bonne jusqu'à l'heure. Et ouais.
1: Et m'en dire quel genre d'histoire que vous racontez à vos amis?
4: J'ai adopté un enfant de Foshan, Guangdong, en 2014. Pour moi, quand je vois la Chine, quand je lis la Chine à travers les yeux de mon fils et les yeux de la famille maternelle. Je suis pas rentré à travers la Chine, je n'ai pas lu la Chine à travers l'école, le travail ou autre, ce que beaucoup d'étrangers font et ont eu. Moi, j'ai eu d'abord une connexion à travers ce pays, à travers ces gens, à travers vraiment le chemin de l'émotion pure et le chemin de survie, de résilience. Parce que quand je vous ai parlé de piété filiale, en fait, je parlais spécialement du squelette du support system, donc système de support, système de solidarité, comme mademoiselle l'a mentionné auparavant, mais solidarité familiale à travers.

0: Moi, je pense que c'est pas tellement profond comme les trois invités ont mentionné. En fait, je partage toujours les gastronomies chinoises avec mes amis étrangers, bien sûr. Mais aussi, en fait, comme par exemple ce matin, j'ai discuté un peu avec mon collègue et je lui ai demandé, maintenant, est-ce que tu préfères faire des courses en ligne ou bien au supermarché? Et puis, il a dit que depuis 5 ans, environ 5 ans, il préfère de faire des achats en ligne. C'est vraiment très pratique en Chine, en fait. Et il a déjà, en fait, cette habitude pour faire les achats en ligne, pas seulement les achats, bien sûr, mais aussi, comme par exemple, les frais de famille, comme électricité, eau, gaz, etc. Voilà. Et je pense que c'est pas seulement la technologie facilite notre vie, mais aussi à faciliter notre travail professionnel. Voilà. C'est aussi ce que je discute. Peut-être pas partage, mais discute toujours avec mes amis étrangers.
1: Et vous, chez nous, quels sont les plus grands changements que vous pouvez constater pendant toutes ces années en Chine?
2: Pour compléter ce que Vador vient de dire, je pense que déjà au niveau technologique, nous pouvons déjà remarquer que beaucoup de gens tendent à prendre les transports comme le TGV, le Gaotier chinois, le TGV chinois. Et donc, même actuellement, j'ai lu tout récemment, il y a un reportage sur la conception d'un nouveau type de TGV qui va jusqu'à 600 km/h. Et je trouve que ça, c'est vraiment très exceptionnel parce que ça va vraiment entraîner un développement très rapide de certaines zones rurales. Parce que le TGV, à cette allure-là, beaucoup de gens vont préférer prendre cette TGV que de prendre l'avion et donc ça ira beaucoup plus vite. Et donc, ça, c'est déjà un point. Un autre point, c'est déjà le développement, surtout au niveau du développement des zones rurales. Je me suis rendu compte que la Chine a mis ce point-là vraiment au centre de son développement. Et donc, j'ai été dans un village au nord de la Chine et je me suis rendu compte que en réalité, ce n'est même pas un village parce que chez moi, ça n'a rien d'un village, en fait. Parce qu'il y a tout ce qu'il faut pour un village, mais quand même, il y a tout ce qu'il faut aussi pour une ville. Les routes, les infrastructures, tout est bien. Les hôpitaux, ça va très bien, c'est bien construit. Il y a aussi la connexion Internet qui est vraiment haut débit. Et tout. Je me suis senti vraiment pas comme dans un village où je vais penser à avoir problème d'électricité, problème d'eau potable ou bien problème de connexion Internet ou même d'achat en ligne. Donc, tout allait tellement bien au point où je me suis dit, mais vivre dans un village, je n'ai rien à envier à quelqu'un qui vit dans une grande métropole, à Shanghai ou bien à Pékin. Et donc, cette expérience m'a permis de voir que la vie des paysans vraiment a changé tout d'un coup. Ce changement-là, je pense que je l'ai vu de mes propres yeux. C'était magnifique.
1: Alors, dernière question. On revient un peu à vous. Vous êtes tous en Chine où vous avez fait des études, vous travaillez. Donc, quel est votre rêve et qu'est-ce qui vous a motivé à rester en Chine et comment comptez vous réaliser vos rêves en Chine? Je commence par Washington.
2: D'accord. D'abord, ce qui me motive à rester beaucoup plus en Chine, c'est la culture. Pourquoi? Du premier point de vue, je peux dire que le fait d'aller comprendre la culture chinoise m'a permis à moi-même de mieux comprendre la mienne. Et donc, sur ce point-là, je peux dire que en cherchant à comprendre l'autre, je me suis mieux compris moi-même. Je peux dire ça. Et donc, c'est ça qui me motive le plus. Chaque jour, je fais l'effort quand même de mieux comprendre cette culture et d'essayer de voir, mais comment est-ce que ça se passe chez moi en Afrique, chez moi dans l'Antiquité, dans l'ancienne Égypte, comment est-ce que ça se passait? Et donc, c'est vraiment très passionnant. Et je ne peux pas dire que je peux réaliser mon rêve, mais je peux dire que je vais vivre ce rêve-là au jour le jour et je préfère le vivre comme ça.
1: C'est vrai qu'il y a beaucoup d'amis africains qui me disent qu'il y a beaucoup de ressemblances entre la culture chinoise et la culture africaine. Donc,
2: Effectivement, il y a beaucoup de ressemblances entre la culture africaine et la culture chinoise. Par exemple, lorsque vous parlez, vous savez, chez nous, par exemple, dans ma langue maternelle, c'est une langue kwa du continent B.

0: plus précisément le gobe, on utilise toujours le nin des Chinois, le nin, c'est-à-dire le vouvoiement. Le vouvoiement chez nous a une très grande place, et comme chez les Chinois aussi, ça a une très grande place. Et lorsque vous mangez avec les Chinois, vous savez, la manière dont les gens s'asseyent, et donc qui va manger en premier, ça aussi, il y a une grande ressemblance avec ça, avec ma culture, avec la culture africaine.
1: Ça, j'apprends de nouvelles choses. Hein. Alors, Elva.
2: Ben, moi, mon rêve, c'est de pouvoir construire une entreprise qui est vraiment profitable. Et du coup, quand je me suis, j'ai été en Chine pendant 5 ans, j'ai pu créer des relations avec certaines personnes, etc. Et j'aime beaucoup leur façon de travailler. Alors, c'est un des raisons qui m'a poussé à rester en Chine, du coup, que de partir ailleurs. Et ben, je travaille presque tous les jours pour pouvoir réaliser ce rêve. Et maintenant, il y a beaucoup plus de gens qui travaillent ensemble avec moi. Et je suis sûr que dans quelques années, on va pouvoir réaliser cette rêve ensemble.
1: Je comprends, vous allez devenir patron et puis vous faites travailler vos employés le week-end. Et mon dire.
3: C'est très simple. Je voudrais juste finir mon livre sur la Chine. Je veux prendre le temps pour cela parce que on est dans une phase temporelle qui est très très très tumultueuse dans le monde, et du coup je dois attendre davantage pour voir la situation sociétale en Chine. Donc ça serait un avant 2028, si je peux finir mon livre, ça serait cool. Et
1: Ah,
3: sinon, à
1: vous avez
3: côté de
1: des plans
3: ça,
1: quinquennales aussi. Hein.
3: oui, voilà. Et sinon, ce serait de créer un film autobiographique sur la Chine. Donc, je pense que c'est possible qu'il soit fini avant le livre. Voilà.
1: Et tiens, en tant que Chinoise, comment
4: Oui,
1: faites-vous?
4: en fait, moi, j'ai fait plusieurs émissions avec Moitir depuis longtemps, donc je comprends très bien son amour pour la Chine. Et aujourd'hui, je suis très contente de pouvoir reconnaître Wuxinu et Edward, et puis leurs paroles et leurs connaissances pour la Chine, en fait, m'ont touchée beaucoup.
1: Ah oui, moi aussi.
4: Parce que, en fait, dans cette époque critique, une compréhension mutuelle, c'est de plus en plus importante pour tout le monde. Voilà, pour tous les pays. Alors, pour moi, mon rêve, c'est que il y aura plus de gens comme nos trois invités pour comprendre mieux la Chine. Et puis, comme ça, pour moi, personnellement, je voudrais raconter plus d'histoires par rapport à la Chine. Voilà.
1: Et nous allons essayer de faire plus d'émissions pour partager ces genres d'expériences avec nos téléspectateurs. Alors, je vous remercie à tous les quatre d'avoir participé à notre émission. Je vous remercie beaucoup.
3: Merci.
1: Merci, au
0: Bye
1: revoir,
0: bye.
1: merci.
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Avant de passer à la prochaine partie de cette émission courte chinoise, je vous propose une pause musicale. C'est parti!

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2: Bonjour tout le monde, bienvenue dans notre cours de chinois. Moi c'est Xiao Tai, je suis avec Yves. Bonjour Yves.
3: Natia Rao, bonjour tout le monde, bonjour Xiao Tai.
2: Et dans la dernière leçon, nous avons appris quelques expressions utiles pour aller chez le coiffeur. Je propose de réviser un peu avant d'attaquer la nouvelle leçon.
3: Bien sûr, c'est toujours un plaisir, tu le sais bien.
2: 我想剪头发。
3: 我想剪头发。Je voudrais me faire couper les cheveux.
2: 修一下就可以了。
3: S'il vous plaît, juste les pointes.
2: 我想染头发。
3: 我想染头发。Je voudrais me faire teindre les cheveux.
2: 别剪太短了。
3: 别剪太短了。Ne coupez pas trop court.
2: Bon, réécoutons les dialogues.
4: 我想剪头发。
5: 你想怎么剪？
4: 修一下就可以了。
5: 好的，请先洗头。
4: 我想染头发。
5: 你想染什么颜色？
4: 棕色怎么样？
5: 嗯，不错，很时髦。
4: 别剪太短了。
5: 行，保准您满意。
2: C'est tout pour la révision. Tout de suite, la nouvelle leçon.
3: Voici les expressions clés.
5: 我想租房。您想找什么样的房子？您想花多少钱租？什么时候能搬进来？房租怎么付？
2: Et voilà, quand tu arrives dans une agence, tu peux commencer à dire comme ça, 我想租房。
3: 我想租房。
2: Ce qui signifie, je voudrais louer un appartement. 租房 est le terme clé de cette phrase. 租 veut dire louer.
3: 租。
2: 房 un appartement.
3: 房。
2: 我想租房。
3: 我想租房。Je voudrais louer un appartement.
2: Tout de suite, le dialogue.
5: 我想租房。
4: 你想找什么样的房子？
5: 带家具的两居，房子不要太旧。
2: Voilà, c'était le dialogue 1. Et dans cette conversation, on entend une personne qui dit à un agent immobilier, 我想租房。
3: 我想租房。Je voudrais louer un appartement.
2: Et l'agent demande, 你想找什么样的房子？
3: 你想找什么样？

0: De Fangzi. Donc, Nixiang, vous voulez. Zhao Shenmeyang, cherchez quel genre. Shenmeyang, quel genre. Fangzi, d'appartement. Donc, quel genre d'appartement cherchez-vous?
1: Dai jia ju de liang ju. Fangzi, bu yao tai jiu.
0: Dai jia ju de liang ju. Fangzi, bu yao tai jiu. Donc, dai jia ju, c'est meublé. De liang ju, deux pièces. Donc, deux pièces meublées. Fangzi, l'appartement, toujours. Et bu yao tai jiu. Donc c'est ne doit pas être trop en mauvais état. Tio, c'est en mauvais état. Donc l'appartement ne doit pas être trop en mauvais état. Il doit être en bon état.
1: Repassons le dialogue.
2: 我想租房。
3: 你想找什么样的房子？
2: 带家具的两居，房子不要太旧。
0: Nous sommes toujours chez l'agent immobilier. Maintenant, j'aimerais savoir, il faut en venir un peu au nerf de la guerre, l'argent, comment parler du prix?
1: Alors souvent, c'est l'agent immobilier qui prend l'initiative de poser la question. Ni xiang hua duo shao qian zu?
0: Ni xiang hua duo shao qian zu?
1: Ni xiang hua duo shao qian zu? Hua signifie payer ou dépenser, sous-entendu, de l'argent. Hua.
0: Hua.
1: Duo shao qian, combien d'argent?
0: Duo shao qian.
1: Zu veut dire louer.
0: Zu.
1: Nin xiang hua duo shao qian zu.
0: Nin xiang hua duo shao qian zu. Vous voulez dépenser combien d'argent?
1: Écoutons maintenant le dialogue 2. On va parler du prix.
3: Nin xiang hua duo shao qian zu.
2: 月租三千元以内吧。
3: 您看这房怎么样？
2: 嗯，不错。
1: Voilà, dans le dialogue tout à l'heure, on a discuté du prix avec l'agent immobilier. Nin xiang hua duo shao qian zu.
0: Nin xiang hua duo shao qian zu. Vous voulez payer combien pour le loyer? Roi dépensé, Duo Shao Qian, combien d'argent? Zhu, loué.
1: Et l'autre répond, Yue Zhu, 3000 yuan, y nei ba.
0: Yue Zhu, 3000 yuan, y nei ba. Donc, Yue Zhu, par mois, 3000 kuai, 3000 yuan, y nei ba. Donc, littéralement, ça veut dire à l'intérieur. Donc, à l'intérieur de ces 3000 yuan, en français, on traduirait par pas plus de 3000 yuan.
1: Nin kan, zhe fang, zemen yang?
0: Nin kan je fang zemayang. Kan voir. Je fang cet appartement. Zemayang, comment? Donc vous trouvez comment cet appartement?
1: Boutuo.
0: Boutuo, pas mal.
1: Et puisqu'on a discuté du prix, il serait pas mal d'en savoir un peu plus sur la monnaie chinoise, renminbi, ce qui signifie littéralement la monnaie du peuple. En effet, l'unité principale de renminbi est yuan. Et on a adopté le système décimal. 1 yuan égale à 10 jiao. Et un jiao égale à 10 fen. Yuan, jiao, fen. Ce sont en effet les trois unités de la monnaie chinoise.
0: D'accord. Yuan, jiao, fen. Mais Xiao Tai, dans la vie courante, quand je vais acheter mes fruits ou un pao zi, on me dit jamais de payer en yuan ou en jiao. On me parle plutôt de kuai et de mao. Est-ce que tu peux m'expliquer qu'est-ce que c'est?
1: Très bonne question. En effet, dans la vie quotidienne, on parle plus de kuai et de mao que de yuan et de jiao. Kuai et yuan, c'est tout à fait la même chose, seulement le terme kuai est plus du langage parlé, alors le yuan sonne plus formel que kuai. Et c'est pareil pour mao et jiao. Ainsi, dans la vie quotidienne, tu entends plus souvent parler de kuai et de mao.
0: D'accord, bon moi je crois que j'ai compris. Refermons cette parenthèse. Revenons à l'appartement que nous voulions louer. Maintenant je voudrais dire, maintenant que je sais que je peux louer et que le prix me convient, je voudrais savoir quand je peux emménager. Comment dit-on ça, Xiao Tai?
1: Tu peux dire en chinois comme ça, 什么时候能搬进来?
0: 什么时候能搬进来?
1: Alors 什么时候, c'est facile. Quand, quelle date, quel moment?
0: 什么时候?
1: 能, pouvoir.
0: 能
1: Ban, déménager, emménager. En l'occurrence, il s'agit de emménager.
0: Ban.
1: Jinlai, ce qui signifie entrer, venir ici.
0: Jinlai.
1: 什么时候能搬进来?
0: 什么时候能搬进来? Quand puis-je emménager?
1: Dialogue 3, tout de suite.
2: 什么时候能搬进来?
3: 下个月底。
2: 房租怎么付呢?
3: 一次付三个月的。
1: Voilà, c'était le dialogue 3. Dans cette conversation, on en arrive à la fin de discussion entre le client et l'agent immobilier, parce qu'on a commencé à discuter de la date pour emménager et du paiement pour le loyer. On entend la première personne qui demande « 什么时候能搬进来?»«
0: 什么时候能搬进来?»« Quand puis-je emménager ?»« 什么时候quand ?»« Ban, déménager, emménager, 进来, rentrer. » Donc « 搬进来» signifie « emménager. Quand puis-je emménager?
1: Et l'autre lui répond, 下个月底.

0: Siagueué dit. Donc, Siagueué signifie le mois prochain et dit, Yue dit signifie la fin du mois.
1: Fangzu, comment fou?
0: Fangzu, zeme fou, je dois vous payer le loyer dans combien de mois?
1: Fangzu, comment fou?
0: Je dois vous payer le loyer pour combien de mois? Zeme fou, comment le régler? Donc, en Chine, on a souvent payé 3 mois d'avance. Donc, cette phrase implicitement signifie on a payé le loyer pour combien de mois?
1: Et la réponse qu'a donnée l'agent immobilier est Itsu fu sangue yuada.
0: Itsu fu sangueued. Donc, une fois, itsu fu payé, sangueued 3 mois. Donc, une fois, on a payé 3 mois. On a payé 3 mois à la fois.
1: Repassons le dialogue.
2: 什么时候能搬进来?
3: 下个月底。房租怎么付呢? 一次付3个月的。
1: Bon, maintenant je propose de réécouter les trois dialogues en entier avant de repasser à notre ABC de la culture chinoise. Allez, c'est parti.
3: 我想租房。你想找什么样的房子?
2: 带家具的两居，房子不要太旧。你想花多少钱租? 月租3000元以内吧。
3: 您看这房怎么样?
2: 不错。 什么时候能搬进来?
3: 下个月底。房租怎么付呢? 一次付3个月的。Voilà,
0: vous venez d'entendre les dialogues pour aujourd'hui. Un peu de culture maintenant. En Chine, les jeunes vivent avec leurs parents avant de se marier. Quelques-uns vivent encore avec leurs parents après le mariage. Cela permet aux grands-parents de les aider. Certains jeunes louent ou achètent un appartement pour avoir une vie indépendante. En Chine, pour acheter un appartement, on peut payer en une seule fois ou payer à crédit. Les familles modestes peuvent demander d'acheter des logements sociaux ou louer des HLM. Mais pour louer des HLM, il faut remplir certains critères et être patient. Bien que la plupart des logements sociaux soient loin du centre-ville, le métro facilite la vie des habitants.
1: Voilà, c'est tout pour aujourd'hui. Comme d'habitude, un test avant de vous quitter. Comment dire en chinois ? Je dois vous payer le loyer pour combien de mois?
0: Si vous savez la réponse, n'hésitez pas à nous envoyer votre réponse par email à l'adresse suivante crifra@cri.com.cn.
1: Et pour plus d'informations, n'oubliez pas d'aller surfer de temps en temps sur notre site internet french.cri.cn. Merci à tous, au revoir, à la prochaine fois.
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La Chine a lancé dimanche le vaisseau spatial habité Shenzhou 23 avec trois astronautes à bord qui sont entrés dans la station spatiale orbitale Tiangong. Le vaisseau spatial, placé au sommet d'une fusée bordeuse Longue Marche 2F, a décollé depuis le centre de lancement de satellite de Jiuquan, au nord-ouest de la Chine. L'équipage de Shenzhou 23 est composé du commandant de mission Zhu Yangzhu ainsi que des astronautes Zhang Zhiyuan et Li Jiayin. Les trois astronautes sont respectivement ingénieurs de vol, pilotes de vaisseau spatial et spécialistes de charge utile. L'équipage de Shenzhou 23 réalisera au cours de sa mission des expériences portant sur des embryons artificiels, des alliages de terres rares et de nouvelles batteries, tout en fournissant des données sur la vie en orbite de longue durée, a annoncé samedi l'Agence spatiale des vols habités de Chine. La mission exploitera le vol d'un an d'un astronaute pour explorer l'adaptabilité humaine et les limites de performance dans le but d'établir un atlas multisystémique et multiomique du corps humain dans l'espace. La station spatiale chinoise renforcera son soutien au premier alunissage.

0: page ABD du pays, prévue d'ici 2030, a annoncé samedi l'Agence spatiale des vols habités de Chine. En tant que laboratoire spatial national, la station spatiale chinoise Tiangong a apporté un soutien important à la formation d'un groupe de taïkonautes et à la validation de technologies clés pour les futures missions lunaires. Au cours des deux prochaines années, de nombreux vols vers la station spatiale permettront de tester le système de transport de l'équipage Terre-Espace, améliorant ainsi son état de préparation technique et sa fiabilité. Des données officielles publiées récemment montrent que les infrastructures de recharge des véhicules électriques en Chine se sont développées rapidement. Selon l'Administration nationale de l'énergie, le nombre total de bornes de recharge à l'échelle nationale avait atteint 21,96 millions à la fin du mois d'avril 2026, soit une hausse de 47,4% en glissement annuel. En octobre 2025, le pays a dévoilé un plan d'action triennal visant à construire un réseau national de 28 millions de bornes de recharge, la capacité de recharge publique devant dépasser 300 millions de kilowatts d'ici fin 2027. Le constructeur automobile chinois Dongfeng et le groupe automobile multinational Stellantis ont annoncé récemment la signature d'un protocole d'accord pour créer une co-entreprise dédiée aux véhicules à énergie nouvelle en Europe. Cette décision prolonge leur partenariat vieux de 34 ans et vise à accélérer l'entrée des marques et technologies chinoises sur le marché européen. La future co-entreprise sera opérée par Stellantis, qui en détiendra 51%, tandis que Dongfeng en possédera 49%. Ces missions incluront la vente, la distribution, les achats groupés et la recherche-développement. Elle assurera le déploiement de la marque haut de gamme Vaya de Dongfeng en Europe en s'appuyant sur le réseau de Stellantis et son expertise locale pour gagner rapidement des parts de marché. La Chine autorisera l'entrée sur son marché de grains de café éligibles issus des 53 pays africains entretenant des relations diplomatiques avec elle à compter du 20 juillet 2026, a annoncé l'Administration générale des douanes. Les grains de café, produits agricoles phares et piliers de l'économie de nombreux pays africains, constituent le deuxième type de produits agricoles africains à obtenir un accès sans restriction au marché chinois en matière de quarantaine après les piments séchés. La Chine vise à porter le taux d'utilisation du recyclage des déchets ménagers urbains à plus de 76% d'ici fin 2030, a annoncé lundi le ministère du Logement et du Développement urbain et rural. Le tri des déchets couvre désormais la quasi-totalité des quartiers résidentiels dans 297 villes de niveau préfectoral et au-delà. La 20e édition du festival Croisement s'est ouverte le 22 mai à Harbin, capitale de la province chinoise du Heilongjiang. L'événement mêle l'élégance artistique française à l'héritage culturel de la ville, offrant au public un moment fort d'échange culturel. Créé en 2006, le festival Croisement s'est imposé comme le principal festival français à l'étranger. Cette année, il proposera 326 événements culturels variés dans 44 villes chinoises afin de promouvoir continuellement les échanges et la coopération entre la Chine et la France dans les domaines de l'art et de la culture. L'exposition d'artistes sino-français pour la protection animale, intitulée « Lui, l'interdit, mesurer le vivant infini », a récemment inauguré sa première escale au centre culturel de la ville de Zibo dans la province chinoise du Shandong. L'événement puise son inspiration dans la sagesse écologique contenue dans le classique de l'époque des royaumes combattants Guanzi. Par des performances percutantes et des œuvres visuelles variées, les artistes chinois et français appellent le public à respecter les animaux, à chérir le vivant et à protéger la nature. L'exposition gratuitement ouverte au public se tiendra jusqu'au 16 juin, offrant aux habitants une occasion d'enrichir leur vie culturelle tout en soutenant les causes locales d'intérêt général et l'éducation esthétique. Le film chinois Dear You, qui a connu un succès fulgurant grâce au bouche à l'oreille, a franchi dimanche matin la barre du milliard de yuan au box-office, selon la plateforme de billetterie Moyen, franchissant ainsi une étape importante pour ce film à petit budget, tourné en dialecte chaoshan et avec un casting largement inconnu au grand public. 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
3: Bienvenue à Cogito. Clôturée samedi 23 mai dernier à Suzhou en Chine, la réunion des ministres du commerce de l'APEC 2026 a été sanctionnée par une déclaration commune, la déclaration de Suzhou et l'adoption d'une feuille de route pour des services innovants, compétitifs et résilients. Des avancées concrètes qui préparent le terrain pour la réunion des dirigeants prévue en fin d'année. Le monde actuel est en proie à de nombreux bouleversements marqués par la montée de l'unilatéralisme et du protectionnisme, ainsi que par un ralentissement de la dynamique de croissance économique mondiale. Récemment, le FMI a revu à la baisse ses prévisions de croissance économique mondiale pour 2026, les ramenant à 3,1% et a même ramené ses prévisions de croissance dans le scénario le plus pessimiste à 2%. C'est dans cette tempête que les 21 économies de la région Asie-Pacifique, la zone la plus dynamique de la planète, se sont réunies dans l'objectif de dessiner l'avenir de la coopération économique et commerciale multilatérale. Elles ont livré des résultats concrets, un signal fort. Selon les analystes, ces avancées n'ont rien d'anodin. Elles répondent aux difficultés régionales, donnent un coup de fouet à l'économie Asie-Pacifique et envoient un message clair au monde indiquant que la région défend le multilatéralisme et la coopération gagnant-gagnant. La preuve que l'ouverture régionale et le véritable multilatéralisme sont plus que jamais d'actualité. La Chine, membre clé de la famille Asie-Pacifique, est une participante active et engagée. Pour cette troisième fois qu'elle accueille la réunion de l'APEC, elle a mis en avant trois priorités, ouverture, innovation et coopération. Lors de cette réunion ministérielle, elle a proposé de viser à long terme la création d'une zone de libre-échange Asie-Pacifique et de faire avancer l'intégration régionale de manière pragmatique, de défendre résolument le système commercial multilatéral et d'accompagner la réforme de l'OMC pour qu'elle s'adapte à l'évolution du temps et de renforcer le dialogue et la coopération dans les domaines émergents pour relever ensemble les nouveaux défis. Les résultats de la réunion ont intégré les propositions chinoises. Une nouvelle dynamique pour l'APEC et une nouvelle preuve que la modernisation chinoise profite à toute la région. L'innovation est devenue le moteur de la croissance dans la zone Asie-Pacifique. Transition numérique, intelligente, verte, c'est le nouveau visage du développement. La déclaration de Suzhou en est le reflet. À côté des thèmes traditionnels, soutien au multilatéralisme, travaux de l'OMC, elle accorde une place égale aux sujets émergents tels que le commerce numérique, le commerce vert, l'intelligence artificielle, de nouvelles perspectives pour la coopération régionale. Prenons le commerce numérique. L'économie numérique mondiale dépasse aujourd'hui les 50 000 milliards de dollars. Lors de la réunion, les économies de l'APEC ont réalisé des progrès substantiels sur un document cadre pour la coopération régionale. Elles se sont engagées à renforcer les capacités, réduire la facture numérique et faire en sorte que les dividendes de la transition bénéficient à tous. L'accent mis par l'APEC sur l'innovation résonne avec la stratégie chinoise. En 2025, la valeur ajoutée des secteurs clés de l'économie numérique chinoise représentait plus de 10,5% du PIB. Le secteur de l'IA a dépassé les 1 200 milliards de yuan. Autant d'opportunités pour les autres économies de la région. Autre résultat majeur, la feuille de route pour des services innovants, compétitifs et résilients. Les parties ont convenu de se concentrer sur 8 domaines clés de promouvoir l'innovation dans les politiques de services et de construire un environnement institutionnel ouvert et prévisible pour le commerce et l'investissement dans les services. Aujourd'hui, le secteur des services représente environ les 2/3 des économies de l'APEC. Cette feuille de route trace les grandes lignes pour les 10 prochaines années. Elle fera des services un levier encore plus puissant pour la croissance et l'emploi. La Chine, puissance mondiale du commerce des services, accélère le mouvement. Le mois dernier, son gouvernement a publié des directives pour promouvoir l'expansion et la montée en gamme du secteur des services. Le but visé est de franchir le seuil de 100 000 milliards de yuan d'ici 2030. Avec l'essor continu des services chinois, les perspectives de coopération avec les autres économies de l'Asie-Pacifique s'élargissent encore. En cette année de la Chine à l'APEC, Beijing entend partager les opportunités, construire du gagnant-gagnant et poser des bases solides pour la réunion des dirigeants prévue à Shenzhen en fin d'année, une dynamique durable pour la construction d'une communauté Asie-Pacifique. Car les faits sont là. La Chine a toujours été un havre de stabilité dans la région.

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8: Bonjour à tous et bienvenue dans notre émission Carnet de route. Je suis Manon et aujourd'hui nous partons à la découverte d'un aspect fascinant de la culture chinoise, les régions productrices de thé. Pour vous guider dans cette aventure, je me fais accompagner de mon collègue Rogo. Bonjour Rogo.
9: Bonjour cher Manon, bonjour à tous. Je suis ravi d'être ici pour partager avec vous le secret des plus belles régions du thé de la Chine. C'est un voyage qui nous mènera des montagnes brumeuses du Fujian aux collines verdoyantes du Zhejiang, en passant par les terrasses spectaculaires du Yunnan.
8: Donc on va traverser trois provinces. Ce sont toutes des régions productrices de thé. La province du Fujian, la province du Yunnan et la province du Zhejiang.
9: Chaque région possède non seulement ses propres variétés de thé, mais aussi ses traditions et son art de vivre unique.
8: Bon, avant d'entrer dans les détails, on va écouter d'abord un morceau de musique.

0: Vous écoutez Carnet de route. Merci de nous rejoindre après la pause musicale. Aujourd'hui, nous partons à la découverte d'un aspect fascinant de la culture chinoise, des régions productrices de thé. Et pour nous guider dans cette aventure, je me fais accompagner de mon collègue Rogo. Et Rogo, pouvez-vous nous expliquer pourquoi ces régions sont si spéciales?
1: Alors, ce qui rend ces régions uniques, c'est d'abord leur histoire millénaire. Le thé est cultivé en Chine depuis plus de 3000 ans. Et certains des théiers

0: et nous verrons, sont plusieurs fois centenaires. Mais ce qui fascine particulièrement les visiteurs étrangers, Manon, c'est l'harmonie entre l'homme et la nature que l'on découvre dans ces régions.
1: À vous entendre, un tableau présente devant nous des montagnes entières couvertes de déliers, des temples anciens nichés dans la brume, des villages traditionnels où le rythme de vie est encore dicté par la culture du thé. Le matin, on part aux montagnes pour cueillir les feuilles de thé. Le soir, au couchant du soleil, on prend le thé ensemble. C'est un véritable voyage dans le temps. Et Rocco, commençons par le foutier. Que peut-on y découvrir exactement?
0: C'est vraiment un véritable voyage dans le temps. Mais avec tout le confort moderne nécessaire. Bon, commençons par le Fujian.
1: Et que peut-on y découvrir exactement?
0: Oui, je voulais qu'on commence par le Fujian, parce que le Fujian est extraordinaire. C'est particulièrement la région des monts Wuxi, des monts Wuyi, classés au patrimoine mondial de l'UNESCO. C'est le berceau du thé Holong, et notamment du légendaire Dahongpao, l'un des thés les plus prestigieux au monde. Les théiers poussent dans des falaises escarpées, créant des paysages absolument spectaculaires.
1: Ah, c'est dur de les recueillir.
0: Oui. Ce qui est fascinant pour les visiteurs étrangers, Manon, c'est de découvrir comment les producteurs cultivent les thés sur ces pentes abruptes, parfois à plus de 45 degrés.
1: Mais je pense qu'avec le temps, les techniques de culture ont déjà beaucoup changé, non?
0: Les techniques de culture n'ont pratiquement pas changé depuis des siècles. Chaque plant est soigné individuellement et la récolte s'est faite encore entièrement à la main.
1: Ah, c'est pour ça que les thés se vendent si cher. La culture est encore manuelle. Pour connaître exactement le processus de culture, si on voulait rendre visite à une plantation, comment se déroule concrètement la visite d'une plantation?
0: Une journée type commence très tôt, vers 6h du matin.
1: Ah, si tôt que ça?
0: Oui, et vous savez,
1: pourquoi?
0: À cette heure-là ou à ces heures-là, on peut profiter de la lumière matinale et de la fraîcheur. C'est le moment où la brume se dissipe lentement, offrant des opportunités photographiques exceptionnelles. De nombreux photographes professionnels viennent spécialement pour capturer ces moments magiques.
1: D'accord. On commence tout de suite pour recueillir les thés, les feuilles de thé?
0: Non. Il faut commencer d'abord par une petite randonnée à travers les plantations. Là, vous faites accompagner d'un guide local.
1: Pourquoi?
0: Qui vous explique.
1: Ah oui, c'est vrai. C'est pas évident qu'on connaît
0: tout. Pour avoir des explications sur les différentes variétés de théiers et leurs caractéristiques. Et si cette visite se déroule pendant la période des récoltes, vous pouvez participer à la quête aux côtés des cultivateurs. Et rassurez-vous, c'est un exercice de précision. Il faut sélectionner exactement les bonnes feuilles avec les bons gestes.
1: La cueillette, c'est tout à fait un métier. Hein. Il faut apprendre auprès des cultivateurs.
0: Oui. Ensuite, Manon, vous allez visiter les ateliers de transformation où le thé est façonné selon des méthodes traditionnelles.
1: Et Rocco, vous pouvez nous donner un exemple, par exemple, le processus de fabrication du thé Holong?
0: Le processus de fabrication du thé Holong est particulièrement complexe, avec plusieurs étapes de flétrissage, d'oxydation et de torréfaction. Et chaque famille de producteurs a ses secrets transmis de générations en générations.
1: Et c'est passionnant. Mais Rocco, avant d'entrer dans les détails, je voudrais poser une question. Quels sont les différents types de thé que l'on peut découvrir à travers toute la Chine? Et avant de poursuivre notre émission, on va faire d'abord une pause musicale.

0: Bon, après la pause musicale, on poursuit notre découverte d'un aspect fascinant de la culture chinoise, les régions productrices de thé. Nous allons nous rendre dans trois provinces chinoises, la province du Fujian, la province du Yunnan et la province du Zhejiang, pour reconnaître la culture du thé chinois. On poursuit dans la route du thé chinois. C'est vraiment un voyage sensoriel unique. Et Roko, pouvez-vous nous présenter les différents types de thé que l'on peut découvrir en Chine?
1: La Chine produit six grandes catégories de thé, chacune ayant ses caractéristiques uniques.
0: Par exemple,
1: le thé vert, comme le célèbre Longjing du Zhejiang, est non seulement oxydé, mais garde sa fraîcheur naturelle. Le thé blanc, spécialité du Fujian, est le plus délicat. Il n'est que légèrement flétri et séché. L'oolong, partiellement oxydé, offre une palette d'arômes extraordinaires. Le thé noir, que les Chinois appellent thé rouge en référence à la couleur de l'infusion, est complètement oxydé. Et enfin, pour pas

0: il y a d'abord le thé jaune, qui est une rareté autrefois réservée à l'empereur. Et pour finir cette liste, je vais parler du pouar. Du pouar du Yunnan, qui est unique car il est le seul thé qui se bonifie avec le temps.
1: Comme le bon vin, on peut le conserver le plus longtemps possible.
2: Mais comment se déroule la dégustation du thé en Chine? C'est comme la dégustation du vin?
0: Ah, c'est tout un art, hein, la dégustation du thé en Chine. C'est tout un art, Manon. La dégustation du thé en Chine, c'est un véritable art appelé Confucia. Dans chaque région, vous pourrez participer à des cérémonies du thé traditionnel. À Hangzhou, par exemple, les maisons de thé près du lac de l'Ouest proposent des dégustations de longjing selon les règles traditionnelles. La température de l'eau, le temps d'infusion, les ustensiles utilisés, tout a son importance. Pour le thé oolong, on utilise des petites tasses pour apprécier l'évolution des arômes au fil des infusions. La même feuille peut être infusée plusieurs fois et chaque infusion révèle de nouvelles nuances.
1: Ah, d'accord. Donc pour chaque thé, on a de différentes façons de dégustation. C'est tout un art de vivre. Je pense qu'il vaut mieux adopter un guide pour nous expliquer. Sinon, on aura du mal à ressentir les petites nuances de chaque infusion. Et Rocco, après la dégustation de thé, maintenant, et on va parler du Yunnan, l'une des régions productrices de thé chinois, juste après une pause musicale.

0: les régions productrices de thé. Nous allons nous rendre dans trois provinces chinoises, la province du Fujian, la province du Yunnan et la province du Zhejiang, pour connaître la culture du thé chinois. On poursuit dans la route du thé chinois. C'est vraiment un voyage sensoriel unique. Parlons maintenant du Yunnan, Rogo. Tout à l'heure, tu nous as dit que Yunnan, c'est aussi une région productrice de thé. Qu'est-ce qui rend cette région si spéciale pour le thé?
1: Ah, le Yunnan, c'est extraordinaire à plusieurs titres. C'est la région de plus vieux théiers du monde, certains ayant plus de 1000 ans. Les climats subtropicaux et l'altitude créent des conditions idéales pour la culture du thé. C'est ici que l'on produit les fameux poires, un thé unique qui peut se conserver de décennies et dont la valeur augmente avec le temps. La ville des poires est fascinante avec son musée du thé et son marché aux thés anciens. Vous pouvez y voir des galettes de poires vieilles de plusieurs décennies, certaines valant des fortunes. Les montagnes environnantes, avec leurs villages de minorités ethniques et leurs anciennes plantations, offrent des paysages inoubliables.
0: Ah, d'accord. Et comment s'organise la visite de ces différentes régions?
1: Oh, la Chine dispose d'excellentes infrastructures de transport. Manon.
0: Oui, c'est ça.
1: De Beijing à Shanghai. Vous pouvez rejoindre facilement Hangzhou par train à grande vitesse.
0: Ça ne va pas prendre beaucoup de temps.
1: Non.
0: Et pour le Fujian et le Yunnan?
1: Oui, l'avion. Et en ce qui concerne ce trajet-là, je recommanderais l'avion en raison des distances. Et puis, une fois sur place, je conseille de prendre des guides locaux qui connaissent bien les plantations et peuvent vous introduire auprès des producteurs.
0: Ah, ça nous fait gagner du temps. Hein. Et pour l'hébergement, quelles sont les options dans ces régions?
1: Elles sont variées et souvent très authentiques. Dans les monts Wuyi, je conseille les petites auberges traditionnelles avec une vue sur les plantations.
0: Ah, on peut voir les théières à travers les fenêtres. Génial.
1: Oui, oui. Certaines sont d'anciennes maisons de maîtres de thé rénovées. À Hangzhou, vous trouverez des hôtels boutiques élégants près du lac de l'Ouest. Dans les Yunnan, l'expérience la plus intéressante est de séjourner dans les villages des minorités ethniques.
0: Et je me souviens encore que les familles locales proposent également des hébergements simples mais authentiques. C'est également une excellente façon de découvrir leur relation ancestrale avec le thé. Le thé est lié fortement avec leur vie quotidienne. Et maintenant, parlons budget, un sujet qui préoccupe la plupart d'entre nous. Et combien faut-il prévoir pour un tel voyage pour découvrir la variété de thé en Chine, Rogo?
1: Vous savez, pour un circuit, par exemple, de 12 jours, il faut compter entre 2500 et 3000 euros.
0: C'est justement pour
1: par
0: les transports?
1: Par personne. Oh. Non, pas justement pour les transports. Cette somme inclut les vols intérieurs, l'hébergement et les activités. Les dégustations d'été sont généralement gratuites dans les plantations, mais il faut toujours prévoir un petit budget pour l'achat d'été. Les prix peuvent varier énormément, de quelques euros pour un thé courant à plusieurs centaines d'euros pour des thés exceptionnels.
0: À plusieurs centaines d'euros pour des thés exceptionnels?
1: Oui.
0: Vous avez les choix, hein? Ça dépend de votre budget et ça dépend de votre goût. Ah, d'accord.
1: Et le repas, pour le repas, il n'y a pas trop s'en faire. Les repas sont abordables, environ 10 à 15 euros par personne. Et chaque région a ses spécialités culinaires qui s'accordent parfaitement avec leur thé.
0: Parfait, hein? Les spécialités culinaires s'accordent avec les thés. Et quelle est la meilleure période pour effectuer ce voyage, Rogo?
1: Le printemps.

0: d'avril à mai est considérée comme la période idéale. C'est la saison de la première récolte, la plus prestigieuse, notamment pour les longjing.
1: Ah, d'accord.
0: Les paysages en cette période-là sont magnifiques, avec les jeunes pousses d'été et le climat est agréable.
1: Pendant cette période, on va assister à la cueillette du thé.
0: Oui. Mm-hmm. L'automne de septembre à octobre est également une excellente période. Les températures sont douces et c'est la saison de la récolte d'automne qui donne des thés aux saveurs plus douces et plus rondes.
1: Ah, d'accord. Et Rocco, avez-vous des conseils pratiques pour nos auditeurs?
0: Oui.
1: Il y a quelque chose à retenir?
0: Oui, plusieurs points à retenir. D'abord, je dirais à nos auditeurs qui ont cet sentiment ou ce besoin d'aller cueillir quelques thés, de ne pas hésiter à goûter différents thés. Une fois sur place, même ceux que vous ne connaissez pas. Chaque région a ses spécialités, comme je l'ai dit tantôt, et ses méthodes de préparation uniques. Il faut aussi apprendre quelques termes de base liés au thé en chinois. Cela facilitera les échanges avec les producteurs. Prendre son temps pour observer les cérémonies de thé.
1: Est-ce qu'on peut poser des questions?
0: Et ne pas hésiter à poser des questions. Les maîtres des thés sont généralement ravis de partager leurs connaissances.
1: Okay.
0: Pour les achats, il est toujours préférable de se méfier des prix trop bas pour des thés réputés. Un bon de Hong Pao ou un pouvoir âgé ne peuvent pas être bradés.
1: Ah, d'accord.
0: Voilà, donc privilégiez les producteurs recommandés par votre guide.
1: Un dernier conseil pour conclure, Rocco,
0: le plus
1: pour
0: important,
1: notre voyage de thé?
0: Oui, Manon. Le plus important, c'est de prendre son temps. La culture du thé en Chine est intimement liée à la philosophie du ralentissement, de l'observation et de l'appréciation du moment présent. Comme disent les Chinois, pinja zhou, pinje shang.
1: Ah oui, c'est vrai, hein, déguster le thé, c'est comme déguster la vie. Merci infiniment Rocco pour ce merveilleux voyage à travers les terroirs du thé chinois. Je suis sûre que nos auditeurs ont maintenant envie de découvrir ces trésors par eux-mêmes.
0: Merci à vous, chère Manon, pour ce moment de partage. L'été est véritablement une porte d'entrée privilégiée vers la culture chinoise. Chaque tasse raconte une histoire millénaire et invite au voyage.
1: Et voilà qui conclut notre voyage d'aujourd'hui. Tout de suite, cours de chinois avec Xiao Tai et Thomas. Juste après, une pause musicale.

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2: Bonjour à tous et bienvenue pour notre nouvelle émission qui sera consacrée à l'apprentissage du chinois mandarin. En gros, notre objectif est de vous apprendre tout au long de ce cycle le chinois au quotidien. Je suis Xiao Tai et je suis très heureuse de vous accompagner avec Thomas pour ces cours de chinois.
0: Salut à tous, moi comme vient de le dire ma collègue, c'est Thomas et ça fait quelques mois que je suis en Chine, mais je ne pratique pas vraiment le chinois au quotidien, donc je suis un peu comme vous, je vais découvrir cette langue quasiment en même temps que vous.
2: Bon. Ne vous inquiétez pas, on ne va pas vous prendre la tête durant cette émission, ce n'est pas notre but en tout cas. Mais il s'agit de vous initier petit à petit à cette langue si spécifique. Alors, pour commencer une langue, il me paraît essentiel de savoir nous présenter, non ?
0: C'est vrai que c'est un peu la première chose qui vous sert tous les jours, hein, dans la rue, au boulot. Et cela vous amène forcément, lorsqu'on dit bonjour à quelqu'un, d'amener de nouvelles expressions et de nouveaux mots à la suite du salut quotidien.
2: Ok, aujourd'hui nous commençons avec les mots et les expressions qui servent à saluer. Ni hao.
0: Qui veut dire bonjour.
2: Ni jiao shenme mingzi.
0: Comment vous appelez-vous?
2: Zhe shi wo de mingpian.
0: Voici ma carte de visite.
2: Hao jiu bu jian.
0: Et enfin, ça fait longtemps que nous ne nous sommes pas vus.
2: Voilà les objectifs des cours d'aujourd'hui. En chinois, il y a plusieurs façons pour dire bonjour. L'expression la plus courante est ni hao.
0: Ni hao.
2: Ni signifie tu, hao signifie bien. Ni hao ou nin hao. Bonjour est une formule que l'on peut employer pour saluer en toutes circonstances et qui que ce soit. En réponse, on dit aussi ni hao ou nin hao.
0: Ouais, c'est un peu exactement comme en français. En fait, si on dit bonjour, l'interlocuteur qui nous répond également bonjour.
2: Tout à fait, c'est facile. Hein, vous n'avez qu'à le répéter. Ni hao. On se le fait ensemble. Ni hao.
0: Et jamais 203, encore une fois, on va se le refaire ensemble.
2: Ni hao. Et voilà un premier terme. Et maintenant, nous écoutons un petit dialogue.
3: Ni hao.
4: Ni hao.
3: Ni hao.
4: Ni hao.
2: Bon, maintenant, après avoir salué une personne, on va lui demander son nom. Et comment on dit en chinois ? On peut le dire comme ça, ni jiao shenme mingzi.
0: Ni jiao shenme mingzi. Est-ce que j'ai bon ?
2: Oh, c'est tout à fait passable.
0: Oui, bon, on peut mieux faire, mais bon, tout le monde débute ici, hein. D'accord. Surtout moi.
2: Oui. Ni.
0: Ni.
2: En troisième ton, c'est tu.
0: Jiao. Okay. Jiao, qui veut dire appeler.
2: Appeler. D'accord. Au quatrième ton, shenme. Signifie quel, quoi, comment, c'est pour demander.
0: Bon, je vais essayer maintenant. Shenme.
2: C'est mieux. Mingzi, c'est-à-dire le nom.
0: Mingzi.
2: Ou plutôt le prénom.
0: D'accord, ok.
2: Et comment t'appelles-tu ? Ni jiao shenme mingzi.
0: Ni jiao shenme mingzi.
2: Oh, c'est presque parfait.
0: Ouais, presque. Bon.
2: Bon, allons, on s'écoute un dialogue maintenant. Dialogue 2.
3: Ni jiao shenme mingzi ?
4: 我叫王龙，你叫什么名字？
3: 刘露。
2: 什么 est un pronom interrogatif qui signifie quoi, que, parfois, quel. La syntaxe chinoise est très simple. Dans une phrase interrogative, on remplace l'objet de la question par le pronom interrogatif adéquat et l'ordre des mots ne change pas. Par exemple, 我叫王芳 je m'appelle Wang Fang. Sous la forme interrogative, on dit 你叫什么名字？Tu t'appelles comment ? Tu t'appelles par quel nom ? Répétez encore une fois. Ni jiao shenme mingzi.
0: Ni jiao shenme mingzi.
2: Bravo Thomas. Bon, la réponse pour la phrase Ni jiao shenme mingzi est très simple. On dit wo jiao.
0: Ni wo jiao.
2: Ouais. Voilà. Ni jiao shenme mingzi.
0: Ni jiao shenme mingzi.
2: Très bien. Et en Chine, les gens s'échangent souvent des cartes de visite lorsqu'ils se rencontrent pour la première fois. Quand vous donnez votre carte de visite, vous pouvez dire en chinois « 这是我的名片». Cela signifie en français « voici ma carte de visite ».« 这是我的名片». Vas-y Thomas.
0: « 这是我的名片». Et « 名片 », c'est la carte de visite, non ?
2: C'est exact. « 名片 », c'est la carte de visite. « 得» indique l'appartenance. Par exemple, le mien ou la mienne se dit en chinois 我的, le tien ou la tienne se dit en chinois 你的. Et je signifie ce.
0: Je.
2: Je signifie être.
0: Je.
2: 我的 en français, c'est ma ou le mien.
0: Ah, je vais essayer aussi maintenant de le répéter. 我的.
2: Très bien. 这是我的, qui veut dire littéralement, c'est à moi. Et puis c'est en effet pour dire que c'est une chose qui m'appartient.
0: Ok, bon, je le fais à mon tour. 这是我的.
2: Très bien. 名片, carte de visite.
0: 名片.
2: 这是我的名片。
0: Je suis wa da ming pian.
2: Ce qui veut dire voilà ma carte de visite.
0: Bon, maintenant on va s'écouter un petit dialogue et pour essayer de mettre un petit peu tout ça en place, hein, parce que c'est important d'entendre les choses parler plutôt que de répéter des phrases. On s'écoute le dialogue numéro 3.
4: 这是我的名片。
3: 谢谢。
4: 好久不见，你好吗？
3: 挺好的，谢谢。
2: Voici ma carte de visite. 这是我的名片。
0: Je suis wa da ming pian.
2: Ming pian, qui veut dire?
0: Ming pian, ben je crois que si j'ai bien bossé, ça veut dire carte de visite.
2: Tu as bien raison. Bien, passons maintenant à une nouvelle phrase. Supposons que ton ami et toi, vous ne vous êtes pas rencontrés depuis un bon moment. Dans ce cas-là, qu'est-ce que tu dis en français?
0: Bon, c'est très simple. Moi, je dis en français, ça fait super longtemps que nous ne nous sommes pas vus.
2: Exact. Et en chinois, on dit 好久不见.
0: Hao jiu bu jian.
2: Et c'est comme la traduction de longtemps pas voir.
0: D'accord, ok.
2: Et je vais le traduire mot à mot, ça fait hao jiu, très longtemps.
0: Hao jiu
2: bu, ne pas.
0: Bu, tu viens de le dire, ne pas.
2: Ouais. Tian, c'est voir.
0: Tian.
2: Alors longtemps pas voir, hao jiu bu jian.
0: Hao jiu bu jian.
2: Ni hao ma? Comment vas-tu? C'est une formule de salutation courante, utilisée en général entre personnes qui se connaissent. La réponse est souvent « 我很好», « je vais très bien ».« Ma » et « ne » sont des particules qu'on utilise à la fin d'une phrase interrogative « 你好吗?»«
0: 你好吗?»
2: Et maintenant, nous écoutons encore une fois le troisième dialogue.
4: 这是我的名片。
3: 谢谢。
4: 好久不见，你好吗？
3: 挺好的，谢谢。
0: Ok, c'était le dernier dialogue pour aujourd'hui, faut pas trop se surcharger de travail non plus, vous êtes toujours à l'écoute de Radio Chine Internationale, dans une nouvelle émission à travers laquelle on va vous apprendre les rudiments de la langue chinoise, ce sera notre objectif. Et avant d'écouter une nouvelle fois tous les dialogues, une brève révision de ce que nous avons vu aujourd'hui, et pour saluer en chinois, je crois que c'est Ni Hao.
2: Comment t'appelles-tu ? Ni jiao shenme mingzi ?
0: Ni jiao shenme mingzi ?
2: Et quand vous échangez des cartes de visite avec vos amis chinois, vous pouvez dire « 这是我的名片。”
0: 「这是我的名片。
2: Et nous avons aussi appris « ça fait longtemps qu'on ne s'est pas vu » en chinois. On dit « 好久不见。」
0: 「好久不见。」
2: Et maintenant, nous écoutons tous les dialogues d'aujourd'hui. Premier dialogue.
3: « 你好。」

0: 你好，
1: 您好，
0: 您好，
2: deuxième dialogue，
1: 你叫什么名字？
0: 我叫王龙，你叫什么名字？
1: 刘璐。
2: troisième dialogue，
0: 这是我的名片。
1: 谢谢，
0: 好久不见，你好吗？
1: 挺好的，谢谢。
2: Et à la fin de notre cours de chinois, nous vous parlerons aussi de la culture chinoise pour vous donner une petite idée des mœurs et des coutumes. C'est ce que nous appellerons l'ABC de la culture chinoise.
3: Et justement, dans cette rubrique, de quoi va-t-on parler aujourd'hui?
2: Ben aujourd'hui, nous avons vu comment dire bonjour, ni hao. On peut aussi dire nin hao, comme une formule plus respectueuse. Ni hao est utilisé en général entre les personnes de même âge ou de même statut social. Et si vous rencontrez une personne qui est plus âgée que vous, vous dites nin hao.
3: Voilà, merci beaucoup, Xiaotai.
2: Pas de quoi. Et avant de vous quitter, une petite question. Comment dit-on en chinois? Ça fait longtemps que nous ne nous sommes pas vus.
3: Bon, c'est facile, hein, faut pas exagérer non plus. La réponse se trouve dans l'émission d'aujourd'hui. On vous laisse travailler un peu. Voilà, notre cours de chinois, c'est fini pour aujourd'hui. Merci encore de votre fidélité. Sajian, et à bientôt.
2: Sajian.
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La Chine a lancé dimanche le vaisseau spatial habité Shenzhou 23 avec trois astronautes à bord qui sont entrés dans la station spatiale orbitale Tiangong. Le vaisseau spatial, placé au sommet d'une fusée bordeuse longue marche 2F, a décollé depuis le centre de lancement de satellite de Jiuquan, au nord-ouest de la Chine. L'équipage de Shenzhou 23 est composé du commandant de mission Zhu Yangzhu ainsi que des astronautes Zhang Zhiyuan et Li Jiayin. Les trois astronautes sont respectivement ingénieurs de vol, pilotes de vaisseau spatial et spécialistes de charge utile. L'équipage de Shenzhou 23 réalisera, au cours de sa mission, des expériences portant sur des embryons artificiels, des alliages de terres rares et de nouvelles batteries, tout en fournissant des données sur la vie en orbite de longue durée, a annoncé samedi l'Agence spatiale des vols habités de Chine. La mission exploitera le vol d'un an d'un astronaute pour explorer l'adaptabilité humaine et les limites de performance dans le but d'établir un atlas multisystémique et multiomique du corps humain dans l'espace. La station spatiale chinoise renforcera son soutien au premier alunissage habité du pays prévu d'ici 2030, a annoncé samedi l'Agence spatiale des vols habités de Chine. En tant que laboratoire spatial national, la station spatiale chinoise Tiangong a apporté un soutien important à la formation d'un groupe de taïkonautes et à la validation de technologies clés pour les futures missions lunaires. Au cours des 2 prochaines années, de nombreux vols vers la station spatiale permettront de tester le système de transport de l'équipage Terre-Espace, améliorant ainsi son état de préparation technique et sa fiabilité. Des données officielles publiées récemment montrent que les infrastructures de

0: recharge des véhicules électriques en Chine se sont développées rapidement. Selon l'Administration nationale de l'énergie, le nombre total de bornes de recharge à l'échelle nationale avait atteint 21,96 millions à la fin du mois d'avril 2026, soit une hausse de 47,4% en glissement annuel. En octobre 2025, le pays a dévoilé un plan d'action triennal visant à construire un réseau national de 28 millions de bornes de recharge. La capacité de recharge publique devant dépasser 300 millions de kilowatts d'ici fin 2027. Le constructeur automobile chinois Dongfeng et le groupe automobile multinational Stellantis ont annoncé récemment la signature d'un protocole d'accord pour créer une co-entreprise dédiée aux véhicules à énergie nouvelle en Europe. Cette décision prolonge leur partenariat vieux de 34 ans et vise à accélérer l'entrée des marques et technologies chinoises sur le marché européen. La future co-entreprise sera opérée par Stellantis, qui en détiendra 51%, tandis que Dongfeng en possédera 49%. Ces missions incluront la vente, la distribution, les achats groupés et la recherche-développement. Elle assurera le déploiement de la marque haut de gamme Vaya de Dongfeng en Europe en s'appuyant sur le réseau de Stellantis et son expertise locale pour gagner rapidement des parts de marché. La Chine autorisera l'entrée sur son marché de grains de café éligibles issus des 53 pays africains entretenant des relations diplomatiques avec elle à compter du 20 juillet 2026, a annoncé l'Administration générale des douanes. Les grains de café, produits agricoles phares et piliers de l'économie de nombreux pays africains, constitue le deuxième type de produits agricoles africains à obtenir un accès sans restriction au marché chinois en matière de quarantaine après les piments séchés. La Chine vise à porter le taux d'utilisation du recyclage des déchets ménagers urbains à plus de 76% d'ici fin 2030, a annoncé lundi le ministère du Logement et du Développement urbain et rural. Le tri des déchets couvre désormais la quasi-totalité des quartiers résidentiels dans 297 villes de niveau préfectoral et au-delà. La 20e édition du festival Croisement s'est ouverte le 22 mai à Harbin, capitale de la province chinoise du Heilongjiang. L'événement mêle l'élégance artistique française à l'héritage culturel de la ville, offrant au public un moment fort d'échange culturel. Créé en 2006, le festival Croisement s'est imposé comme le principal festival français à l'étranger. Cette année, il proposera 326 événements culturels variés dans 44 villes chinoises afin de promouvoir continuellement les échanges et la coopération entre la Chine et la France dans les domaines de l'art et de la culture. L'exposition d'artistes sino-français pour la protection animale, intitulée « Lui, l'interdit, mesurer le vivant infini », a récemment inauguré sa première escale au centre culturel de la ville de Zibo dans la province chinoise du Shandong. L'événement puise son inspiration dans la sagesse écologique contenue dans le classique de l'époque des royaumes combattants Guanzi. Par des performances percutantes et des œuvres visuelles variées, les artistes chinois et français appellent le public à respecter les animaux, à chérir le vivant et à protéger la nature. L'exposition gratuitement ouverte au public se tiendra jusqu'au 16 juin, offrant aux habitants une occasion d'enrichir leur vie culturelle tout en soutenant les causes locales d'intérêt général et l'éducation esthétique. Le film chinois « Dear You » qui a connu un succès fulgurant grâce aux bouches à l'oreille a franchi dimanche matin la barre du milliard de yuan au box-office selon la plateforme de billetterie Maoyan, franchissant ainsi une étape importante pour ce film à petit budget, tourné en dialecte chaoshan et avec un casting largement inconnu au grand public. 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
3: Bienvenue à Cogito. Clôturée samedi 23 mai dernier à Suzhou en Chine, la réunion des ministres du commerce de l'APEC 2026 a été sanctionnée par une déclaration commune, la déclaration de Suzhou et l'adoption d'une feuille de route pour des services innovants, compétitifs et résilients. Des avancées concrètes qui préparent le terrain pour la réunion des dirigeants prévue en fin d'année. Le monde actuel est en proie à de nombreux bouleversements marqués par la montée de l'unilatéralisme et du protectionnisme, ainsi que par un ralentissement de la dynamique de croissance économique mondiale. Récemment, le FMI a revu à la baisse ses prévisions de croissance économique mondiale pour 2026, les ramenant à 3,1% et a même ramené ses prévisions de croissance dans le scénario le plus pessimiste à 2%. C'est dans cette tempête que les 21 économies de la région Asie-Pacifique, la zone la plus dynamique de la planète, se sont réunies dans l'objectif de dessiner l'avenir de la coopération économique et commerciale multilatérale. Elles ont livré des résultats concrets, un signal fort. Selon les analystes, ces avancées n'ont rien d'anodin. Elles répondent aux difficultés régionales, donnent un coup de fouet à l'économie Asie-Pacifique et envoient un message clair au monde indiquant que la région défend le multilatéralisme et la coopération gagnant-gagnant. La preuve que l'ouverture régionale et le véritable multilatéralisme sont plus que jamais d'actualité. La Chine, membre clé de la famille Asie-Pacifique, est une participante active et engagée. Pour cette troisième fois qu'elle accueille la réunion de l'APEC, elle a mis en avant trois priorités, ouverture, innovation et coopération. Lors de cette réunion ministérielle, elle a proposé de viser à long terme la création d'une zone de libre-échange Asie-Pacifique et de faire avancer l'intégration régionale de manière pragmatique, de défendre résolument le système commercial multilatéral et d'accompagner la réforme de l'OMC pour qu'elle s'adapte à l'évolution du temps et de renforcer le dialogue et la coopération dans les domaines émergents pour relever ensemble les nouveaux défis. Les résultats de la réunion ont indiqué les propositions chinoises. Une nouvelle dynamique pour l'APEC et une nouvelle preuve que la modernisation chinoise profite à toute la région. L'innovation est devenue le moteur de la croissance dans la zone Asie-Pacifique. Transition numérique, intelligente, verte, c'est le nouveau visage du développement. La déclaration de Suzhou en est le reflet. À côté des thèmes traditionnels, soutien au multilatéralisme, travaux de l'OMC, elle accorde une place égale aux sujets émergents tels que le commerce numérique, le commerce vert, l'intelligence artificielle, de nouvelles perspectives pour la coopération régionale. Prenons le commerce numérique. L'économie numérique mondiale dépasse aujourd'hui les 50 000 milliards de dollars. Lors de la réunion, les économies de l'APEC ont réalisé des progrès substantiels sur un document cadre pour la coopération régionale. Elles se sont engagées à renforcer les capacités, réduire la facture numérique et faire en sorte que les dividendes de la transition bénéficient à tous. L'accent mis par l'APEC sur l'innovation résonne avec la stratégie chinoise. En 2025, la valeur ajoutée des secteurs clés de l'économie numérique chinoise représentait plus de 10,5% du PIB. Le secteur de l'IA a dépassé les 1 200 milliards de yuan. Autant d'opportunités pour les autres économies de la région. Autre résultat majeur, la feuille de route pour des services innovants, compétitifs et résilients. Les parties ont convenu de se concentrer sur 8 domaines clés, de promouvoir l'innovation dans les politiques de services et de construire un environnement institutionnel ouvert et prévisible pour le commerce et l'investissement dans les services. Aujourd'hui, le secteur des services représente environ les 2/3 des économies de l'APEC. Cette feuille de route trace les grandes lignes pour les 10 prochaines années. Elle fera des services un levier encore plus puissant pour la croissance et l'emploi. La Chine, puissance mondiale du commerce des services, accélère le mouvement. Le mois dernier, son gouvernement a publié des directives pour promouvoir l'expansion et la montée en gamme du secteur des services. Le but visé est de franchir le seuil de 100 000 milliards de yuan d'ici 2030. Avec l'essor continu des services chinois, les perspectives de coopération avec les autres économies de l'Asie-Pacifique s'élargissent encore. En cette année de la Chine à l'APEC, Beijing entend partager les opportunités, construire du gagnant-gagnant et poser des bases solides pour la réunion des dirigeants prévue à Shenzhen en fin d'année, une dynamique durable pour la construction d'une communauté Asie-Pacifique. Car les faits sont là. La Chine a toujours été un havre de stabilité dans la région.

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9: Bonjour à tous, bienvenue dans une nouvelle émission d'In Vivo. Au sommaire d'aujourd'hui, un voyage sensoriel dans l'obscurité s'est organisé à Beijing dans le but d'inviter les personnes voyantes à appréhender la vie réelle des personnes souffrant de déficiences visuelles. Et ensuite, nos regards se tournent vers le patrimoine immatériel. Des œuvres et créations d'art chinois s'exposent récemment au Carrousel du Louvre. Yading, co-organisateur de cette exposition, nous parlera de cette présentation de la culture traditionnelle chinoise en France.
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9: Que ressent-on lorsque l'on vit dans l'obscurité ? Récemment, un voyage sensoriel dans l'obscurité rapproche les personnes qui ont la vue de la vie réelle des malvoyants. Reportage.
13: Donc maintenant, il est important de mettre de côté vos smartphones et toutes vos affaires qui pourraient briller dans les consignes là-bas et n'oubliez surtout pas vos montres intelligentes.
9: C'est une requête obligatoire pour participer à un voyage dans l'obscurité. Ce programme baptisé Blind Crew Dialogue in the Dark invite le public chinois à appréhender la vie réelle des malvoyants dans le but de promouvoir la compréhension et la tolérance de la société à l'égard des groupes souffrant de déficiences visuelles. Blind Crew, qui se traduit par vache aveugle en allemand, est un jeu d'enfant populaire auquel on joue les yeux pantés en Suisse et dans le monde entier. Le programme Voyage sensoriel dans l'obscurité a été inspiré par le premier restaurant obscur au monde, Blind Crew à Zurich et en Suisse, où les clients voyants dînent dans l'obscurité totale et découvrent ce que c'est que d'être aveugle. Écoutons la présentation de Christina Fasse, présidente de l'association Blind Crew en Suisse.
14: Tout d'abord, c'est clair, si on va dans un restaurant, on veut manger bien. Ça, c'est le plus important, qu'ils vont manger bien. Puis ça, c'est clair. Ça, c'est aussi dans la Blind Crew. Vous entrez dans le restaurant, et puis l'entrée avec la réception, la caisse, tout ça, ça, c'est bien sûr dans la lumière. Comme ici, où il y a des petites armoires où on peut mettre après les choses, parce qu'on veut que vous déposez vos montres, le iPhone, tout ce qui peut faire de la lumière. Et les dames, bien sûr, aussi, les sacs à main. Parce que si on perd le sac à main dans le noir, c'est un peu difficile de le retrouver. Ouais. Et puis quand même, un sac à main pour une dame est précieux.
15: Ah. Oui.
14: On a tous ces trésors là-dedans. Alors aussi, dans la réception, il y a aussi le menu qui est écrit. Puis comme ça, on peut déjà voir un peu qu'est-ce qu'on voudrait manger. Et puis après, il y a le personnel qui va chercher les gens, les guider à leur place. Et puis, bien sûr, on répète de nouveau le menu pour qu'on puisse calmement choisir aussi le vin et tout ce qu'on veut. Et puis, après, on est servi. Pour les personnes qui sont aveugles, on apprend très bien à manger avec le fourre et le couteau et tout ça, à manger proprement. C'est clair. Mais pour quelqu'un qui n'est pas habitué, c'est un peu plus difficile. Alors, si on parle aux gens, comment vous allez manger ? On découvre que beaucoup nous disent après, vous savez, à la fin, j'ai pris mes mains.
9: On ne voit plus rien. Embarrassé et complètement perdu, une fois entré dans l'obscurité, les voyants perdent soudainement le sens de direction. Conduits par une guide malvoyante venant de l'équipe pleine de coups, les participants s'installent l'un après l'autre devant une table. Ils se communiquent et cherchent à toucher la main de leur voisin afin d'avoir le sentiment de se localiser et d'apaiser l'angoisse de se trouver dans le noir. Bernadette est serveuse au restaurant plein de coups à Bâle. Elle est l'une des deux guides malvoyantes au service de la présentation de plein de coups à Beijing. Comment elle arrive à trouver la direction à suivre dans la toute obscurité? Écoutons ses explications.
5: We have the wall. I touch the wall. And then when I come inside,
15: nous avons le mur, je touche donc le mur. Ensuite, quand je rentre à l'intérieur, je sais que je dois aller un peu plus loin, n'est-ce pas? Je sais alors qu'il y a peut-être 8 ou 9 marches. J'ai mes mains devant, puis je peux toucher la table, puis je vais à la table autour de la chaise, puis je donne la chaise dans la main d'un visiteur et je vais à la chaise suivante. Lorsque la dernière personne s'assoit, je peux sortir directement pour prendre l'autre groupe, et ensuite je sais que je dois aller un peu plus à gauche et faire la même chose. Et à Blind Coup, en Suisse, nous avons une ligne sur le sol pour la remplir avec les pieds. C'est plus facile. Et là, j'ai touché la table à faire ça. Je sais où je suis. On va toujours dans le même sens. Nous allons toujours à droite et restons à gauche.
9: Grâce à l'assistance de la guide, les visiteurs entament une courte expérience à l'aveugle. Toucher et savourer des ingrédients, expérimenter la vie quotidienne des personnes malvoyantes, notamment en écrivant et en jouant à des jeux. Après avoir vécu une brève expérience de cécité, une participante révèle ce qu'elle a éprouvé dans l'obscurité.
16: J'avais peur au départ, j'essayais de me repérer tout en distinguant la direction des voix. La présence de la guide m'a permis de m'habituer petit à petit à l'environnement totalement noir. Ce qui m'impressionne dans cette expérience extraordinaire, c'est la confiance totale accordée aux autres.
9: He Chuan, vice-président de l'Association chinoise des personnes handicapées visuelles, estime que ce projet plein de coups permet de renforcer les connaissances mutuelles de la société.
17: Les malvoyants se sentent mal à l'aise dans le monde quotidien, tandis que les gens voyants se sentent embarrassés dans un espace obscur où nous trouvons la toute liberté. Je trouve qu'il est important que les voyants disposent davantage de compréhension sur la communauté des personnes ayant la déficience visuelle, et ce projet aide à favoriser la tolérance de la société.
9: Pour Bernadette, serveuse au restaurant plein de coups, le travail en tant que guide, elle donne tant de fierté.
15: Avant de devenir aveugle, je travaillais également dans les services, donc je sais comment travailler normalement. Je parle beaucoup avec les clients dans l'obscurité. Et les invités se sentent à l'aise, moins seuls et moins effrayés. Et quand je les fais sortir, ils me donnent beaucoup plus. Ils sont heureux et me disent qu'ils sont très reconnaissants. C'est le meilleur sentiment qu'ils peuvent nous donner en retour.
9: Selon Christina Fasseux, présidente de l'association Blind Coup, les deux restaurants à Zurich et à Bâle sont aujourd'hui le plus grand employeur privé des malvoyants en Suisse, les deux tiers du personnel étant aveugles ou malvoyants.
14: Tout d'abord, c'est un des plus grands employeurs des personnes aveugles et malvoyantes en Suisse, privées. Ça veut dire qu'à ce moment, on a 28 personnes aveugles qu'on a employées et puis on a 32 personnes voyantes qui travaillent là-bas. Donc déjà là, on montre que C'est absolument possible d'employer des gens aveugles, pas seulement une sur 200, 300 ou un million, un mille personnes, mais aussi presque en égalité, de travailler ensemble. Et puis en plus, par le fait qu'il y a à peu près 60 000 personnes qui dînent dans l'année dans un des deux restaurants, puis chacun de cette personne est un ambassadeur, ambassadrice, pour transmettre ce qu'ils ont appris.
9: L'intégration professionnelle constitue toujours un enjeu crucial pour les malvoyants. En Chine, selon He Chuan, vice-président de l'Association des personnes handicapées visuelles, en outre, la profession traditionnelle des malvoyants, qui est le physiothérapeute, de plus en plus de personnes souffrant de déficiences visuelles travaillent comme programmateurs, professeurs ou animateurs dans les émissions podcast. Les malvoyants chinois disposent davantage de choix à l'écart de l'accès professionnel.
17: L'université de Shengshen est le premier établissement d'enseignement supérieur en Asie à accepter des étudiants malvoyants. Après 2015, nous avons commencé à utiliser des épreuves en braille pour aider davantage de candidats aveugles à passer l'examen national d'entrée à l'université. Chaque année, des enfants travaillent dur pour passer l'examen et répondre aux questions en braille. Il faut également lui accorder un délai supplémentaire dans la durée de l'examen, généralement une fois et demie plus longue que la durée normale de l'examen. Une fois que ces enfants auront terminé leurs études, nous leur offrirons des conseils en matière d'emploi, c'est-à-dire que lorsqu'ils passeront de l'école au travail, nous leur proposerons des formations, telles que l'utilisation de logiciels de bureautique, une formation à l'orientation et à la mobilité, et bien sûr, il y aura aussi une formation sur l'étiquette sociale.
9: Comment promouvoir l'intégration professionnelle des personnes vulnérables dans la société, Christina, face à ses opinions?
14: Moi, je pense quand même que pour le moment, c'est toujours très efficace si on a un quota. Ça veut dire si le gouvernement ou les grandes compagnies sont obligées d'employer un certain nombre de personnes. C'est très clair, l'industrie libérale n'aime pas cette situation. Mais j'ai vu un mouvement international qui s'appelle Global 500. C'est des grandes compagnies internationales, aussi parmi, par exemple, Novartis, Roche, des grandes global players, qui se sont engagés de dire dans leur rapport annuel, qui montre les choses financières, aussi de dire combien de personnes malvoyantes ou combien de personnes avec handicap sont engagées et travaillent pour eux. Et puis à ce moment-là, si il faut montrer ce nombre, on veut être bien. Et puis on oblige tout le monde d'avoir dans ses départements et directions d'avoir un certain nombre, parce qu'autrement, autant de rapports annuels, il y a la question, combien de personnes handicapées travaillent dans votre département? Et puis vous devez dire nous. Dans ce cas-là, on va réfléchir la prochaine fois quand on engage des personnes. Mais c'est très clair, les personnes handicapées ne veulent pas être engagées par pitié. On veut être engagé pour notre compétence et connaissance. Mais à un certain point, c'est comme avec l'intégration des femmes, peut-être il faut une politique qui dit dans une compagnie, si on a deux dossiers à la même rigueur, hein, il faut avancer la personne avec handicap. Comme à un certain moment, on a dû dire oui aussi, en cas, dans ce cas-là, on avance la femme pour arriver peut-être à 30% du management être féminine. Comme ça marche.
9: Voilà, on se quitte un instant avec une pause musicale.

0: 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Une exposition consacrée au patrimoine immatériel chinois s'est déroulée récemment au Carrousel du Louvre. Des centaines d'œuvres provenant de plus de 10 provinces et villes chinoises s'exposent devant les visiteurs français. Ces œuvres et créations d'art impliquent un large éventail de disciplines, telles que la peinture, la sculpture, la céramique, le papier découpé, la mosaïque filigranée, les costumes, la laque, le cloisonné et entre autres. Ces œuvres d'art méticuleusement conçues et créées permettent aux visiteurs de faire l'expérience du glamour exceptionnel du patrimoine immatériel de la Chine. Ya Ding est président de l'Association pour le développement des échanges France-Chine. Il est également le co-organisateur de l'exposition. Il nous parle de cette présentation de la culture traditionnelle chinoise en France. Bonjour Monsieur Ya Ding, d'où vient l'idée d'organiser une exposition consacrée au patrimoine immatériel chinois au Palais du Louvre?
1: D'abord, c'est une idée qui était venue très brusquement, par hasard, parce qu'un jour, j'étais tombé sur une photo. La photo, c'est sur, un tissu, une cape. De l'art traditionnel qu'on appelle les patrimoines immatériels, et c'est très très beau. La beauté complètement m'a surpris. Mm-hmm. Évidemment, avec grande émotion, j'ai montré ça à des amis, et chaque fois je montre à une amie ou un ami, mais tout le monde est surpris par la beauté. Enfin, ce n'est qu'une image en plus transmise par le WeChat, par les réseaux sociaux. Donc, je me suis dit, en réalité, ça doit être encore plus belle, quoi. Et comme, justement, j'organisais une grande exposition au Carrousel du Louvre pour les jeux artistiques, ça veut dire la co-création des enfants avec le grand peintre du monde entier. Donc, je me suis dit, mais il faut co-exposer, c'est-à-dire une exposition qui est comme notre, ça s'appelle la co-création, le co-exposition. Alors, c'est là l'idée est venue comme ça, très brusquement, et que tout de suite, j'ai mis mon équipe à recruter. On a travaillé avec différents réseaux qu'on a. Et du coup, en espace de 2 mois, ce n'est qu'en 2 mois, on a pu réunir les objets, les œuvres. C'est pour cela que ce n'est qu'un commencement, parce que le temps de préparation est trop peu. On a pu quand même réunir des dizaines des œuvres qui sont venues un peu partout de la Chine. D'accord. Et évidemment, tout le monde a été très surpris par la beauté. Je pense que c'est un sujet qu'on va continuer à faire en plus grandeur, quoi.
0: Au départ, quelle sorte du patrimoine immatériel que vous avez vu, que vous avez attiré?
1: Je pense que c'est une broderie. C'est une broderie.
0: Ah, d'accord.
1: D'ailleurs, je ne connais pas qu'est-ce que c'est, ça vient de quelle province, peut-être ça vient de Sichuan, il y en a qui disent ça vient de Suzhou ou de Yunnan. Enfin, en Chine, vous savez, on a ça partout, n'est-ce pas?
0: Monsieur Yading, vous vivez en France, à Paris. Donc, en France, est-ce qu'on a souvent l'occasion d'admirer les œuvres ou bien les créations du patrimoine immatériel chinois?
1: Non.
0: Ah, non, d'accord. Non.
1: Je pense que ce n'est pas très courant. Si bien que les Français ne connaissent pas. Et chaque fois, je dois expliquer, par exemple, surtout les sociaux. Lorsqu'ils sont tellement beaux que je leur montre, tout le monde m'a dit « Ah oui, c'est très beau ». Je leur ai dit « Mais vous savez ce que c'est ?» Les gens regardaient, ils m'ont dit « C'est une peinture ». Là, je dis « Non, ce n'est pas une peinture, ce n'est pas peint ». Lorsque je l'écarte les images pour qu'ils voit en détail, en fin de compte, c'était des broderies. Mm-hmm. Alors là, tout le monde est encore plus étonné, encore plus surpris, évidemment encore plus, comment dirais-je, convaincu, quoi.
0: Pourriez-vous nous préciser quels sont les patrimoines immatériels chinois présentés au carrousel du Louvre?
1: Ah là, il y en a beaucoup.
0: Une dizaine,
1: alors,
0: vous
1: je ne veux
0: avez
1: pas
0: dit.
1: vous réciter. Mmh. Oui, il y a les. Ben, par contre, il n'y a pas beaucoup de broderies parce qu'on n'a pas pu en obtenir beaucoup. Il y a, oui, il y a des vêtements, il y a des costumes de Yizhou, costumes de Miao, mmh. Les broderies, enfin les costumes brodés de mariage. Ensuite, il y a évidemment les céramiques.
0: Comment qualifiez-vous la valeur et le charme du patrimoine immatériel chinois?
1: Lorsque je montre tout ça, je veux dire parmi les Chinois, et tout le monde a été complètement tombé sur le charme. Tout le monde, sans estimer la valeur. La valeur, peut-être on n'a pas encore tout à fait commencé à vendre, il faut organiser une vente aux enchères pour connaître la valeur, parce que chaque fois, c'est des pièces uniques. Alors, si on ne le vend pas, ça ne vaut rien. Si on le vend, ça peut, si on est tombé sur quelqu'un qui aime, qui connaît la valeur, ça peut être très cher. Moi, je dis le charme. Le charme, c'est parce que on ne peut pas expliquer pourquoi on est charmé. C'est comme si on est tombé amoureux d'une jeune fille. On ne peut pas dire pourquoi on est tombé amoureux de cette jeune fille. On ne peut pas dire elle est grande, elle est intelligente et tout ça. Ça, c'est pas du vrai amour. Le charme de... Moi, je pense que de notre objet patrimoine, je veux dire, c'est pas des patrimoines, c'est plutôt l'art des patrimoines. Ce sont des œuvres créées par l'art des patrimoines. Alors, moi, je dis c'est que même si... C'est la première fois qu'on le voit. Même si ça a été lointain dans les montagnes, profond dans la forêt, ça veut dire qu'on ne l'a jamais vu. En fin de compte, en apparence, ça n'a rien à voir avec nous. Mais pourquoi on est aussi charmé? Moi, je dis que c'est parce que c'est dans le sang. C'est-à-dire dans le sang de notre humain. Puisque c'est nos ancêtres qui ont créé cet art au fil des années, au fil des époques,

0: autre côté, il y a cette beauté qui transmet aussi. Bon, maintenant, si bien que nous, aujourd'hui, on tombe sur une œuvre qui a été créée, même si on n'a rien à voir, il n'y a pas de lien, il n'y a pas d'apparence, on ne l'a jamais vue, mais on est charmé tout de suite parce que c'est en notre sang.
1: Quels sont les commentaires ou bien réactions du public français que vous avez captés sur les créations d'art du patrimoine immatériel chinois?
0: Ben, premièrement, surpris, surprenant par la beauté. C'est une beauté qu'ils n'ont jamais vue. Donc, c'est la surprise. C'est plutôt la subjugation, plus grande que la surprise. Et deuxièmement, sans mot dire, puisque ça a dépassé leur expression. C'est-à-dire, le mot qu'on utilise, c'est beau, c'est belle, c'est charmant, c'est magnifique. Tous les mots n'arrivent plus à exprimer leur admiration, quoi. Évidemment, troisièmement, ils espèrent d'avoir encore plus, voire plus. C'est vrai que jusqu'à présent, on n'a pas, la Chine, enfin, n'a pas vraiment organisé ce genre de choses dans ce cadre. Hein. Je veux dire, il y en a eu des expositions. Parmi, je sais pas, les livres ou parmi d'autres choses, dans des endroits qui ne sont pas adaptés, parce que, vous savez, en France ou en Europe, si l'endroit est différent, le public est différent. Moi, je sais que j'ai vu des expositions de céramique de Qingdezhen qui exposaient dans la salle d'exposition de Porte-Versailles. C'est un endroit où tous les producteurs exposent leurs objets. Évidemment, ce n'est pas dans son bon endroit. C'est plutôt une humiliation pour l'art patrimoine. D'un autre côté, bah, les gens sont complètement sensibles, insensibles à tout ça. Donc, il faut qu'on trouve des bons endroits, genre Carrousel du Louvre, et des bons publics. Genre des grands artistes, des célébrités, enfin des certains niveaux quoi. Je pense qu'il faut faire ça plus pour que les gens puissent connaître le charme et la valeur.
1: Et la Chine et la France sont toutes deux des civilisations anciennes ayant une longue histoire. Alors, que pensez-vous du rôle de la culture dans le renforcement des échanges entre les peuples chinois et français? Et surtout, on se trouve dans un monde un peu bouleversé.
0: Je pense que la culture, les échanges culturels et artistiques, c'est la plateforme ou c'est les formes pour échanger autre chose. Si on parle de l'économie, on ne peut pas sans parler de la culture. Même si on parle de la politique, on ne peut pas sans parler de la culture. La culture, c'est les bases. C'est humain, c'est l'histoire, c'est la compréhension. Donc, je pense que le rôle de la culture, des échanges culturels, c'est la base des échanges de tout. Et deuxièmement, la culture française a une très grande, comment dire, très grand rôle dans le monde. Hein. La culture française, c'est aussi une très, très grande culture, une grande civilisation. Mais ils sont quand même très admiratifs devant la culture chinoise. Parce que c'est la culture chinoise qui est plus ancienne, plus riche, plus grande, bien sûr. Donc, la culture française, plus matérialisée, tandis que la culture chinoise, plus spiritualisée. Les deux se complètent, s'échangent. Je pense que ça, c'est la base des échanges d'autres choses qui peut donner comment dirais-je, si on parle de la paix, on parle de stabilité, on parle des échanges économiques, mais il faut premièrement encourager les échanges de la culture, des cultures.
1: Et cette année, on célèbre le 10e anniversaire de la

0: de l'année culturelle entre la Chine et la France. Et pour l'année prochaine, ça va marquer le 60e anniversaire de l'établissement des relations diplomatiques entre la Chine et la France. Donc d'après vous, qu'est-ce qu'on pourrait faire encore pour mettre les échanges culturels et sociaux sur un nouveau palier pour la Chine et la France?
1: Ben, je pense que tout le monde en parle. C'est vrai que c'est la date qui est quand même très symbolique. Je pense qu'il faut préparer pour que, encore une fois, la culture soit vraiment le grand sujet. Parce que devant la culture, devant l'art, et moi j'ajouterais aussi les enfants, ça va être quand même des valeurs universelles. Personne ne peut dire non, quoi. Pour moi, de mon côté, nous, on prépare déjà toujours la co-création, ça veut dire les enfants avec les grands peintres, les enfants du monde entier, hein, parce que nous, on a déjà les enfants de 20 pays. On a déjà des centaines de milliers de enfants créateurs. On travaille avec 500, plus de 500 organismes dans le monde entier, mais surtout la Chine. Rien qu'en Chine, on a déjà 380. Avec, il y a plus de enfants qui participent. Et en même temps, on fait aussi une grande partie d'exposition patrimoine. Ça, c'est vraiment cette année, on a pris trop court, on a pris seulement 2 mois pour préparer, mais là, déjà, on voit que tout le monde a exprimé la grande volonté de venir. Mais l'année pour l'année qui veut venir, non, vraiment, on va faire une grande exposition sur l'art, sur le patrimoine immatériel.
0: Voilà, on prend maintenant une pause musicale et on se retrouve juste après pour la dernière partie de notre émission consacrée aux cours de chinois.

0: Merci de nous rejoindre dans In Vivo. C'est le moment de suivre notre rubrique « Le chinois au quotidien ».
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3: 大家好 ，Salut à tous, c'est Xiao Tai.
1: Salut à tous, d'accord, ben moi c'est Thomas, votre apprenti étudiant, et c'est parti pour un nouveau cours de chinois.
3: Et avant de commencer une nouvelle édition de notre cours de chinois, nous allons réviser un peu le cours précédent. C'est parti.
1: Eh ben, je crois que c'est parti, Tai. Donc, comment dit-on en chinois ? Je veux acheter un petit réfrigérateur.
3: 我想买一个小冰箱。
1: Voilà, 我想买一个小冰箱。小qui veut dire petit, 冰箱 qui veut dire réfrigérateur. Et comment dit-on lequel est le meilleur ?
3: 哪种质量最好? 质量 veut dire qualité.
1: 好 veut dire bon. Et la phrase suivante, celui-là fait peu de bruit.
3: 它的噪音特别小。
1: 它的噪音特别小。
3: 噪音, ce qui signifie, Thomas ?
1: Bruit.
3: 特别小.
1: Qui veut dire extrêmement léger, oui, effectivement. Très peu de bruit, donc très peu.
3: 别的店里更便宜.
1: 别的店更便宜.
3: Ce qui veut dire que le prix est moins élevé dans d'autres marchés.
1: Voilà. Allez, on se réécoute le dialogue en entier de la dernière fois.
4: 我想买一个小冰箱。哪种质量最好？
2: 质量都不错。
4: 哪种是最新款的？
2: 这个是今年的新款，它的噪音特别小。
4: 别的店更便宜。
2: 我们不能再便宜了。
4: 能用信用卡吗？
2: 可以。
4: 能送货吗？
2: 请告诉我您的地址和电话。
1: Voilà, c'est tout pour la révision du cours précédent. Maintenant, on va aborder les principaux points du cours d'aujourd'hui. Comme d'habitude, Tai, tu vas me lire les phrases en chinois, je vais les traduire en français et on va commencer à travailler.
3: 哪儿有大的书店?
1: Où peut-on trouver une grande librairie?
3: 我要买本字典。
1: Je veux acheter un dictionnaire.
3: 我想买本北京导游手册。
1: Je veux acheter un guide de Beijing.
3: 请问英文小说在几层卖?
1: Où se trouvent les romans anglais? Voilà, comme d'habitude, et je le répète encore une fois, c'est très intéressant d'apprendre le chinois, il ne faut pas relâcher ses efforts. Et pour cela, je vais souvent dans les librairies pour acheter des livres de langue, bien sûr, mais aussi quelques romans dans ma langue natale et dans les langues étrangères, ça ne fait pas de mal.
3: Bonne idée.
1: Et tout d'abord, comment dit-on « livre » en chinois, Tai ?
3: Chou.
1: Chou. Et une librairie, ça se dit comment ?
3: Shu dian.
1: Shu dian, ça veut dire donc un magasin qui vend des livres.
3: Mm-hmm.
1: Alors, où peut-on trouver une grande librairie ? Tu dirais comment ?
3: Tu peux dire ainsi, na yo da de shu dian.
1: Na yo da de shu dian.
3: Na où ?
1: Na
3: yo avoir.
1: Yo
3: da de grand.
1: Da de
3: shu dian, librairie.
1: Shu dian.
3: Na yo da de shu dian. Où peut-on trouver une grande librairie ?
1: On s'écoute le dialogue 1.
2: 哪儿有大的书店？
4: 去王府井看看吧，那儿有个不错的书店。
3: 去王府井看看，那儿有个不错的书店。Vous pouvez aller voir Wang Fu Jing, là où se trouve une très bonne librairie.
1: Et bien sûr, il y a différentes catégories de livres. Peux-tu m'apprendre à demander certaines spécificités dans les librairies ? Et je voudrais par exemple acheter un dictionnaire. Comment dois-je demander ?
3: 我要买本字典。
1: 我要买本字典。
3: 我要 veut dire je veux.
1: 我要
3: 买 acheter.
1: 买
3: 本 c'est un spécificatif pour le livre.
1: 本
3: 字典 dictionnaire.
1: 字典。
3: 我要买本字典, ce qui signifie
1: « Je veux acheter un dictionnaire. » Allez, on s'écoute tout de suite le dialogue 2.
2: 我要买本字典。
4: 什么字典？
2: 英汉，汉英双向字典。
4: 还需要什么吗？
2: 还要一本汉语成语字典。
3: Voilà, dans le dialogue 2, on a acheté le dictionnaire. Qu'est-ce que tu as entendu, Thomas ?
1: Dans la première phrase, ça correspond à « je voudrais acheter un dictionnaire » et le vendeur nous répond « quel genre de dictionnaire ?»
3: 什么字典?
1: Voilà. Et il nous demande, dans la troisième phrase, « anglais-chinois ou chinois-anglais » ?«
3: 英汉汉英双解字典 ?»
1: La phrase suivante, avez-vous besoin d'autre chose ? Et comme je suis un peu curieux, je voudrais trouver un dictionnaire de proverbes. On lui demande un dictionnaire de proverbes, s'il vous plaît.
3: 还要一本汉语成语字典 un dictionnaire de proverbes chinois.
1: Voilà, exactement. Donc, une fois que j'ai mes dictionnaires sous le bras, c'est pas tout, je voudrais découvrir la ville de Beijing, qui est une ville pleine de zones touristiques, vraiment à découvrir. Et donc, comment demander ? Je voudrais acheter un guide touristique de Beijing.
3: Tu peux dire comme ça, 我想买一本北京导游手册。
1: Voilà, on va décomposer la phrase, ce sera plus simple.
3: 我想,je voudrais, je souhaite.
1: 我想,
3: 买,acheter.
1: 买,
3: 北京,
1: 北京,
3: 导游手册, un guide.
1: 导游手册。
3: Voilà, 我想买一本北京导游手册。Je veux acheter un guide de Beijing.
1: On s'écoute le dialogue 3 tout de suite.
2: 您好,我想买本北京导游手册。
4: 那您直接上二层。就在电梯左边。
1: Il me semble que le vendeur nous indique une direction. Vous pouvez monter directement au troisième étage. C'est juste à gauche de l'ascenseur.
3: 那您直接上二楼，就在电梯左边。
1: Voilà. Et puisque je suis déjà venu dans cette librairie de Wangfujing, qui est l'une des plus grandes de la capitale chinoise, j'en profite pour aller voir les romans. Alors comment dit-on roman en chinois ?
3: 小说。
1: Xiaoshuo. Mais alors, une petite spécificité dans certaines librairies, et a fortiori dans les librairies de Wangfujing qui sont les plus grandes de Pékin, il y a énormément d'étages. Cette librairie est immense. Comment dois-je demander pour savoir où se trouvent en fait les romans en anglais ?
3: 请问英文小说在几层卖 ?
1: Ok, donc on va décomposer la phrase maintenant.
3: 请问, s'il vous plaît, c'est pour poser une question, une formule de politesse. 请问.
1: 请问.
3: 英文, anglais.
1: 英文.
3: 小说, on l'a déjà dit, roman.
1: 小说.
3: 在几层, à quel étage?
1: 在几层.
3: 卖, vendre.
1: 卖.
3: 请问, 英文小说在几层卖, ce qui signifie, s'il vous plaît, à quel étage sont vendus les romans en anglais?
1: Voilà, tout de suite le dialogue 4.
2: 请问英文小说在几层卖？
4: 在四层。
3: Bon, on a entendu le quatrième dialogue. Alors dis-moi Thomas, finalement c'est à quel étage où se trouvent les romans en anglais?
1: Je crois que le vendeur ou le conseiller a répondu c'est au cinquième étage. Comment dit-on ça?
3: 在四层。
1: Alors, petite spécificité chinoise et précision, quand on vous indique le cinquième étage en Chine, ça correspond au quatrième étage en Europe, c'est-à-dire qu'il n'y a pas de rez-de-chaussée en Chine. Le rez-de-chaussée est considéré comme étant le premier étage.
3: Très bien, on va s'écouter les dialogues en entier avant de passer à notre ABC de la culture chinoise.
1: Allez, c'est parti.
2: 哪儿有大的书店？
4: 去王府井看看吧，那儿有个不错的书店。
2: 我要买本字典。
4: 什么字典？
2: 英汉，汉英双向字典。
4: 还需要什么吗？
2: 还要一本汉语成语字典。您好，我想买本北京导游手册。
4: 那您直接上二层，就在电梯左边。
2: 请问英文小说在几层卖？
4: 在四层。
1: Voilà, c'est de court pour aujourd'hui, on se détend un peu en découvrant une nouvelle facette de la culture chinoise avec notre ABC de la culture. Vas-y, Tai.
3: Quand tu téléphones à tes amis chinois, on te dit souvent « passe chez moi si tu as le temps ». Mais disons que dans la plupart des cas, ce sont que des formules de politesse.
1: Voilà, généralement en Chine, il n'est pas nécessaire de fixer de rendez-vous pour les parents, pour voir les amis ou les collègues. Si vous les invitez chez vous, si tu veux rendre visite à tes amis, il ne te suffit pas de prévenir un petit peu à l'avance. En fait, quand tu as un peu de temps, tu peux y aller. Et avec l'accélération du rythme de vie et le développement des moyens de communication, le portable, le mail, remplace progressivement la visite dans les familles.
3: Et bon, sur ce, on va terminer notre cours de chinois d'aujourd'hui.
1: Au revoir, à bientôt.
3: 再见.
0: Voilà, c'est la fin de cette édition d'InVivo. Merci de l'avoir suivi. À la prochaine!

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La Chine a lancé dimanche le vaisseau spatial habité Shenzhou 23 avec trois astronautes à bord qui sont entrés dans la station spatiale orbitale Tiangong. Le vaisseau spatial, placé au sommet d'une fusée bordeuse Longue Marche 2F, a décollé depuis le centre de lancement de satellite de Jiuquan, au nord-ouest de la Chine. L'équipage de Shenzhou 23 est composé du commandant de mission Zhu Yangzhu ainsi que des astronautes Zhang Zhiyuan et Li Jiayin. Les trois astronautes sont respectivement ingénieurs de vol, pilotes de vaisseau spatial et spécialistes de charges utiles. L'équipage de Shenzhou 23 réalisera, au cours de sa mission, des expériences portant sur des embryons artificiels, des alliages de terres rares et de nouvelles batteries, tout en fournissant des données sur la vie en orbite de longue durée, a annoncé samedi l'Agence spatiale des vols habités de Chine. La mission exploitera le vol d'un an d'un astronaute pour explorer l'adaptabilité humaine et les limites de performance dans le but d'établir un atlas multisystémique et multiomique du corps humain dans l'espace. La station spatiale chinoise renforcera son soutien au premier alunissage habité du pays prévu d'ici 2030, a annoncé samedi l'Agence spatiale des vols habités de Chine. En tant que laboratoire spatial national, la station spatiale chinoise Tiangong a apporté un soutien important à la formation d'un groupe de taïkonautes et à la validation de technologies clés pour les futures missions lunaires. Au cours des 2 prochaines années, de nombreux vols vers la station spatiale permettront de tester le système de transport de l'équipage Terre-Espace, améliorant ainsi son état de préparation technique et sa fiabilité. Des données officielles publiées récemment montrent que les infrastructures de recharge des véhicules électriques en Chine se sont développées rapidement. Selon l'Administration nationale de l'énergie, le nombre total de bornes de recharge à l'échelle nationale avait atteint 21,96 millions à la fin du mois d'avril 2026, soit une hausse de 47,4% en glissement annuel. En octobre 2025, le pays a dévoilé un plan d'action triennal visant à construire un réseau national de 28 millions de bornes de recharge, la capacité de recharge publique devant dépasser 300 millions de kilowatts d'ici fin 2027.

0: Peut-être. Le constructeur automobile chinois Dongfeng et le groupe automobile multinational Stellantis ont annoncé récemment la signature d'un protocole d'accord pour créer une coentreprise dédiée aux véhicules à énergie nouvelle en Europe. Cette décision prolonge leur partenariat vieux de 34 ans et vise à accélérer l'entrée des marques et technologies chinoises sur le marché européen. La future coentreprise sera opérée par Stellantis, qui en détiendra 51%, tandis que Dongfeng en possédera 49%. Ces missions incluront la vente, la distribution, les achats groupés et la recherche-développement. Elle assurera le déploiement de la marque haut de gamme Vaya de Dongfeng en Europe en s'appuyant sur le réseau de Stellantis et son expertise locale pour gagner rapidement des parts de marché. La Chine autorisera l'entrée sur son marché de grains de café éligibles issus des 53 pays africains entretenant des relations diplomatiques avec elle à compter du 20 juillet 2026, a annoncé l'Administration générale des douanes. Les grains de café, produits agricoles phares et piliers de l'économie de nombreux pays africains, constitue le deuxième type de produits agricoles africains à obtenir un accès sans restriction au marché chinois en matière de quarantaine après les piments séchés. La Chine vise à aborder le taux d'utilisation du recyclage des déchets ménagers urbains à plus de 76% d'ici fin 2030, a annoncé lundi le ministère du Logement et du Développement urbain et rural. Le tri des déchets couvre désormais la quasi-totalité des quartiers résidentiels dans 297 villes de niveau préfectoral et au-delà. La 20e édition du festival Croisement s'est ouverte le 22 mai à Harbin, capitale de la province chinoise du Heilongjiang. L'événement mêle l'élégance artistique française à l'héritage culturel de la ville, offrant au public un moment fort d'échange culturel. Créé en 2006, le festival Croisement s'est imposé comme le principal festival français à l'étranger. Cette année, il proposera 326 événements culturels variés dans 44 villes chinoises afin de promouvoir continuellement les échanges et la coopération entre la Chine et la France dans les domaines de l'art et de la culture. L'exposition d'artistes sino-français pour la protection animale, intitulée Lui, l'interdit, mesurer le vivant infini, a récemment inauguré sa première escale au centre culturel de la ville de Zibo, dans la province chinoise du Shandong. L'événement puise son inspiration dans la sagesse écologique contenue dans le classique de l'époque des royaumes combattants Guanzi. Par des performances percutantes et des œuvres visuelles variées, les artistes chinois et français appellent le public à respecter les animaux, à chérir le vivant et à protéger la nature. L'exposition gratuitement ouverte au public se tiendra jusqu'au 16 juin, offrant aux habitants une occasion d'enrichir leur vie culturelle tout en soutenant les causes locales d'intérêt général et l'éducation esthétique. Le film chinois Dear You, qui a connu un succès fulgurant grâce au bouche à l'oreille, a franchi dimanche matin la barre du milliard de yuan au box-office selon la plateforme de billetterie Maoyan, franchissant ainsi une étape importante pour ce film à petit budget, tourné en dialecte chaoshan et avec un casting largement inconnu au grand public. 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
3: Bienvenue à Cogito. Clôturé samedi 23 mai dernier à Suzhou en Chine, la réunion des ministres du commerce de l'APEC 2026 a été sanctionnée par une déclaration commune. La déclaration de Suzhou est l'adoption d'une feuille de route pour des services innovants, compétitifs et résilients. Des avancées concrètes qui préparent le terrain pour la réunion des dirigeants prévue en fin d'année. Le monde actuel est en proie à de nombreux bouleversements marqués par la montée de l'unilatéralisme et du protectionnisme, ainsi que par un ralentissement de la dynamique de croissance économique mondiale. Récemment, le FMI a revu à la baisse ses prévisions de croissance économique mondiale pour 2026, les ramenant à 3,1% et a même ramené ses prévisions de croissance dans le scénario le plus pessimiste à 2%. C'est dans cette tempête que les 21 économies de la région Asie-Pacifique, la zone la plus dynamique de la planète, se sont réunies dans l'objectif de dessiner l'avenir de la coopération économique et commerciale multilatérale. Elles ont livré des résultats concrets, un signal fort. Selon les analystes, ces avancées n'ont rien d'anodin. Elles répondent aux difficultés régionales, donnent un coup de fouet à l'économie Asie-Pacifique et envoient un message clair au monde indiquant que la région défend le multilatéralisme et la coopération gagnant-gagnant. La preuve que l'ouverture régionale et le véritable multilatéralisme sont plus que jamais d'actualité. La Chine, membre clé de la famille Asie-Pacifique, est une participante active et engagée. Pour cette troisième fois qu'elle accueille la réunion de l'APEC, elle a mis en avant trois priorités: ouverture, innovation et coopération. Lors de cette réunion ministérielle, elle a proposé de viser à long terme la création d'une zone de libre-échange Asie-Pacifique et de faire avancer l'intégration régionale de manière pragmatique, de défendre résolument le système commercial multilatéral et d'accompagner la réforme de l'OMC pour qu'elle s'adapte à l'évolution du temps et de renforcer le dialogue et la coopération dans les domaines émergents pour relever ensemble les nouveaux défis. Les résultats de la réunion ont intégré les propositions chinoises. Une nouvelle dynamique pour l'APEC et une nouvelle preuve que la modernisation chinoise profite à toute la région. L'innovation est devenue le moteur de la croissance dans la zone Asie-Pacifique. Transition numérique, intelligente, verte, c'est le nouveau visage du développement. La déclaration de Suzhou en est le reflet. À côté des thèmes traditionnels, soutien au multilatéralisme, travaux de l'OMC, elle accorde une place égale aux sujets émergents tels que le commerce numérique, le commerce vert, l'intelligence artificielle. De nouvelles perspectives pour la coopération régionale. Prenons le commerce numérique. L'économie numérique mondiale dépasse aujourd'hui les 50 000 milliards de dollars. Lors de la réunion, les économies de l'APEC ont réalisé des progrès substantiels sur un document cadre pour la coopération régionale. Elles se sont engagées à renforcer les capacités, réduire la facture numérique et faire en sorte que les dividendes de la transition bénéficient à tous. L'accent mis par l'APEC sur l'innovation résonne avec la stratégie chinoise. En 2025, la valeur ajoutée des secteurs clés de l'économie numérique chinoise représentait plus de 10,5% du PIB. Le secteur de l'IA a dépassé les 1 200 milliards de yuan. Autant d'opportunités pour les autres économies de la région. Autre résultat majeur, la feuille de route pour des services innovants, compétitifs et résilients. Les parties ont convenu de se concentrer sur 8 domaines clés, de promouvoir l'innovation dans les politiques de services et de construire un environnement institutionnel ouvert et prévisible pour le commerce et l'investissement dans les services. Aujourd'hui, le secteur des services représente environ les 2/3 des économies de l'APEC. Cette feuille de route trace les grandes lignes pour les 10 prochaines années. Elle fera des services un levier encore plus puissant pour la croissance et l'emploi. La Chine, puissance mondiale du commerce des services, accélère le mouvement. Le mois dernier, son gouvernement a publié des directives pour promouvoir l'expansion et la montée en gamme du secteur des services. Le but visé est de franchir le seuil de 100 000 milliards de yuan d'ici 2030. Avec l'essor continu des services chinois, les perspectives de coopération avec les autres économies de l'Asie-Pacifique s'élargissent encore. En cette année de la Chine à l'APEC, Beijing entend partager les opportunités, construire du gagnant-gagnant et poser des bases solides pour la réunion des dirigeants prévue à Shenzhen en fin d'année. Une dynamique durable pour la construction d'une communauté Asie-Pacifique. Car les fêtes sont là. La Chine a toujours été un havre de stabilité dans la région.

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11: Bonjour à toutes et à tous, bienvenue dans Fréquence Afrique sur CGTN Radio. Comment la Chine et l'Afrique peuvent-elles unir leurs efforts pour favoriser la modernisation ? Quelles opportunités la modernisation chinoise peut-elle offrir au développement en Afrique ? Et vers quel avenir se dirige la coopération sino-africaine ? Aujourd'hui, on va discuter de ce sujet avec nos deux invités. Augustin Hall, professeur à l'université de Xiamen et consultant à l'UNESCO. Et Mebarak Boukapa, ingénieur algérien. On les écoute tout de suite.
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12: Les relations sino-africaines ont été qualifiées de communautés d'avenir partagé de tout temps à l'ère nouvelle. Lors du dernier forum sur la coopération sino-africaine 2024, le président chinois Xi Jinping a proposé que la Chine et l'Afrique s'unissent pour promouvoir 6 modernisations et 10 actions de partenariat. Monsieur Hall, d'après vous, quels domaines de coopération semblent les plus importants?
13: Merci de m'avoir dans votre émission. Je pense qu'il y a énormément de domaines importants dans la coopération Chine-Afrique. Donc, il n'y a pas un domaine qui soit plus important qu'un autre. Et je pense que la coopération économique qui se manifeste sous les aspects de l'infrastructure, de l'aide au développement et la coopération scientifique qui se manifeste par les accords entre différentes universités et institutions de l'enseignement supérieur, les accords sur le plan de santé, comme l'a montré la pandémie, la Chine a été auprès des pays africains quand les questions de vaccins étaient stratégiques. Et la Chine a aidé énormément les pays africains pour essayer de rattraper le coup, même si avec le temps, on a vu que l'Afrique n'a pas été impactée aussi terriblement que les autres continents. Et sur le plan de l'agriculture, sur le plan de développement de nouvelles formes de coopération, Huawei est très présent en Afrique, sur la télécommunication et ainsi de suite. Donc il y a énormément de domaines. Je vous dirais, je suis un peu satisfait de la manière dont les choses avancent parce que la Chine n'avance pas des questions militaires pour le continent. Nous souhaitons que notre continent soit totalement démilitarisé et j'approuve franchement la manière dont les Chinois abordent la coopération avec les pays africains.
12: Depuis 35 ans, c'est en Afrique que le ministre chinois des Affaires étrangères effectue sa première visite de l'année à l'étranger. Cela reflète l'importance des relations sino-africaines. Les pays visités cette année sont la Namibie, la République du Congo, le Tchad et le Nigeria. Monsieur Boukapa, comment évaluez-vous l'importance de cette tournée ?
14: Merci pour la question. D'abord, je commence par souhaiter une excellente année 2025 aux relations sino-africaines. Je l'espère bien. Bon, maintenant, en ce qui concerne les 35 ans de suite que le ministre des Affaires étrangères chinois commence sa première visite en Chine, quand on y pense, c'est un message très, très fort. C'est le moins qu'on puisse dire. Est-ce que cela est dû à l'ordre alphabétique, c'est-à-dire que l'Afrique commence par un A, mais l'Asie aussi et l'Amérique également. Mais là, je pense que c'est beaucoup plus important que l'ordre alphabétique. En fait, la Chine a une très bonne mémoire. Et la Chine se rappelle que dans les années 1970, l'Algérie, avec d'autres pays africains, avait mené une bataille diplomatique énorme pour que la Chine retrouve sa place au sein des Nations Unies. Donc la Chine n'a pas oublié le rôle de l'Afrique dans ces positions-là. Et du coup, les Africains aussi n'ont pas oublié que la Chine les a aidés pour obtenir leur indépendance dans les années 60. Donc ces deux éléments-là, en fait, de mémoire, constituent le socle compréhensible de la coopération sino-africaine. Donc il y a véritablement un socle à la fois humain, politique et aussi d'intérêt. Il ne faut pas oublier que c'est la Chine qui a aidé les pays africains au lendemain de leurs indépendances. Je me souviens qu'en Algérie, en 1962, quand nous avons obtenu notre indépendance, d'abord, bien avant ça, la Chine avait reconnu la République démocratique algérienne en 1958, c'est-à-dire avant même que nous ayons accédé à l'indépendance. Imaginez l'importance de ce geste diplomatique. Ensuite, en 1962, à l'indépendance, après 130 ans de colonisation, l'Algérie était exsangue, complètement exsangue. Il n'y avait pratiquement rien, il n'y avait aucun encadrement, il n'y avait pas de médecins. Et dans mon village natal, je me souviens que c'était des médecins chinois qu'on avait vus pour la première fois et qui ont soigné les populations et pendant plus d'une dizaine d'années jusqu'à ce qu'aujourd'hui nous avons dans ce même village plus de 1500 médecins. Donc la Chine a une bonne mémoire, l'Afrique aussi a une bonne mémoire. En plus de ce socle affectif et très important, il y a bien entendu les intérêts communs, les intérêts partagés, notamment, il ne faut pas oublier que l'Afrique est le continent le moins avancé de dans le monde et qui a le plus besoin d'investissement, qui a le plus besoin d'aide, tout en étant l'un des plus riches aussi, le plus riche continent de sur Terre, par sa jeunesse, par ses potentialités économiques, minières, énergétiques, tout confondu. Donc, ce sont tous ces éléments-là qui ont fait que, 35 ans de suite, le ministre des Affaires étrangères chinois commence sa tournée annuelle par l'Afrique.
12: En 2025, le Forum sur la coopération sino-africaine, ou le FOCAC, fêtera son 25e anniversaire. Monsieur Hall, d'après vous, quel rôle joue le FOCAC dans la coopération internationale et dans la promotion du développement des relations entre la Chine et l'Afrique ?
13: Le FOCAC joue un rôle de coordinateur de toutes les activités chinoises du secteur public et du secteur privé dans les relations Chine-Afrique. Et la périodicité de ces réunions permet de faire des bilans progressifs, de corriger les directions et d'ouvrir des nouveaux chantiers. Donc c'est véritablement le cerveau, si vous voulez, de la coopération Chine-Afrique. Et parce que le FOCAC propose des programmes dans la longue durée et maintenant combine le secteur public et le secteur privé chinois

0: dans ses interventions sur le continent. Donc cette primature politique est absolument fondamentale pour que tous les autres axes de coopération puissent être en mouvement. Donc, bien sûr, il y a d'autres sous-entités qui sont plus ou moins directement impliquées dans la coopération avec l'Afrique, mais qui rentre dans la planification, si l'on peut dire, de ces opérations. Et surtout dans le contexte actuel, c'est absolument crucial, comme on dit, le sud global a vraiment besoin de cette très forte coopération avec la Chine et les pays du BRICS pour sortir de la mainmise historique de certains pays qui ont pris certaines mauvaises habitudes. Donc le FOCA fait le bilan tous les 2 ans, en Afrique et en Chine, de l'état d'avancement de la coopération Chine-Afrique dans tous les domaines et suggère des orientations pour le futur. Et donc c'est vraiment, ça n'a rien à voir avec les conférences Afrique-Turquie, Afrique-Chine, Afrique au France-Afrique et trucs comme ça, qui sont plutôt des formes d'exposition de la domination politique de l'Occident, alors que le FOCA, c'est vraiment un organisme de coopération qui permet de travailler avec des États théoriquement égaux. Bon, des théoriquement égaux en droit et en diplomatie, mais vous savez, quand on a un tel différentiel de pouvoir économique, c'est le respect de l'autre qui fait que la coopération puisse marcher. Donc, on peut tirer le chapeau à la Chine de pas imposer des conditions, de pas faire des arrangements secrets, de pas tenter de changer les gouvernements comme certains ont pris l'habitude de le faire. Et donc, il y a un fondamental respect des partenaires, quelle que soit leur taille, et quelle que soit leur richesse. Et c'est véritablement une institution que je respecte beaucoup et que j'espère continuera à faire son travail d'avancer dans la coopération gagnante-gagnante.
1: La coopération sino-africaine dans des domaines tels que les infrastructures, l'agriculture, l'éducation, les soins de santé et la culture a obtenu des résultats significatifs. Monsieur Bukapa, vous êtes actuellement en Chine. Vous visitez une entreprise chinoise qui a des partenariats avec des pays africains. D'après vous, quel modèle de coopération mérite d'être développé et renforcé entre la Chine et l'Afrique ?
2: En effet, je suis en ce moment même dans un grand groupe industriel et de financement qui a des projets concrets en Afrique. Et ça, c'est ça qui est concret parce que les Africains participent, assistent ou voient beaucoup de conférences, comme vient de le dire le professeur Roll, mais sans plus. C'est-à-dire, c'est des conférences où l'on parle, où on discute. Mais les populations africaines ne voient rien sur le terrain. Par contre, elles voient sur le terrain des sociétés chinoises, comme celle dont je vais vous parler maintenant, qui s'appelle Keda Industries, qui est un grand groupe industriel et qui a fait de la coopération avec l'Afrique un point essentiel de son développement. Donc, les Africains estiment beaucoup le travail des Chinois pour plusieurs raisons. Donc, les premières, je les ai citées tout à l'heure. La seconde, pour aller dans le sens du professeur, c'est que la Chine n'intervient pas dans les affaires intérieures des pays, n'impose pas de modèle politique. Elle vient soit pour faire de la coopération, soit pour faire du commerce, ce que tout le monde peut accepter. Il n'y a pas d'ingérence. Ensuite, il y a cette rusticité, cette simplicité du travailleur chinois que les Africains ne voient pas comme quelqu'un, un élitiste ou qui sont l'arrogance des anciens colonisateurs, parce que nous avons un très mauvais souvenir de tout ça. Donc, ce sont des gens très simples qui sont sur un chantier au même titre que les Africains, ils travaillent ensemble parfois. Et les Africains estiment beaucoup cette simplicité. Et même les responsables de ces entreprises-là, on ne peut pas les distinguer de leurs ouvriers. Donc cet aspect-là de la simplicité qui est très très cher aux Africains va dans le sens donc de l'estime des peuples africains à la Chine, après ce que j'ai dit tout à fait au début. Bon, maintenant, on voit en Chine des entreprises qui, surtout dans certaines industries, comme le photovoltaïque par exemple, aujourd'hui les énergies renouvelables, la Chine est pratiquement en position de monopole mondial sur les panneaux solaires. Et donc tous ces équipements-là d'excellente qualité maintenant intéressent les Africains, et parce que les Africains aujourd'hui ont besoin de développement. Et pour se développer, on a besoin de deux choses essentielles. C'est l'énergie et la santé. Or, la Chine s'est impliquée dans ces deux-là. S'est impliquée dans l'énergie et dans la santé. Juste comme une boutade, aujourd'hui les pays européens se plaignent de l'immigration clandestine des Africains vers l'Europe, mais ils ne savent pas que la Chine est en train de leur régler un grand problème, parce qu'en développant l'Afrique, les Africains n'auront plus besoin de partir en Europe ni de mourir en mer. Donc c'est une symbiose absolument extraordinaire que la Chine et l'Afrique sont en train de réaliser ensemble. Et ce qu'a dit le président Xi Jinping est tout à fait juste. Donc nous avons une communauté de destin qui unit donc ces pays-là, donc la Chine et l'Afrique, parce que les deux ont souffert à leur manière de l'occupation occidentale. La Chine a connu les guerres de l'opium, elle a connu les concessions, et les Africains ont connu la colonisation, ont connu l'esclavage. Ce sont des choses qu'on ne peut pas oublier facilement. Donc, aujourd'hui, en plus, la Chine démontre ses capacités technologiques. Ce n'est pas seulement une question de sentiment. Elle démontre aujourd'hui qu'elle est numéro un mondial dans les infrastructures. Personne au monde aujourd'hui ne peut réaliser en même temps autant de projets et sur plusieurs continents. La raison est simple, c'est que d'abord, la Chine a opté pour une politique extrêmement sage à partir de 1950 jusqu'à 1980. Elle s'est impliquée dans la formation des hommes, dans la formation professionnelle. La Chine a formé des dizaines de millions, des centaines de millions de professionnels de haut niveau dans le bâtiment, dans l'électricité, dans le chemin de fer. Et à partir de 1980, donc, elle s'est retrouvée avec ces millions de professionnels très compétents qu'elle a pu mettre sur le marché mondial des réalisations économiques et industrielles. Aujourd'hui, la technologie chinoise est parmi les plus élevées au monde. Le professeur ne me contredira pas. Quand on sait qu'aujourd'hui la Chine a le plus grand nombre de publications scientifiques, universitaires, ce sont ces publications-là qui sont un indicateur du développement scientifique technique d'un pays. Il y a les chemins de fer, toute cette mobilité qui est mise à la disposition de 1,5 milliard de Chinois. Donc les Africains voient et croient en ces choses-là. Donc coopération est absolument vitale pour l'Afrique en tout cas, pour la Chine, je pense aussi. Donc, il faut juste trouver le juste milieu des intérêts des uns et des autres pour que personne n'ait à redire, pour que personne ne dise que la Chine est en train d'occuper l'Afrique. Ce n'est pas du tout le cas, parce que c'est une situation de donnant-donnant et de gagnant-gagnant.
3: 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On fait maintenant une pause en musique et on se retrouve juste après.

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1: Vous êtes toujours à l'écoute de Fréquence Afrique. Nos deux invités du jour sont Augustin Hall, professeur à l'université de Xiamen et consultant à l'UNESCO, et Mebarak Boukapa, ingénieur algérien. Ils livrent cette fois-ci leurs opinions sur la coopération sino-africaine en matière de l'éducation et de la formation des talents.
2: Et Monsieur Hall, vous êtes professeur à l'université. En ce qui concerne la coopération en matière d'éducation et de formation des talents, d'après vous, quels sont les résultats?
3: Alors, j'estime que j'ai été un peu directement impliqué dans cette coopération scientifique et universitaire, non seulement en enseignant dans la salle de classe, mais je suis archéologue de formation. Donc, j'ai amené à plusieurs reprises mes étudiants chinois faire du terrain en Afrique, particulièrement au Sénégal, et où ils ont travaillé, ils ont travaillé avec les étudiants des universités sénégalaises. Et donc là, déjà au niveau

0: ou ailleurs, c'est ce que je sais, mais je sais qu'il y en a beaucoup, beaucoup d'autres. Les accords, les grandes universités chinoises signent des accords avec différentes institutions universitaires africaines aujourd'hui pour échange d'étudiants, échange d'enseignants. Et c'est vraiment dans cette direction-là que l'on peut transférer les compétences intellectuelles et techniques. Donc, je pense que, bien évidemment, la Chine est aujourd'hui peut-être le second pays du monde à héberger les étudiants africains. Donc, le nombre d'étudiants africains n'arrête pas d'augmenter en Chine pour deux raisons principales. Le coût-bénéfice et les universités chinoises sont beaucoup plus abordables que les universités occidentales sur le plan du coût. Mais l'autre côté qu'il faut peut-être que le public sache, c'est que la majorité des étudiants africains en Chine aujourd'hui ne sont pas des boursiers de l'État chinois. Ce sont des individus qui payent leur formation, et généralement la Chine en profite énormément parce que je connais des étudiants doctorants qui ont été recrutés dans les universités chinoises et qui apportent leurs compétences dans la construction de la Chine moderne aujourd'hui. Et bien évidemment, on souhaite que la réciproque se passe dans le même sens. Il y a des enseignants chinois qui enseignent dans des universités au Nigeria et différentes parties du continent sur la base de ces coopérations universitaires. Donc ça, c'est au niveau très avancé de la recherche universitaire, et je pense que cela devrait être compensé par ce que j'appelle les échanges culturels un peu plus ouverts, si vous voulez. Mais si vous avez le temps, on en parlera beaucoup plus tard. Des idées assez, je sais pas, audacieuses, c'est la question, mais je pense que c'est le côté qui traîne un peu dans nos rapports Chine-Afrique, de dire, bon, la Chine est un très grand pays, mais l'Afrique, c'est un continent. Donc, le continent a une extraordinaire diversité culturelle, et je pense que ce serait très, très important de transférer, de faire connaître cette diversité culturelle au public chinois le plus large. Et c'est là où il y a quelque chose qui manque un peu. Mais on garde l'espoir que ça viendra avec l'approfondissement des échanges dans le contexte des rapports Chine-Afrique.
1: Il existe un grand potentiel dans les échanges culturels et la coopération universitaire et éducative. Et aujourd'hui, dans le cadre de la coopération sino-africaine, on voit qu'il y a de plus en plus de projets qu'on appelle petits mais beaux, qui mettent l'accent sur la précision et la durabilité. Monsieur Poukapa, que pensez-vous de cette nouvelle tendance?
2: Ben, c'est la tendance qu'on aurait dû adopter dès le départ, parce que vous savez, pour réussir un grand projet, il faut tout un contexte et un environnement qui lui soit favorable. Donc, aller aujourd'hui en Afrique pour installer des grands complexes de haute technologie, c'est voué à l'échec tout de suite, parce que l'environnement et le contexte ne s'y prêtent pas. Moi, je milite pour que ce soit de petits projets de moyenne technologie, et où la matière première serait l'être humain, serait le travailleur, et que ce soit parfaitement adapté à l'environnement. Et ça prendra quelques années avant que l'environnement soit plus complexe. La Chine est passée par là. La Chine est passée par là. Elle a mis plusieurs années, et même plusieurs décennies, avant que l'environnement industriel se complète, et qu'aujourd'hui on a des régions qui sont totalement spécialisées dans telle ou telle industrie. Pourquoi? Parce que c'est un environnement qui est complémentaire. Il suffit de bouger de quelques kilomètres pour trouver la chose que vous cherchez. Donc, si vous installez aujourd'hui des grands complexes extrêmement coûteux en Afrique, le résultat, ça nécessite un management très spécifique, et un environnement où beaucoup de choses manquent, c'est-à-dire qu'à chaque fois, il faut faire appel soit à l'Europe,

0: soit l'Amérique, soit la Chine, pour faire fonctionner les machines. Et donc, ce que vous avez dit, petit et beau, c'est vraiment le terme qu'il fallait utiliser. On a vu dans certains pays où des usines de très, très haute technologie ont été installées, et le temps qu'elles se mettent en place, le temps qu'elles commencent à produire, la technologie a déjà changé et elles se trouvent en situation d'obsolescence. Donc, effectivement, ce concept de petit et beau est un très beau concept pour développer la petite et moyenne industrie en Afrique.
1: Et dans le contexte d'une situation économique mondiale complexe et volatile, Monsieur Hall, d'après vous, quels sont les principaux défis auxquels est confrontée la coopération sino-africaine?
2: Le premier grand obstacle, c'est la désinformation. Et d'aller, il y a toutes ces fabrications qui veulent transformer les rapports Chine-Afrique en rapports de nouvelle colonisation du continent. Et ça se manifeste sous différentes formes. La fameuse expression anglaise debt trap, comme quoi la Chine s'arrange à surendetter les pays africains pour pouvoir ensuite les attraper dans un piège, si vous voulez. Et bien évidemment, toutes les études sérieuses montrent que les emprunts bancaires des pays africains sont à des taux d'intérêt relativement bas et que c'est les pays africains qui décident de demander des financements pour des projets en coopération. Et donc, il n'y a rien à imposer aux pays en termes de... Ce n'est pas l'équivalent de la Banque mondiale ou bien du Fonds monétaire international. Et c'est la désinformation véritablement de masse de grands médias d'une certaine partie du monde qui tente à faire croire qu'il y a une opération de néocolonisation de l'Afrique par la Chine. Ben, si on s'appuie un peu sur l'histoire, voyez-vous, il y a le premier contact entre la Chine et l'Afrique et le premier contact entre l'Europe et l'Afrique sont totalement différents. La Chine a été dans le système de l'océan Indien avec les navigations de l'amiral Zheng He, et le contact avec l'Afrique était basé sur la diplomatie, les échanges économiques, si vous voulez, mais jamais sur la prise de contrôle d'un territoire ou bien la colonisation de quelques pays africains que ce soit autour de l'océan Indien. Et on peut aller jusque dans le présent, pendant la lutte de libération du continent, la Chine qui a eu à lutter sérieusement pour se libérer du carcan de l'Occident, a soutenu le continent africain dans sa lutte pour libération avec les moyens qu'il avait à l'époque, mais dans un contexte de guerre froide très, très virulent. Donc, on peut vraiment mettre en parallèle les manières de procéder dans la géopolitique des différentes parties du monde, de l'Occident et de la Chine. C'est pas du tout comparable.
1: Je vous remercie, Monsieur Boukapa et Monsieur Hall, d'avoir participé à cette émission et d'avoir livré vos analyses.
0: C'est moi.
2: Nous vous remercions.
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4: 36 branchés sur CTTR Radio. Retrouvons-nous après cette mélodie pour la rubrique Apprenons le chinois.

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5: Apprenons le chinois. Bonsoir, chers amis. 亲爱的朋友, 晚上好. Bienvenue à notre cours de chinois. Je suis sûre que vous n'avez pas oublié ce que nous avons appris dans la leçon précédente. Voulez-vous répéter avec moi?
6: 你想去看电影吗?
5: Tu veux aller voir un film?
6: 我请你.
5: Je t'invite.
6: 我请你去餐馆吃饭.
5: Je t'invite au restaurant. Aujourd'hui, nous allons apprendre des mots pour remercier.
7: Leçon numéro 6.
8: Xiaoli,我有一个小礼物送给你。啊，谢谢。我还给你带了巧克力。太谢谢你了，小蜜。我还想这张卡会让你高兴的，生日快乐。你真是太好了。
9: 可今天不是我的生日啊，不过还是要谢谢你。Explication.
5: 小李，我有一个小礼物送给你。小李, j'ai un petit cadeau pour toi.
6: Oh, 谢谢.
5: Oh, merci.
6: 我还给你带了巧克力。
5: J'ai apporté aussi des chocolats pour toi.
6: 太谢谢你了,小蜜.
5: Merci beaucoup, 小蜜.
6: 我想这张卡会让你高兴的.
5: Et j'ai pensé que cette carte te ferait plaisir.
6: 生日快乐.
5: Et joyeux anniversaire.
6: 你真是太好了.
5: Tu es vraiment très gentil.
6: 可今天不是我的生日呀.
5: Mais aujourd'hui, c'est pas mon anniversaire.
6: 我还是要谢谢你.
5: Merci quand même.
9: Explication.
5: 有. Avoir. 有. 一个,
6: 嗯,
5: 一个, 小, petit, 小, 礼物, un cadeau, 礼物, 给, pour, 给, 很, très, 很, 好, gentil, 好, 带给, apporter, 带给, 巧克力, un chocolat, 巧克力, 非常, beaucoup, 非常, 想, penser, 想, 贺卡, une carte, 贺卡,
6: 让人高兴,
5: faire plaisir,
6: 让人高兴,
5: 快乐, joyeux, 快乐, 生日, un anniversaire, 生日, 真是, vraiment, 真是, 可是, mais, 可是, 今天, aujourd'hui, 今天, 还是, quand même, 还是.
10: 小李, 我有一个小礼物送给你。
8: 啊, 谢谢。
10: 我还给你带了巧克力。
8: 太谢谢你了, 小蜜。
10: 我还想这张卡会让你高兴的，生日快乐。
8: 你真是太好了，可今天不是我的生日啊，不过我还是要谢谢你。
5: Et quant à nous, nous vous remercions de rester fidèles avec nous et merci beaucoup pour vos lettres et vos encouragements. Merci mille fois. 感谢您的收听。Et comme d'habitude, nous nous retrouverons demain à la même heure. Au revoir et à demain.
11: Yaya, Africa.
12: C'est ainsi que s'achève Fréquence Afrique. Merci pour votre fidélité. À très bientôt pour une nouvelle édition sur

La Chine a lancé dimanche le vaisseau spatial habité Shenzhou 23 avec trois astronautes à bord qui sont entrés dans la station spatiale orbitale Tiangong. Le vaisseau spatial, placé au sommet d'une fusée bordeuse longue marche 2F, a décollé depuis le centre de lancement de satellite de Jiuquan, au nord-ouest de la Chine. L'équipage de Shenzhou 23 est composé du commandant de mission Zhu Yangzhu ainsi que des astronautes Zhang Zhiyuan et Li Jiayin. Les trois astronautes sont respectivement ingénieurs de vol, pilotes de vaisseau spatial et spécialistes de charge utile. L'équipage de Shenzhou 23 réalisera, au cours de sa mission, des expériences portant sur des embryons artificiels, des alliages de terres rares et de nouvelles batteries, tout en fournissant des données sur la vie en orbite de longue durée, a annoncé samedi l'Agence spatiale des vols habités de Chine. La mission exploitera le vol d'un an d'un astronaute pour explorer l'adaptabilité humaine et les limites de performance dans le but d'établir un atlas multisystémique et multiomique du corps humain dans l'espace. La station spatiale chinoise renforcera son soutien au premier alunissage habité du pays prévu d'ici 2030, a annoncé samedi l'Agence spatiale des vols habités de Chine. En tant que laboratoire spatial national, la station spatiale chinoise Tiangong a apporté un soutien important à la formation d'un groupe de taïkonautes et à la validation de technologies clés pour les futures missions lunaires. Au cours des 2 prochaines années, de nombreux vols vers la station spatiale permettront de tester le système de transport de l'équipage Terre-Espace, améliorant ainsi son état de préparation technique et sa fiabilité. Des données officielles publiées récemment montrent que les infrastructures de recharge des véhicules électriques en Chine se sont développées rapidement. Selon l'Administration nationale de l'énergie, le nombre total de bornes de recharge à l'échelle nationale avait atteint 21,96 millions à la fin du mois d'avril 2026, soit une hausse de 47,4% en glissement annuel. En octobre 2025, le pays a dévoilé un plan d'action triennal visant à construire un réseau national de 28 millions de bornes de recharge, la capacité de recharge publique devant dépasser 300 millions de kilowatts d'ici fin 2027. Le constructeur automobile chinois Dongfeng et le groupe automobile multinational Stellantis ont annoncé récemment la signature d'un protocole d'accord pour créer une co-entreprise dédiée aux véhicules à énergie nouvelle en Europe. Cette décision prolonge leur partenariat vieux de 34 ans et vise à accélérer l'entrée des marques et technologies chinoises sur le marché européen. La future co-entreprise sera opérée par Stellantis, qui en détiendra 51%, tandis que Dongfeng en possédera 49%. Ces missions incluront la vente

0: collecte, la distribution, les achats groupés et la recherche-développement. Elle assurera le déploiement de la marque haut de gamme Vaya de Dongfeng en Europe en s'appuyant sur le réseau de Stellantis et son expertise locale pour gagner rapidement des parts de marché. La Chine autorisera l'entrée sur son marché de grains de café éligibles issus des 53 pays africains entretenant des relations diplomatiques avec elle à compter du 20 juillet 2026, a annoncé l'Administration générale des douanes. Les grains de café, produits agricoles phares et piliers de l'économie de nombreux pays africains, constitue le deuxième type de produits agricoles africains à obtenir un accès sans restriction au marché chinois en matière de quarantaine après les piments séchés. La Chine vise à porter le taux d'utilisation du recyclage des déchets ménagers urbains à plus de 76% d'ici fin 2030, a annoncé lundi le ministère du Logement et du Développement urbain et rural. Le tri des déchets couvre désormais la quasi-totalité des quartiers résidentiels dans 297 villes de niveau préfectoral et au-delà. La 20e édition du festival Croisement s'est ouverte le 22 mai à Harbin, capitale de la province chinoise du Heilongjiang. L'événement mêle l'élégance artistique française à l'héritage culturel de la ville, offrant au public un moment fort d'échange culturel. Créé en 2006, le festival Croisement s'est imposé comme le principal festival français à l'étranger. Cette année, il proposera 326 événements culturels variés dans 44 villes chinoises afin de promouvoir continuellement les échanges et la coopération entre la Chine et la France dans les domaines de l'art et de la culture. L'exposition d'artistes sino-français pour la protection animale, intitulée « Lui, l'interdit, mesurer le vivant infini », a récemment inauguré sa première escale au centre culturel de la ville de Zibo dans la province chinoise du Shandong. L'événement puise son inspiration dans la sagesse écologique contenue dans le classique de l'époque des royaumes combattants Guanzi. Par des performances percutantes et des œuvres visuelles variées, les artistes chinois et français appellent le public à respecter les animaux, à chérir le vivant et à protéger la nature. L'exposition gratuitement ouverte au public se tiendra jusqu'au 16 juin, offrant aux habitants une occasion d'enrichir leur vie culturelle tout en soutenant les causes locales d'intérêt général et l'éducation esthétique. Le film chinois « Dear You » qui a connu un succès fulgurant grâce au bouche à l'oreille a franchi dimanche matin la barre du milliard de yuan au box-office selon la plateforme de billetterie Maoyan, franchissant ainsi une étape importante pour ce film à petit budget, tourné en dialecte chaoshan et avec un casting largement inconnu au grand public. 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
3: Bienvenue à Cogito. Clôturée samedi 23 mai dernier à Suzhou en Chine, la réunion des ministres du commerce de l'APEC 2026 a été sanctionnée par une déclaration commune, la déclaration de Suzhou et l'adoption d'une feuille de route pour des services innovants, compétitifs et résilients. Des avancées concrètes qui préparent le terrain pour la réunion des dirigeants prévue en fin d'année. Le monde actuel est en proie à de nombreux bouleversements marqués par la montée de l'unilatéralisme et du protectionnisme, ainsi que par un ralentissement de la dynamique de croissance économique mondiale. Récemment, le FMI a revu à la baisse ses prévisions de croissance économique mondiale pour 2026, les ramenant à 3,1% et a même ramené ses prévisions de croissance dans le scénario le plus pessimiste à 2%. C'est dans cette tempête que les 21 économies de la région

Asie-Pacifique, la zone la plus dynamique de la planète, se sont réunis dans l'objectif de dessiner l'avenir de la coopération économique et commerciale multilatérale. Elles ont livré des résultats concrets, un signal fort. Selon les analystes, ces avancées n'ont rien d'anodin. Elles répondent aux difficultés régionales, donnent un coup de fouet à l'économie Asie-Pacifique et envoient un message clair au monde indiquant que la région défend le multilatéralisme et la coopération gagnant-gagnant. La preuve que l'ouverture régionale et le véritable multilatéralisme sont plus que jamais d'actualité. La Chine, membre clé de la famille Asie-Pacifique, est une participante active et engagée. Pour cette troisième fois qu'elle accueille la réunion de l'APEC, elle a mis en avant trois priorités: ouverture, innovation et coopération. Lors de cette réunion ministérielle, elle a proposé de viser à long terme la création d'une zone de libre-échange Asie-Pacifique et de faire avancer l'intégration régionale de manière pragmatique, de défendre résolument le système commercial multilatéral et d'accompagner la réforme de l'OMC pour qu'elle s'adapte à l'évolution du temps et de renforcer le dialogue et la coopération dans les domaines émergents pour relever ensemble les nouveaux défis. Les résultats de la réunion ont intégré les propositions chinoises. Une nouvelle dynamique pour l'APEC et une nouvelle preuve que la modernisation chinoise profite à toute la région. L'innovation est devenue le moteur de la croissance dans la zone Asie-Pacifique. Transition numérique, intelligente, verte, c'est le nouveau visage du développement. La déclaration de Suzhou en est le reflet. À côté des thèmes traditionnels, soutien au multilatéralisme, travaux de l'OMC, elle accorde une place égale aux sujets émergents tels que le commerce numérique, le commerce vert, l'intelligence artificielle. De nouvelles perspectives pour la coopération régionale. Prenons le commerce numérique. L'économie numérique mondiale dépasse aujourd'hui les 50 000 milliards de dollars. Lors de la réunion, les économies de l'APEC ont réalisé des progrès substantiels sur un document cadre pour la coopération régionale. Elles se sont engagées à renforcer les capacités, réduire la facture numérique et faire en sorte que les dividendes de la transition bénéficient à tous. L'accent mis par l'APEC sur l'innovation résonne avec la stratégie chinoise. En 2025, la valeur ajoutée des secteurs clés de l'économie numérique chinoise représentait plus de 10,5% du PIB. Le secteur de l'IA a dépassé les 1 200 milliards de yuan. Autant d'opportunités pour les autres économies de la région. Autre résultat majeur, la feuille de route pour des services innovants, compétitifs et résilients. Les parties ont convenu de se concentrer sur 8 domaines clés, de promouvoir l'innovation dans les politiques de services et de construire un environnement institutionnel ouvert et prévisible pour le commerce et l'investissement dans les services. Aujourd'hui, le secteur des services représente environ les 2/3 des économies de l'APEC. Cette feuille de route trace les grandes lignes pour les 10 prochaines années. Elle fera des services un levier encore plus puissant pour la croissance et l'emploi. La Chine, puissance mondiale du commerce des services, accélère le mouvement. Le mois dernier, son gouvernement a publié des directives pour promouvoir l'expansion et la montée en gamme du secteur des services. Le but visé est de franchir le seuil de 100 000 milliards de yuan d'ici 2030. Avec l'essor continu des services chinois, les perspectives de coopération avec les autres économies de l'Asie-Pacifique s'élargissent encore. En cette année de la Chine à l'APEC, Beijing entend partager les opportunités, construire du gagnant-gagnant et poser des bases solides pour la réunion des dirigeants prévue à Shenzhen en fin d'année. Une dynamique durable pour la construction d'une communauté Asie-Pacifique. Car les faits sont là. La Chine a toujours été un havre de stabilité dans la région.

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8: 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Bonjour à tous, bienvenue dans une nouvelle émission d'In Vivo. Au sommaire d'aujourd'hui, un voyage sensoriel dans l'obscurité s'est organisé à Beijing dans le but d'inviter les personnes voyantes à appréhender la vie réelle des personnes souffrant de déficiences visuelles. Et ensuite, nos regards se tournent vers le patrimoine immatériel. Des œuvres et créations d'art chinois s'exposent récemment au Carrousel du Louvre. Yading, co-organisateur de cette exposition, nous parlera de cette présentation de la culture traditionnelle chinoise en France.
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8: Que ressent-on lorsque l'on vit dans l'obscurité ? Récemment, un voyage sensoriel dans l'obscurité rapproche les personnes qui ont la vue de la vie réelle des malvoyants. Reportage.
12: Donc maintenant, il est important de mettre de côté vos smartphones et toutes vos affaires qui pourraient briller dans les consignes là-bas et n'oubliez surtout pas vos montres intelligentes.
8: C'est une requête obligatoire pour participer à un voyage dans l'obscurité. Ce programme baptisé Blind Crew Dialogue in the Dark invite le public chinois à appréhender la vie réelle des malvoyants dans le but de promouvoir la compréhension et la tolérance de la société à l'égard des groupes souffrant de déficiences visuelles. Blind Crew, qui se traduit par vache aveugle en allemand, est un jeu d'enfants populaire auquel on joue les yeux pendés en Suisse et dans le monde entier. Le programme Voyage sensoriel dans l'obscurité a été inspiré par le premier restaurant obscur au monde, Blind Crew à Zurich et en Suisse, où les clients voyants dînent dans l'obscurité totale et découvrent ce que c'est que d'être aveugle. Écoutons la présentation de Christina Fasseux, présidente de l'association Blind Crew en Suisse.
13: Tout d'abord, c'est clair. Si on va dans un restaurant, on veut manger bien. Ça, c'est le plus important. On veut manger bien. Puis ça, c'est clair. Ça, c'est aussi dans la Blind Crew. Vous entrez dans le restaurant, et puis l'entrée avec la réception, la caisse, tout ça, ça, c'est bien sûr dans la lumière. Comme ici, où tu as de petites armoires où on peut mettre après les choses parce qu'on veut que vous déposiez vos montres, le iPhone, tout ce qui peut faire de la lumière et les dames bien sûr aussi, les sacs à main. Parce que si on perd le sac à main dans le noir, c'est un peu difficile de le retrouver. Et puis quand même un sac à main pour une dame est précieux.
14: Ah, oui.
13: On a tous ces trésors là-dedans. Alors aussi, dans la réception, il y a aussi le menu qui est écrit. Puis comme ça, on peut déjà voir un peu qu'est-ce qu'on voudrait manger. Et puis après, il y a le personnel qui va chercher les gens, les guider à leur place. Et puis, bien sûr, on répète de nouveau le menu pour qu'on puisse calmement choisir aussi le vin et tout ce qu'on veut. Et puis, après, on est servi. Pour les personnes qui sont aveugles,

0: On apprend très bien à manger avec le fourchette et le couteau et tout ça, à manger proprement. C'est clair. Mais pour quelqu'un qui n'est pas habitué, c'est un peu plus difficile. Alors, si on parle aux gens, comment vous allez manger? On découvre que beaucoup nous disent après, vous savez, à la fin, j'ai pris mes mains.
1: On ne voit plus rien. Embarrassé et complètement perdu, une fois entré dans l'obscurité, les voyants perdent soudainement le sens de direction. Conduits par une guide malvoyante venant de l'équipe pleine de coups, les participants s'installent l'un après l'autre devant une table. Ils se communiquent et cherchent à toucher la main de leur voisin afin d'avoir le sentiment de se localiser et d'apaiser l'angoisse de se trouver dans le noir. Bernadette est serveuse au restaurant Plein de Coups à Bâle. Elle est l'une des deux guides malvoyantes au service de la présentation de Plein de Coups à Pékin. Comment elle arrive à trouver la direction à suivre dans la toute obscurité? Écoutons ses explications.
2: We have the wall. I touch the wall. And then when I come inside,
3: Nous avons le mur, je touche donc le mur. Ensuite, quand je rentre à l'intérieur, je sais que je dois aller un peu plus loin, n'est-ce pas? Je sais alors qu'il y a peut-être 8 ou 9 marches. J'ai mes mains devant, puis je peux toucher la table, puis je vais à la table autour de la chaise, puis je donne la chaise dans la main d'un visiteur et je vais à la chaise suivante. Lorsque la dernière personne s'assoit, je peux sortir directement pour prendre l'autre groupe, et ensuite je sais que je dois aller un peu plus à gauche et faire la même chose. Et à Plein de Coups, en Suisse, nous avons une ligne sur le sol pour la remplir avec les pieds. C'est plus facile. Et là, j'ai touché la table à faire ça. Je sais où je suis. On va toujours dans le même sens. Nous allons toujours à droite et restons à gauche.
1: Grâce à l'assistance de la guide, les visiteurs entament une courte expérience à l'aveugle. Toucher et savourer des ingrédients, expérimenter la vie quotidienne des personnes malvoyantes, notamment en écrivant et en jouant à des jeux. Après avoir vécu une brève expérience de cécité, une participante révèle ce qu'elle a éprouvé dans l'obscurité.
4: J'avais peur au départ, j'essayais de me repérer tout en distinguant la direction des voix. La présence de la guide m'a permis de m'habituer petit à petit à l'environnement totalement noir. Ce qui m'impressionne dans cette expérience extraordinaire, c'est la confiance totale accordée aux autres.
1: He Chun, vice-président de l'Association chinoise des personnes handicapées visuelles, estime que ce projet Plein de Coups permet de renforcer les connaissances mutuelles de la société.
5: Les malvoyants se sentent mal à l'aise dans le monde quotidien, tandis que les gens voyants se sentent embarrassés dans un espace obscur où nous trouvons la toute liberté. Je trouve qu'il est important que les voyants disposent davantage de compréhension sur la communauté des personnes ayant la déficience visuelle, et ce projet aide à favoriser la tolérance de la société.
1: Pour Bernadette, serveuse au restaurant Plein de Coups, le travail en tant que guide, elle donne tant de fierté.
3: Avant de devenir aveugle, je travaillais également dans les services, donc je sais comment travailler normalement. Je parle beaucoup avec les clients dans l'obscurité. Et les invités se sentent à l'aise, moins seuls et moins effrayés. Et quand je les fais sortir, ils me donnent beaucoup plus. Ils sont heureux et me disent qu'ils sont très reconnaissants. C'est le meilleur sentiment qu'ils peuvent nous donner en retour.
1: Selon Christina Fasseux, présidente de l'association Plein de Coups, les deux restaurants à Zurich et à Bâle sont aujourd'hui le plus grand employeur privé des malvoyants en Suisse, les 2/3 du personnel étant aveugles ou malvoyants.
6: Tout d'abord, c'est un des plus grands employeurs des personnes aveugles et malvoyantes en Suisse, privées. Ça veut dire qu'à ce moment, on a 28 personnes aveugles qu'on a employées et puis on a 32 personnes voyantes qui travaillent là-bas. Donc déjà là, on montre que c'est absolument possible d'employer des gens aveugles, pas seulement une sur 200 ou 300 ou 1 million, 1 000 personnes, mais aussi presque en égalité. de travailler ensemble. Et puis en plus, par le fait qu'il y a à peu près 60 000 personnes qui dînent dans l'année dans un des deux restaurants. Puis chacun de cette personne est un ambassadeur, ambassadrice pour transmettre ce qu'ils ont appris.
1: L'intégration professionnelle constitue toujours un enjeu crucial pour les malvoyants. En Chine, selon He Chuan, vice-président de l'Association des personnes handicapées visuelles, en outre, la profession traditionnelle des malvoyants, qui est le physiothérapeute, de plus en plus de personnes souffrant de déficiences visuelles travaillent comme programmateurs, professeurs ou animateurs dans les émissions podcast. Les malvoyants chinois disposent davantage de choix à l'écart de l'accès professionnel.
5: L'université de Shengshen est le premier établissement d'enseignement supérieur en Asie à accepter des étudiants malvoyants. Après 2015, nous avons commencé à utiliser des épreuves en braille pour aider davantage de candidats aveugles à passer l'examen national d'entrée à l'université. Chaque année, des enfants travaillent dur pour passer l'examen et répondre aux questions en braille. Il faut également lui accorder un délai supplémentaire dans la durée de l'examen, généralement une fois et demie plus longue que la durée normale de l'examen. Une fois que ces enfants auront terminé leurs études, nous leur offrirons des conseils en matière d'emploi, c'est-à-dire que lorsqu'ils passeront de l'école au travail, nous leur proposerons des formations, telles que l'utilisation de logiciels de bureautique, une formation à l'orientation et à la mobilité, et bien sûr, il y aura aussi une formation sur l'étiquette sociale.
1: Comment promouvoir l'intégration professionnelle des personnes vulnérables dans la société, Christina, face à ses opinions?
6: Moi, je pense quand même que pour le moment, c'est toujours très efficace si on a un quota. Ça veut dire si le gouvernement ou les grandes compagnies sont obligées d'employer un certain nombre de personnes. C'est très clair, l'industrie libérale n'aime pas cette situation. Mais j'ai vu un mouvement international qui s'appelle Global 500. C'est des grandes compagnies internationales, aussi parmi, par exemple, Novartis, Roche, des grandes global players qui se sont engagés de dire dans leur rapport annuel, qui montre les choses financières, aussi de dire combien de personnes malvoyantes ou combien de personnes avec handicap sont engagées et travaillent pour eux. Et puis à ce moment-là, si il faut montrer ce nombre, on veut être bien. Et puis on oblige tout le monde d'avoir dans ses départements et directions d'avoir un certain nombre. Parce qu'autrement, autant de rapports annuels, il y a la question, combien de personnes handicapées travaillent dans votre département? Et puis vous devez dire nous. Dans ce cas-là, on va réfléchir la prochaine fois quand on engage des personnes. Mais c'est très clair, les personnes handicapées ne veulent pas être engagées par pitié. On veut être engagé pour notre compétence et connaissance. Mais à un certain point, c'est comme avec l'intégration des femmes, peut-être il faut une politique qui dit dans une compagnie, si on a deux dossiers à la même rigueur, bah, il faut avancer la personne avec handicap. Comme à un certain moment, on a dû dire oui aussi, en cas, dans ce cas-là, on avance la femme pour arriver peut-être à 30% du management être féminine. Comme ça marche.
1: Voilà, on se quitte un instant avec une pause musicale.

0: 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Une exposition consacrée au patrimoine immatériel chinois s'est déroulée récemment au Carrousel du Louvre. Des centaines d'œuvres provenant de plus de 10 provinces et villes chinoises s'exposent devant les visiteurs français. Ces œuvres et créations d'art impliquent un large éventail de disciplines, telles que la peinture, la sculpture, la céramique, le papier découpé, la mosaïque filigranée, les costumes, la laque, le cloisonné et entre autres. Ces œuvres d'art méticuleusement conçues et créées permettent aux visiteurs de faire l'expérience du glamour exceptionnel du patrimoine immatériel de la Chine. Ya Ding est président de l'Association pour le développement des échanges France-Chine. Il est également le co-organisateur de l'exposition. Il nous parle de cette présentation de la culture traditionnelle chinoise en France. Bonjour Monsieur Ya Ding, d'où vient l'idée d'organiser une exposition consacrée au patrimoine immatériel chinois au Palais du Louvre?
1: D'abord, c'est une idée qui était venue très brusquement, par hasard, parce qu'un jour, j'étais tombé sur une photo. Enfin, la photo, c'est sur, je crois, un tissu, une cape. De l'art traditionnel qu'on appelle les patrimoines immatériels, et c'est très très beau. La beauté complètement m'a surpris. Évidemment, avec grande émotion, j'ai montré ça à des amis, et chaque fois je montre à une amie ou un ami, mais tout le monde est surpris par la beauté. Enfin, ce n'est qu'une image en plus transmise par le WeChat, par les réseaux sociaux. Donc, je me suis dit, en réalité, ça doit être encore plus belle, quoi. Et comme justement, j'organisais une grande exposition au Carrousel du Louvre pour les jeux artistiques, ça veut dire la co-création des enfants avec le grand peintre du monde entier. Donc, je me suis dit, mais il faut co-exposer, c'est-à-dire une exposition qui est comme ça s'appelle la co-création, la co-exposition. Alors, c'est là l'idée est venue comme ça, très brusquement, et que tout de suite, j'ai mis mon équipe à recruter. On a travaillé avec différents réseaux qu'on a. Et du coup, en espace de 2 mois, hein, ce n'est qu'en 2 mois, on a pu réunir les objets, les œuvres. C'est pour cela que ce n'est qu'un commencement, parce que le temps de préparation est trop peu. On a pu quand même réunir des dizaines des œuvres qui sont venues un peu partout de la Chine. D'accord. Et évidemment, tout le monde a été très surpris par la beauté. Je pense que c'est un sujet qu'on va continuer à faire en plus grandeur, quoi.
0: Au départ, quelle sorte du patrimoine immatériel que vous avez vu, qui vous avait attiré?
1: Je pense que c'est une broderie. C'est une broderie.
0: Ah, d'accord.
1: D'ailleurs, je ne connais pas qu'est-ce que c'est, ça vient de quelle province, peut-être ça vient de Sichuan, il y en a qui disent ça vient de Suzhou ou de Yunnan. Enfin, en Chine, vous savez, on a ça partout, n'est-ce pas?
0: Monsieur Yadin, vous vivez en France, à Paris. Donc, en France, est-ce qu'on a souvent l'occasion d'admirer les œuvres ou bien les créations du patrimoine immatériel chinois?
1: Non.
0: Ah, non, d'accord. Non.
1: Je pense que ce n'est pas très courant. Si bien que les Français ne connaissent pas. Et chaque fois, je dois expliquer, par exemple, surtout les Suzhou. Lorsqu'ils sont tellement beaux que je leur montre, tout le monde m'a dit « Ah oui, c'est très beau ». Je leur ai dit « Mais vous savez ce que c'est ?» Les gens regardaient, ils m'ont dit « C'est une peinture ». Ben, je dis « Non, ce n'est pas une peinture, ce n'est pas peint ». Lorsque je l'écarte les images pour qu'ils voit en détail, en fin de compte, c'était des broderies. Mmh. Alors là, tout le monde est encore plus étonné, encore plus surpris, évidemment, encore plus, comment dirais-je, convaincu, quoi.
0: Pourriez-vous nous préciser quels sont les patrimoines immatériels chinois présentés au carrousel du Louvre?
1: Ah, là, il y en a beaucoup.
0: Une dizaine,
1: alors, je
0: vous
1: veux
0: avez
1: pas
0: dit.
1: Vous réciter. Oui, il y a les. Ben, par contre, il n'y a pas beaucoup de broderies parce qu'on n'a pas pu en obtenir beaucoup. Il y a, oui, il y a des vêtements, il y a des costumes de Yizhou, costumes de Miao, les broderies, enfin les costumes brodés de mariage. Ensuite, il y a évidemment les céramiques.
0: Comment qualifiez-vous la valeur et le charme du patrimoine immatériel chinois?
1: Lorsque je montre tout ça, je veux dire parmi les Chinois, et tout le monde a été complètement tombé sur le charme. Tout le monde, sans estimer la valeur. La valeur, peut-être on n'a pas encore tout à fait commencé à vendre. Il faut organiser une vente aux enchères pour connaître la valeur, parce que chaque fois, c'est des pièces uniques. Alors, si on ne le vend pas, ça ne vaut rien. Si on le vend, ça peut, si on est tombé sur quelqu'un qui aime, qui connaît la valeur, ça peut être très cher. Moi, je dis le charme. Le charme, c'est parce que on ne peut pas expliquer pourquoi on est charmé. C'est comme si on est tombé amoureux d'une jeune fille. On ne peut pas dire pourquoi on est tombé amoureux de cette jeune fille. On ne peut pas dire elle est grande, elle est intelligente et tout ça. Ça, c'est pas du vrai amour. Le charme de, moi, je pense que de notre objet patrimoine, je veux dire, c'est pas des patrimoines, c'est plutôt l'art des patrimoines. Ce sont des œuvres créées par l'art des patrimoines. Alors, moi, je dis, c'est que même si c'est la première fois qu'on le voit, même si ça a été lointain dans les montagnes, profond dans la forêt, ça veut dire qu'on ne l'a jamais vu. En fin de compte, en apparence, ça n'a rien à voir avec nous. Mais pourquoi on est aussi charmé? Moi, je dis que c'est parce que c'est dans le sang. C'est-à-dire dans le sang de notre humain. Puisque c'est nos ancêtres qui ont créé cet art, au fil des années, au fil des époques, ça a été resté. Ça veut dire que tous ceux qui ne sont pas de vrais charmes ont été déjà éliminés. Mais c'est seuls qui ont tenu l'histoire, la longueur de l'histoire, qui ont resté jusqu'à nous, comme ça a été créé par nos ancêtres qui ont le même sang. C'est comme le sang, c'est comme les gènes. Donc, corporellement, spirituellement, on a des gènes qui se transmettent de père en fils. Et d'un autre côté, il y a cette beauté qui transmet aussi. Bon, maintenant, si bien que nous, aujourd'hui, on tombe sur une œuvre qui a été créée, même si on n'a rien à voir, il n'y a pas de lien, il n'y a pas d'apparence, on ne l'a jamais vue, mais on est charmé tout de suite parce que c'est en notre sang.
0: Quels sont les commentaires ou bien réactions du public français que vous avez captés sur les créations d'art du patrimoine immatériel chinois?
1: Ben, premièrement, surpris, surprenant par la beauté. C'est une beauté qu'ils n'ont jamais vue, donc c'est la surprise. C'est plutôt la

0: des expositions parmi, je sais pas, les livres ou parmi d'autres choses dans des endroits qui ne sont pas adaptés. Parce que, vous savez, en France ou en Europe, si l'endroit est différent, le public est différent. Moi, je sais que j'ai vu des expositions de céramique de Qingdezhen qui est exposée dans la salle d'exposition de Porte Versailles. C'est un endroit où tous les producteurs exposent leurs objets. Évidemment, ce n'est pas dans son bon endroit. C'est plutôt une humiliation pour l'art patrimoine. D'un autre côté, bah, les gens sont complètement insensibles à tout ça. Donc, il faut qu'on trouve des bons endroits, genre Carrousel du Louvre, et des bons publics, genre des grands artistes, des genres, des grands de célébrités, des certains niveaux, quoi. Je pense qu'il faut faire ça plus pour que les gens puissent connaître le charme et la valeur.
1: Et la Chine et la France sont toutes deux des civilisations anciennes ayant une longue histoire. Alors, que pensez-vous le rôle de la culture dans le renforcement des échanges entre les peuples chinois et français? Et surtout, on se trouve dans un monde un peu bouleversé.
0: Je pense que la culture, les échanges culturels et artistiques, c'est la plateforme ou c'est les formes pour échanger autre chose. Si on parle de l'économie, on ne peut pas sans parler de la culture. Même si on parle de la politique, on ne peut pas sans parler de la culture. La culture, c'est les bases. C'est humain, c'est l'histoire, c'est la compréhension. Donc, je pense que le rôle de la culture, des échanges culturels, c'est la base des échanges de tout. Et deuxièmement, la culture française a une très grande, comment dire, un très grand rôle dans le monde, hein. La culture française, c'est aussi une très, très grande culture, une grande civilisation, mais ils sont quand même très admiratifs devant la culture chinoise. Parce que c'est la culture chinoise qui est plus ancienne, plus riche, plus grande, bien sûr. Donc, la culture française, plus matérialisée, tandis que la culture chinoise, plus spiritualisée. Les deux se complètent, s'échangent. Je pense que ça, c'est la base des échanges d'autres choses qui peut donner une. Comment dirais-je, si on parle de la paix, on parle de la stabilité, on parle des échanges économiques, mais il faut premièrement encourager les échanges de la culture, des cultures.
1: Et cette année, on célèbre le 10e anniversaire de l'année culturelle entre la Chine et la France. Et pour l'année prochaine, ça va marquer le 60e anniversaire de l'établissement des relations diplomatiques entre la Chine et la France. Donc, d'après vous, qu'est-ce qu'on pourrait faire encore pour mettre les échanges culturels et sociaux sur un nouveau palier pour la Chine et la France?
0: Bah, je pense que tout le monde en parle. C'est vrai que c'est la
1: Voilà.
0: date qui est quand même très symbolique. Je pense qu'il faut préparer pour que, encore une fois, la culture soit vraiment le grand sujet. Parce que devant la culture, devant l'art, et moi j'ajoute aussi les enfants, ça va être quand même des valeurs universelles. Personne ne peut dire non, quoi. Pour moi, de mon côté, nous, on prépare déjà toujours la co-création, ça veut dire les enfants avec les grands peintres, les enfants du monde entier, hein, parce que nous, on a déjà les enfants de 20 pays. On a déjà des centaines de milliers de enfants créateurs. On travaille avec 500, plus de 500 organismes dans le monde entier, mais surtout la Chine. Rien qu'en Chine, on a déjà 380.

0: 80, avec il y a plus de plus d'enfants qui participent. Et en même temps, on fait aussi une grande partie d'exposition patrimoine. Ça, c'est vraiment cette année, on a pris trop court, on a pris seulement 2 mois pour préparer, mais là, déjà, on voit que tout le monde a exprimé la grande volonté de venir. Mais l'année pour l'année qui veut venir, non, vraiment, on va faire une grande exposition sur l'art, sur le patrimoine immatériel.
1: Voilà, on prend maintenant une pause musicale et on se retrouve juste après pour la dernière partie de notre émission consacrée aux courtes chinoises.

0: Merci de nous rejoindre dans In Vivo. C'est le moment de suivre notre rubrique « Le chinois au quotidien ».
1: Vous êtes francophone, vous êtes passionné par la Chine, alors surtout ne manquez pas notre cours de chinois au quotidien.
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3: 大家好 ，Salut à tous, c'est Xiao Tai.
1: Salut à tous, d'accord, ben moi c'est Thomas, votre apprenti étudiant, et c'est parti pour un nouveau cours de chinois.
3: Et avant de commencer une nouvelle édition de notre cours de chinois, nous allons réviser un peu le cours précédent. C'est parti.
1: Eh ben, je crois que c'est parti, Tai. Donc, comment dit-on en chinois ? Je veux acheter un petit réfrigérateur.
3: 我想买一个小冰箱。
1: Voilà, 我想买一个小冰箱。小qui veut dire petit, 冰箱 qui veut dire réfrigérateur. Et comment dit-on lequel est le meilleur ?
3: 哪种质量最好？质量 veut dire qualité.
1: 好 veut dire bon. La phrase suivante, celui-là fait peu de bruit.
3: 它的噪音特别小。
1: 它的噪音特别小。
3: 噪音, ce qui signifie, Thomas ?
1: Bruit.
3: 特别小.
1: Qui veut dire extrêmement léger, oui, effectivement. Très peu de bruit, donc très peu.
3: 别的店里更便宜.
1: 别的店更便宜.
3: Ce qui veut dire que le prix est moins élevé dans d'autres marchés.
1: Voilà. Allez, on se réécoute le dialogue en entier de la dernière fois.
4: 我想买一个小冰箱。哪种质量最好？
2: 质量都不错。
4: 哪种是最新款的？
2: 这个是今年的新款，它的噪音特别小。
4: 别的店更便宜。
2: 我们不能再便宜了。
4: 能用信用卡吗？

0: 可以。
1: 能送货吗？
0: 请告诉我您的地址和电话。
2: Voilà, c'est tout pour la révision du cours précédent. Maintenant, on va aborder les principaux points du cours d'aujourd'hui. Comme d'habitude, Tai, tu vas me lire les phrases en chinois, je vais les traduire en français et on va commencer à travailler.
3: 哪儿有大的书店?
2: Où peut-on trouver une grande librairie?
3: 我要买本字典。
2: Je veux acheter un dictionnaire.
3: 我想买本北京导游手册。
2: Je veux acheter un guide de Beijing.
3: 请问英文小说在几层卖?
2: Où se trouvent les romans anglais? Voilà, comme d'habitude, et je le répète encore une fois, c'est très intéressant d'apprendre le chinois, il ne faut pas relâcher ses efforts. Et pour cela, je vais souvent dans les librairies pour acheter des livres de langue, bien sûr, mais aussi quelques romans dans ma langue natale et dans les langues étrangères, ça ne fait pas de mal.
3: Bonne idée.
2: Et tout d'abord, comment dit-on livre en chinois, Tai?
3: Chou.
2: Chou. Et une librairie, ça se dit comment?
3: Shu dian.
2: Shu dian, ça veut dire donc un magasin qui vend des livres.
3: Mm-hmm.
2: Alors, où peut-on trouver une grande librairie? Tu dirais comment?
3: Tu peux dire ainsi, 哪儿有大的书店?
2: 哪儿有大的书店?
3: 哪儿, où?
2: 哪儿?
3: 有, avoir.
2: 有.
3: 大的, grand.
2: 大的.
3: 书店, librairie.
2: 书店。
3: 哪儿有大的书店? Où peut-on trouver une grande librairie?
2: On s'écoute le dialogue 1.
0: 哪儿有大的书店?
4: 去王府井看看吧。那儿有个不错的书店。
3: 去王府井看看。那儿有个不错的书店。Vous pouvez aller voir Wang Fu Jing, là où se trouve une très bonne librairie.
2: Et bien sûr, il y a différentes catégories de livres. Peux-tu m'apprendre à demander certaines spécificités dans les librairies? Et je voudrais par exemple acheter un dictionnaire. Comment dois-je demander?
3: 我要买本字典。
2: 我要买本字典。
3: 我要 veut dire je veux.
2: 我要
3: 买 acheter.
2: 买
3: 本 c'est un spécificatif pour le livre.
2: 本
3: 字典 dictionnaire.
2: 字典
3: 我要买本字典, ce qui signifie...
2: Je veux acheter un dictionnaire. Allez, on s'écoute tout de suite le dialogue 2.
0: 我要买本字典。
4: 什么字典?
0: 英汉,汉英双向字典。
4: 还需要什么吗?
0: 还要一本汉语成语字典。
3: Voilà, dans le dialogue 2, on a acheté le dictionnaire. Qu'est-ce que tu as entendu, Thomas?
2: Dans la première phrase, ça correspond à « je voudrais acheter un dictionnaire ». Et le vendeur nous répond « quel genre de dictionnaire ?»
3: 什么字典?
2: Voilà. Et il nous demande, dans la troisième phrase, « anglais-chinois ou chinois-anglais ?»
3: 英汉汉英双解字典。
2: La phrase suivante, « avez-vous besoin d'autre chose ?»
3: 还需要什么吗?
2: Et comme je suis un peu curieux, je voudrais trouver un dictionnaire de proverbes. On lui demande un dictionnaire de proverbes, s'il vous plaît.
3: 还要一本汉语成语字典, un dictionnaire de proverbes chinois.
2: Voilà, exactement. Donc, une fois que j'ai mes dictionnaires sous le bras, c'est pas tout, je voudrais découvrir la ville de Beijing, qui est une ville pleine de zones touristiques, vraiment à découvrir. Et donc, comment demander ? Je voudrais acheter un guide touristique de Beijing.
3: Tu peux dire comme ça, 我想买一本北京导游手册。
2: Voilà, on va décomposer la phrase, ce sera plus simple.
3: 我想, je voudrais, je souhaite.
2: 我想
3: 买, acheter.
2: 买
3: 北京,
2: 北京
3: 导游手册, un guide.
2: 导游手册。
3: Voilà, 我想买一本北京导游手册, je veux acheter un guide de Beijing.
2: On s'écoute le dialogue 3 tout de suite.
0: 您好,我想买本北京导游手册。
4: 那您直接上二层,就在电梯左边。
2: Il me semble que le vendeur nous indique une direction. Vous pouvez monter directement au troisième étage, c'est juste à gauche de l'ascenseur.
3: 那您直接上二楼,就在电梯左边。
2: Voilà.Et puisque je suis déjà venu dans cette librairie de Wang Fu Jin, qui est l'une des plus grandes de la capitale chinoise, j'en profite pour aller voir les romans. Alors, comment dit-on roman en chinois ?
3: Xiao shuo.
2: Xiao shuo. Mais alors, une petite spécificité dans certaines librairies, et a fortiori dans les librairies de Wang Fu Jin, qui sont les plus grandes de Pékin, il y a énormément d'étages. Cette librairie est immense. Comment dois-je demander pour savoir où se trouvent en fait les romans en anglais ?
3: 请问英文小说 在几层卖
2: ？OK, donc on va décomposer la phrase maintenant.
3: 请问 ，s'il vous plaît, c'est pour poser une question, une formule de politesse. 请问。
2: 请问。
3: 英文 ，anglais。
2: 英文。
3: 小说 ，on l'a déjà dit, roman。
2: 小说。
3: 在几层 ？À quel étage？
2: 在几层？
3: 卖 ，vendre。
2: 卖。
3: 请问英文小说在几层卖 ？Ce qui signifie, s'il vous plaît, à quel étage sont vendus les romans en anglais?
2: Voilà, tout de suite le dialogue 4.
0: 请问英文小说在几层卖？
4: 在四层。
3: Bon, on a entendu le quatrième dialogue. Alors, dis-moi, Thomas, finalement, c'est à quel étage où se trouvent les romans en anglais?
2: Je crois que le vendeur ou le conseiller a répondu c'est au cinquième étage. Comment dit-on ça?
3: 在四层。
2: Alors, petite spécificité chinoise et précision, quand on vous indique le cinquième étage en Chine, ça correspond au quatrième étage en Europe, c'est-à-dire qu'il n'y a pas de rez-de-chaussée en Chine. Le rez-de-chaussée est considéré comme étant le premier étage.
3: Très bien, on va s'écouter les dialogues en entier avant de passer à notre ABC de la culture chinoise.
2: Allez, c'est parti.
0: 哪儿有大的书店？
4: 去王府井看看吧，那儿有个不错的书店。
0: 我要买本字典。
4: 什么字典？
0: 英汉，汉英双向字典。
4: 还需要什么吗？
0: 还要一本汉语成语字典。您好，我想买本北京导游手册。
4: 那您直接上二层，就在电梯左边。
0: 请问英文小说在几层卖？
4: 在四层。
2: Voilà, c'est de court pour aujourd'hui, on se détend un peu en découvrant une nouvelle facette de la culture chinoise avec notre ABC de la culture. Vas-y, Tai.
3: Quand tu téléphones à tes amis chinois, on te dit souvent « passe chez moi si tu as le temps ». Mais disons que dans la plupart des cas, ce sont que des formules de politesse.
2: Voilà, généralement en Chine, il n'est pas nécessaire de fixer de rendez-vous pour les parents, pour voir les amis ou les collègues. Si vous les invitez chez vous, si tu veux rendre visite à tes amis, il ne te suffit pas de prévenir un petit peu à l'avance. En fait, quand tu as un peu de temps, tu peux y aller. Et avec l'accélération du rythme de vie et le développement des moyens de communication, le portable, le mail, remplace progressivement la visite dans les familles.
3: Et bon, sur ce, on va terminer notre cours de chinois d'aujourd'hui.
2: Au revoir, à bientôt.
3: 再见。
5: Voilà, c'est la fin de cette édition d'InVivo. Merci de l'avoir suivi. À la prochaine!

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0: La Chine a lancé dimanche le vaisseau spatial habité Shenzhou 23 avec trois astronautes à bord qui sont entrés dans la station spatiale orbitale Tiangong. Le vaisseau spatial, placé au sommet d'une fusée bordeuse longue marche 2F, a décollé depuis le centre de lancement de satellite de Jiuquan, au nord-ouest de la Chine. L'équipage de Shenzhou 23 est composé du commandant de mission Zhu Yangzhu ainsi que des astronautes Zhang Zhiyuan et Li Jiayin. Les trois astronautes sont respectivement ingénieurs de vol, pilotes de vaisseau spatial et spécialistes de charge utile. L'équipage de Shenzhou 23 réalisera, au cours de sa mission, des expériences portant sur des embryons artificiels, des alliages de terres rares et de nouvelles batteries, tout en fournissant des données sur la vie en orbite de longue durée, a annoncé samedi l'Agence spatiale des vols habités de Chine. La mission exploitera le vol d'un an d'un astronaute pour explorer l'adaptabilité humaine et les limites de performance dans le but d'établir un atlas multisystémique et multiomique du corps humain dans l'espace. La station spatiale chinoise renforcera son soutien au premier alunissage habité du pays prévu d'ici 2030, a annoncé samedi l'Agence spatiale des vols habités de Chine. En tant que laboratoire spatial national, la station spatiale chinoise Tiangong a apporté un soutien important à la formation d'un groupe de taïkonautes et à la validation de technologies clés pour les futures missions lunaires. Au cours des 2 prochaines années, de nombreux vols vers la station spatiale permettront de tester le système de transport de l'équipage Terre-Espace, améliorant ainsi son état de préparation technique et sa fiabilité. Des données officielles publiées récemment montrent que les infrastructures de recharge des véhicules électriques en Chine se sont développées rapidement. Selon l'Administration nationale de l'énergie, le nombre total de bornes de recharge à l'échelle nationale avait atteint 21,96 millions à la fin du mois d'avril 2026, soit une hausse de 47,4% en glissement annuel. En octobre 2025, le pays a dévoilé un plan d'action triennal visant à construire un réseau national de 28 millions de bornes de recharge, la capacité de recharge publique devant dépasser 300 millions de kilowatts d'ici fin 2027. Le constructeur automobile chinois Dongfeng et le groupe automobile multinational Stellantis ont annoncé récemment la signature d'un protocole d'accord pour créer une coentreprise dédiée aux véhicules à énergie nouvelle en Europe. Cette décision prolonge leur partenariat vieux de 34 ans et vise à accélérer l'entrée des marques et technologies chinoises sur le marché européen. La future coentreprise sera opérée par Stellantis, qui en détiendra 51%, tandis que Dongfeng en possédera 49%. Ces missions incluront la vente, la distribution, les achats groupés et la recherche-développement. Elle assurera le déploiement de la marque haut de gamme Vaya de Dongfeng en Europe en s'appuyant sur le réseau de Stellantis et son expertise locale pour gagner rapidement des parts de marché. La Chine autorisera l'entrée sur son marché de grains de café éligibles issus des 53 pays africains entretenant des relations diplomatiques avec elle à compter du 20 juillet 2026, a annoncé l'Administration générale des douanes. Les grains de café, produits agricoles phares et piliers de l'économie de nombreux pays africains, constitue le deuxième type de produits agricoles africains à obtenir un accès sans restriction au marché chinois en matière de quarantaine après les piments séchés. La Chine vise à aborder le taux d'utilisation du recyclage des déchets ménagers urbains à plus de 76% d'ici fin 2030, a annoncé lundi le ministère du Logement et du Développement urbain et rural. Le tri des déchets couvre désormais la quasi-totalité des quartiers résidentiels dans 297 villes de niveau préfectoral et au-delà. La 20e édition du festival Croisement s'est ouverte le 22 mai à Harbin, capitale de la province chinoise du Heilongjiang. L'événement mêle l'élégance artistique française à l'héritage culturel de la ville, offrant au public un moment fort d'échange culturel. Créé en 2006, le festival Croisement s'est imposé comme le principal festival français à l'étranger. Cette année, il proposera 326 événements culturels variés dans 44 villes chinoises afin de promouvoir continuellement les échanges et la coopération entre la Chine et la France dans les domaines de l'art et de la culture. L'exposition d'artistes sino-français pour la protection animale, intitulée « Lui, l'interdit, mesurer le vivant infini », a récemment inauguré sa première escale au centre culturel de la ville de Zibo dans la province chinoise du Shandong. L'événement puise son inspiration dans la sagesse écologique contenue dans le classique de l'époque des royaumes combattants Guanzi. Par des performances percutantes et des œuvres visuelles variées, les artistes chinois et français appellent le public à respecter les animaux, à chérir le vivant et à protéger la nature. L'exposition gratuitement ouverte au public se tiendra jusqu'au 16 juin, offrant aux habitants une occasion d'enrichir leur vie culturelle tout en soutenant les causes locales d'intérêt général et l'éducation esthétique. Le film chinois « Dear You » qui a connu un succès fulgurant grâce aux bouches à l'oreille a franchi dimanche matin la barre du milliard de yuan au box-office selon la plateforme de billetterie Maoyan, franchissant ainsi une étape importante pour ce film à petit budget, tourné en dialecte Chaoshan et avec un casting largement inconnu au grand public. 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
3: Bienvenue à Cogito. Clôturée samedi 23 mai dernier à Suzhou en Chine, la réunion des ministres du commerce de l'APEC 2026 a été sanctionnée par une déclaration commune, la déclaration de Suzhou et l'adoption d'une feuille de route pour des services innovants, compétitifs et résilients. Des avancées concrètes qui préparent le terrain pour la réunion des dirigeants prévue en fin d'année. Le monde actuel est en proie à de nombreux bouleversements marqués par la montée de l'unilatéralisme et du protectionnisme, ainsi que par un ralentissement de la dynamique de croissance économique mondiale. Récemment, le FMI a revu à la baisse ses prévisions de croissance économique mondiale pour 2026, les ramenant à 3,1% et a même ramené ses prévisions de croissance dans le scénario le plus pessimiste à 2%. C'est dans cette tempête que les 21 économies de la région Asie-Pacifique, la zone la plus dynamique de la planète, se sont réunies dans l'objectif de dessiner l'avenir de la coopération économique et commerciale multilatérale. Elles ont livré des résultats concrets, un signal fort. Selon les analystes, ces avancées n'ont rien d'anodin. Elles répondent aux difficultés régionales, donnent un coup de fouet à l'économie Asie-Pacifique et envoient un message clair au monde indiquant que la région défend le multilatéralisme et la coopération gagnant-gagnant. La preuve que l'ouverture régionale et le véritable multilatéralisme sont plus que jamais d'actualité. La Chine, membre clé de la famille Asie-Pacifique, est une participante active et engagée. Pour cette troisième fois qu'elle accueille la réunion de l'APEC, elle a mis en avant trois priorités, ouverture, innovation et coopération. Lors de cette réunion ministérielle, Elle a proposé de viser à long terme la création d'une zone de libre-échange Asie-Pacifique et de faire avancer l'intégration régionale de manière pragmatique, de défendre résolument le système commercial multilatéral et d'accompagner la réforme de l'OMC pour qu'elle s'adapte à l'évolution du temps et de renforcer le dialogue et la coopération dans les domaines émergents pour relever ensemble les nouveaux défis. Les résultats de la réunion ont décrit les propositions chinoises. Une nouvelle dynamique pour l'APEC et une nouvelle preuve que la modernisation chinoise profite à toute la région. L'innovation est devenue le moteur de la croissance dans la zone Asie-Pacifique. Transition numérique, intelligente, verte, c'est le nouveau visage du développement. La déclaration de Suzhou en est le reflet. À côté des thèmes traditionnels, soutien au multilatéralisme, travaux de l'OMC, elle accorde une place égale aux sujets émergents tels que le commerce numérique, le commerce vert, l'intelligence artificielle. De nouvelles perspectives pour la coopération régionale. Prenons le commerce numérique. L'économie numérique mondiale dépasse aujourd'hui les 50 000 milliards de dollars. Lors de la réunion, les économies de l'APEC ont réalisé des progrès substantiels sur un document cadre pour la coopération régionale. Elles se sont engagées à renforcer les capacités, réduire la facture numérique et faire en sorte que les dividendes de la transition bénéficient à tous. L'accent mis par l'APEC sur l'innovation résonne avec la stratégie chinoise. En 2025, la valeur ajoutée des secteurs clés de l'économie numérique chinoise représentait plus de 10,5% du PIB. Le secteur de l'IA a dépassé les 1 200 milliards de yuan. Autant d'opportunités pour les autres économies de la région. Autre résultat majeur, la feuille de route pour des services innovants, compétitifs et résilients. Les parties ont convenu de se concentrer sur 8 domaines clés, de promouvoir l'innovation dans les politiques de services et de construire un environnement institutionnel ouvert et prévisible pour le commerce et l'investissement dans les services. Aujourd'hui, le secteur des services représente environ les 2/3 des économies de l'APEC. Cette feuille de route trace les grandes lignes pour les 10 prochaines années. Elle fera des services un levier encore plus puissant pour la croissance et l'emploi. La Chine, puissance mondiale du commerce des services, accélère le mouvement. Le mois dernier, son gouvernement a publié des directives pour promouvoir l'expansion et la montée en gamme du secteur des services. Le but visé est de franchir le seuil de 100 000 milliards de yuan d'ici 2030. Avec l'essor continu des services chinois, les perspectives de coopération avec les autres économies de l'Asie-Pacifique s'élargissent encore. En cette année de la Chine à l'APEC, Beijing entend partager les opportunités, construire du gagnant-gagnant et poser des bases solides pour la réunion des dirigeants prévue à Shenzhen en fin d'année. Une dynamique durable pour la construction d'une communauté Asie-Pacifique. Car les faits sont là. La Chine a toujours été un havre de stabilité dans la région.

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8: Bonjour à tous et bienvenue dans notre émission Carnet de route. Je suis Manon et aujourd'hui nous partons à la découverte d'un aspect fascinant de la culture chinoise, les régions productrices de thé. Pour vous guider dans cette aventure, je me fais accompagner de mon collègue Rogo. Bonjour Rogo.
9: Bonjour cher Manon, bonjour à tous. Je suis ravi d'être ici pour partager avec vous le secret des plus belles régions du thé de la Chine. C'est un voyage qui nous mènera des montagnes brumeuses du Fujian aux collines verdoyantes du Zhejiang, en passant par les terrasses spectaculaires du Yunnan.
8: Donc on va traverser trois provinces. Ce sont toutes des régions productrices de thé. La province du Fujian, la province du Yunnan et la province du Zhejiang.
9: Chaque région possède non seulement ses propres variétés de thé, mais aussi ses traditions et son art de vivre unique.
8: Bon, avant d'entrer dans les détails, on va écouter d'abord un morceau de musique.

0: Vous écoutez Carnet de route, merci de nous rejoindre après la pause musicale. Aujourd'hui, nous partons à la découverte d'un aspect fascinant de la culture chinoise, des régions productrices de thé. Et pour nous guider dans cette aventure, je me fais accompagner de mon collègue Rogo. Et Rogo, pouvez-vous nous expliquer pourquoi ces régions sont si spéciales?
1: Alors, ce qui rend ces régions uniques, c'est d'abord leur histoire millénaire. Le thé est cultivé en Chine depuis plus de 3000 ans. Et certains des théiers que nous verrons sont plusieurs fois centenaires. Mais ce qui fascine particulièrement les visiteurs étrangers, Manon, c'est l'harmonie entre l'homme et la nature que l'on découvre dans ces régions.
0: À vous entendre, un tableau présente devant nous des montagnes entières couvertes de théiers, des temples anciens nichés dans la brume, des villages traditionnels où le rythme de vie est encore dicté par la culture du thé. Le matin, on part aux montagnes pour cueillir les feuilles de thé. Le soir, au couchant du soleil, on prend le thé ensemble. C'est un véritable voyage dans le temps. Et Rogo, commençons par le Fujian. Que peut-on y découvrir exactement?
1: C'est vraiment un véritable voyage dans le temps, mais avec tous les conforts modernes nécessaires. Bon, commençons par le Fujian.
0: Et que peut-on y découvrir exactement?
1: Oui, je voulais qu'on commence par le Fujian, parce que le Fujian est extraordinaire. C'est particulièrement la région des monts Wuxi, des monts Wuyi, classé au patrimoine mondial de l'UNESCO. C'est le berceau du thé Holong, et notamment du légendaire Dahongpao, l'un des thés les plus prestigieux au monde. Les théiers poussent dans des falaises escarpées, créant des paysages absolument spectaculaires.
0: Ah, c'est dur de les recueillir.
1: Oui. Ce qui est fascinant pour les visiteurs étrangers, Manon, c'est de découvrir comment les producteurs cultivent le thé sur ces pentes abruptes, parfois à plus de 45 degrés.
0: Mais je pense qu'avec le temps, les techniques de culture ont déjà beaucoup changé, non?
1: Les techniques de culture n'ont pratiquement pas changé depuis des siècles. Chaque plant est soigné individuellement et la récolte s'est faite encore entièrement à la main.
0: Ah, c'est pour ça que les thés se vendent si cher. La culture est encore manuelle. Pour connaître exactement le processus de culture, si on voulait rendre visite à une plantation, comment se déroule concrètement la visite d'une plantation?
1: Une journée type commence très tôt, vers 6h du matin.
0: Ah, si tôt que ça?
1: Oui, et vous savez,
0: pourquoi?
1: À cette heure-là ou à 16h-là, on peut profiter de la lumière matinale et de la fraîcheur. C'est le moment où la brume se dissipe lentement, offrant des opportunités photographiques exceptionnelles. De nombreux photographes professionnels viennent spécialement pour capturer ces moments magiques.
0: D'accord. On commence tout de suite pour recueillir les thés, les feuilles de thé?
1: Non. Il faut commencer d'abord par une petite randonnée à travers les plantations. Là, vous faites accompagner d'un guide local.
0: Pourquoi?
1: Qui vous explique.
0: Ah oui, c'est vrai. C'est pas évident qu'on connaisse.
1: Oui, pour avoir des explications sur les différentes variétés de théiers et leurs caractéristiques. Et si cette visite se déroule pendant la période des récoltes, vous pouvez participer à la cueillette aux côtés des cultivateurs. Et rassurez-vous, c'est un exercice de précision. Il faut sélectionner exactement les bonnes feuilles avec les bons gestes.
0: La cueillette, c'est tout à fait un métier. Hein. Il faut apprendre auprès des cultivateurs.
1: Oui. Ensuite, Manon, vous allez visiter les ateliers de transformation où le thé est façonné selon des méthodes traditionnelles.
0: Et Rogo, vous pouvez nous donner un exemple, par exemple, le processus de fabrication du thé Oolong?
1: Le processus de fabrication du thé Oolong est particulièrement complexe, avec plusieurs étapes de flétrissage, d'oxydation et de torréfaction. Et chaque famille de producteurs a ses secrets transmis de générations en générations.
0: Et c'est passionnant. Mais Rogo, avant d'entrer dans les détails, je voudrais poser une question. Quels sont les différents types de thé que l'on peut découvrir à travers toute la Chine? Et avant de poursuivre notre émission, on va faire d'abord une pause musicale.

0: Bon, après la pause musicale, on poursuit notre découverte d'un aspect fascinant de la culture chinoise, les régions productrices de thé. Nous allons nous rendre dans trois provinces chinoises, la province du Fujian, la province du Yunnan et la province du Zhejiang, pour connaître la culture du thé chinois. On poursuit dans la route du thé chinois. C'est vraiment un voyage sensoriel unique. Et Roko, pouvez-vous nous présenter les différents types de thé que l'on peut découvrir en Chine?
1: La Chine produit six grandes catégories de thé, chacune ayant ses caractéristiques uniques.
0: Par exemple,
1: le thé vert, comme le célèbre Longjing du Zhejiang, est non seulement oxydé, mais garde sa fraîcheur naturelle. Le thé blanc, spécialité du Fujian, est le plus délicat. Il n'est que légèrement flétri et séché. L'oolong, partiellement oxydé, offre une palette d'arômes extraordinaires. Le thé noir, que les Chinois appellent thé rouge en référence à la couleur de l'infusion, est complètement oxydé. Et enfin, bon, pas enfin, il y a d'abord le thé jaune qui est une rareté, autrefois réservée à l'empereur. Et pour finir cette liste, je vais parler du pouar. Du pouar du Yunnan qui est unique car il est le seul thé qui se bonifie avec le temps.
0: Comme le bon vin, on peut le conserver le plus longtemps possible. Mais comment se déroule la dégustation du thé en Chine? C'est comme la dégustation du vin?
1: Ah, c'est tout un art, la dégustation du thé en Chine. C'est tout un art, Manon. La dégustation du thé en Chine, c'est un véritable art appelé Confucha.
0: Ah, d'accord.
1: Dans chaque région, vous pourrez participer à des cérémonies du thé traditionnel. À Hangzhou, par exemple, les maisons de thé près du lac de l'Ouest proposent des dégustations de Longjing selon les règles traditionnelles. La température de l'eau, le temps d'infusion, les ustensiles utilisés, tout a son importance. Pour le thé oolong, on utilise des petites tasses pour apprécier l'évolution des arômes au fil des infusions. La même feuille peut être infusée plusieurs fois et chaque infusion révèle de nouvelles nuances.
0: Ah, d'accord. Donc pour chaque thé, on a de différentes façons de dégustation. C'est tout un art de vivre. Je pense qu'il vaut mieux adopter un guide pour nous expliquer. Sinon, on aura du mal à ressentir les petites nuances de chaque infusion. Et Roko, après la dégustation de thé, maintenant, et on va parler du Yunnan, l'une des régions productrices de thé chinois, juste après une pause musicale.

0: Bon, après la pause musicale, on poursuit notre découverte d'un aspect fascinant de la culture chinoise, les régions productrices de thé. Nous allons nous rendre dans trois provinces chinoises, la province du Fujian, la province du Yunnan et la province du Zhejiang, pour connaître la culture du thé chinois. On poursuit dans la route du thé chinois. C'est vraiment un voyage sensoriel unique. Parlons maintenant du Yunnan, Rogo. Tout à l'heure, tu nous as dit que Yunnan, c'est aussi une région productrice de thé. Qu'est-ce qui rend cette région si spéciale pour le thé?
1: Ah, le Yunnan, c'est extraordinaire à plusieurs titres. C'est la région de plus vieux théiers du monde, certains ayant plus de 1000 ans. Les climats subtropicaux et l'altitude créent des conditions idéales pour la culture du thé. C'est ici que l'on produit les fameux poires, un thé unique qui peut se conserver de décennies et dont la valeur augmente avec le temps. La ville des poires est fascinante avec son musée du thé et son marché aux thés anciens. Vous pouvez y voir des galettes de poires vieilles de plusieurs décennies, certaines valant des fortunes. Les montagnes environnantes, avec leurs villages des minorités ethniques et leurs anciennes plantations, offrent des paysages inoubliables.
0: Ah, d'accord. Et comment s'organise la visite de ces différentes régions?
1: Oh, la Chine dispose d'excellentes infrastructures de transport. Manon.
0: Oui, c'est ça.
1: De Beijing à Shanghai. Vous pouvez rejoindre facilement Hangzhou par train à grande vitesse.
0: Ça ne va pas prendre beaucoup de temps.
1: Non.
0: Et pour le Fujian et le Yunnan?
1: Oui, l'avion. Et en ce qui concerne ce trajet-là, je recommanderais l'avion en raison des distances. Et puis, une fois sur place, je conseille de prendre des guides locaux qui connaissent bien les plantations et peuvent vous introduire auprès des producteurs.
0: Ah,

0: hébergement simple mais authentique. C'est également une excellente façon de découvrir leur relation ancestrale avec le thé. Le thé est lié fortement avec leur vie quotidienne. Et maintenant, parlons budget, un sujet qui préoccupe la plupart d'entre nous. Et combien faut-il prévoir pour un tel voyage pour découvrir la variété de thé en Chine, Rocco?
1: Vous savez, pour un circuit, par exemple, de 12 jours, il faut compter entre 2500 et 3000 euros.
0: C'est justement pour le transport?
1: Par personne. Oh. Non, pas justement pour le transport. Cette somme inclut les vols intérieurs, l'hébergement et les activités. Les dégustations d'été sont généralement gratuites dans les plantations, mais il faut toujours prévoir un petit budget pour l'achat d'été. Hein, les prix peuvent varier énormément, de quelques euros pour un thé courant à plusieurs centaines d'euros pour des thés exceptionnels.
0: À plusieurs centaines d'euros pour des thés exceptionnels?
1: Oui.
0: Vous avez les choix, hein? Ça dépend de votre budget et ça dépend de votre goût. Ah, d'accord.
1: Et le repas, pour le repas, il n'y a pas trop s'en faire. Les repas sont abordables, environ 10 à 15 euros par personne. Et chaque région a ses spécialités culinaires qui s'accordent parfaitement avec leur thé.
0: Parfait, hein? Les spécialités culinaires s'accordent avec les thés. Et quelle est la meilleure période pour effectuer ce voyage, Rocco?
1: Le printemps, d'avril à mai, est considéré comme la période idéale. C'est la saison de la première récolte, la plus prestigieuse, notamment pour les longjing.
0: Ah, d'accord.
1: Les paysages en cette période-là sont magnifiques, avec les jeunes pousses d'été et le climat est agréable.
0: Pendant cette période, on va assister à la cueillette du thé.
1: Oui. L'automne de septembre à octobre est également une excellente période. Les températures sont douces et c'est la saison de la récolte d'automne qui donne des thés aux saveurs plus douces et plus rondes.
0: Ah, d'accord. Et Rocco, avez-vous des conseils pratiques pour nos auditeurs?
1: Oui.
0: Il y a quelque chose à retenir?
1: Oui, plusieurs points à retenir. D'abord, je dirais à nos auditeurs qui ont cet sentiment ou ce besoin d'aller cueillir quelques thés, de ne pas hésiter à goûter différents thés. Une fois sur place, même ceux que vous ne connaissez pas. Chaque région a ses spécialités, comme je l'ai dit tantôt, et ses méthodes de préparation uniques. Il faut aussi apprendre quelques termes de base liés au thé en chinois. Cela facilitera les échanges avec les producteurs. Prendre son temps pour observer les cérémonies de thé.
0: Est-ce qu'on peut poser des questions?
1: Et ne pas hésiter à poser des questions. Les maîtres des thés sont généralement ravis de partager leurs connaissances.
0: Okay.
1: Pour les achats, il est toujours préférable de se méfier des prix trop bas pour des thés réputés. Un bon de Hong Pao ou un pouvoir âgé ne peuvent pas être bradés.
0: Ah, d'accord.
1: Voilà, donc privilégiez les producteurs recommandés par votre guide.
0: Un dernier conseil pour conclure, Rocco,
1: le plus
0: pour
1: important,
0: notre voyage de thé?
1: Oui, Manon. Le plus important, c'est de prendre son temps. La culture du thé en Chine est intimement liée à la philosophie du ralentissement, de l'observation et de l'appréciation du moment présent. Comme disent les Chinois, pinja zhou pinje shang.
0: Ah oui, c'est vrai, hein? Déguster le thé, c'est comme déguster la vie. Merci infiniment, Rocco, pour ce merveilleux voyage à travers les terroirs du thé chinois. Je suis sûre que nos auditeurs ont maintenant envie de découvrir ces trésors par eux-mêmes.
1: Merci à vous, chère Manon, pour ce moment de partage.

0: l'été est véritablement une porte d'entrée privilégiée vers la culture chinoise. Chaque tasse raconte une histoire millénaire et invite au voyage.
1: Et voilà qui conclut notre voyage d'aujourd'hui.
2: Tout de suite, cours du chinois avec Xiao Tai et Thomas. Juste après, une pause musicale.

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2: Bonjour à tous et bienvenue pour notre nouvelle émission qui sera consacrée à l'apprentissage du chinois mandarin. En gros, notre objectif est de vous apprendre tout au long de ce cycle le chinois au quotidien. Je suis Xiao Tai et je suis très heureuse de vous accompagner avec Thomas pour ces cours de chinois.
3: Salut à tous, moi comme vient de le dire ma collègue, c'est Thomas et ça fait quelques mois que je suis en Chine, mais je ne pratique pas vraiment le chinois au quotidien, donc je suis un peu comme vous, je vais découvrir cette langue quasiment en même temps que vous.
2: Bon. Ne vous inquiétez pas, on ne va pas vous prendre la tête durant cette émission, ce n'est pas notre but en tout cas. Mais il s'agit de vous initier petit à petit à cette langue si spécifique. Alors, pour commencer une langue, il me paraît essentiel de savoir nous présenter, non ?
3: C'est vrai que c'est un peu la première chose qui vous sert tous les jours, hein, dans la rue, au boulot. Et cela vous amène forcément, lorsqu'on dit bonjour à quelqu'un, d'amener de nouvelles expressions et de nouveaux mots à la suite du salut quotidien.
2: Ok, aujourd'hui nous commençons avec les mots et les expressions qui servent à saluer. Ni hao.
3: Qui veut dire bonjour.
2: Ni jiao shenme ming

0: Comment vous appelez-vous?
1: 这是我的名片。
0: Voici ma carte de visite.
1: 好久不见。
0: Et enfin, ça fait longtemps que nous ne nous sommes pas vus.
1: Voilà les objectifs des cours d'aujourd'hui. En chinois, il y a plusieurs façons pour dire bonjour. L'expression la plus courante est ni hao.
0: Ni hao.
1: Ni signifie tu, hao signifie bien. Ni hao ou nin hao. Bonjour est une formule que l'on peut employer pour saluer en toutes circonstances et qui que ce soit. En réponse, on dit aussi ni hao ou nin hao.
0: Ouais, c'est un peu exactement comme en français. En fait, si on dit bonjour, l'interlocuteur qui nous répond également bonjour.
1: Ben, tout à fait, c'est facile. Hein, vous n'avez qu'à le répéter. Ni hao. On se le fait ensemble. Ni hao.
0: Et jamais 203, encore une fois, on va se le refaire ensemble.
1: Ni hao. Et voilà un premier terme. Et maintenant, nous écoutons un petit dialogue.
2: Ni hao.
3: Ni hao.
2: Ni hao.
3: Ni hao.
1: Bon, maintenant, après avoir salué une personne, on va lui demander son nom. Et comment on dit en chinois? On peut le dire comme ça. Ni jiao shenme mingzi.
0: Ni jiao shenme mingzi. Est-ce que j'ai bon?
1: Oh, c'est tout à fait passable.
0: Oui, bon, on peut mieux faire, mais bon, tout le monde débute ici, hein. D'accord. Surtout moi.
1: Oui. Ni.
0: Ni.
1: En troisième ton, c'est tu. Jiao.
0: Jiao, qui veut dire appeler.
1: Appeler. D'accord. Au quatrième ton, shenme. Signifie quel, quoi, comment, c'est pour demander.
0: Bon, je vais essayer maintenant. Shenme.
1: C'est mieux. Mingzi, c'est-à-dire le nom.
0: Mingzi.
1: Ou plutôt le prénom.
0: D'accord, ok.
1: Et comment t'appelles-tu? Ni jiao shenme mingzi.
0: Ni jiao shenme mingzi.
1: Oh, c'est presque parfait.
0: Ouais, presque. Bon.
1: Bon, allons, on s'écoute un dialogue maintenant. Dialogue 2.
2: Ni jiao shenme mingzi.
3: 我叫王龙，你叫什么名字？
2: 刘露。
1: 什么 est un pronom interrogatif qui signifie quoi, que, parfois, quel. La syntaxe chinoise est très simple. Dans une phrase interrogative, on remplace l'objet de la question par le pronom interrogatif adéquat et l'ordre des mots ne change pas. Par exemple, 我叫王芳, je m'appelle Wang Fang. Sous la forme interrogative, on dit 你叫什么名字? Tu t'appelles comment? Tu t'appelles par quel nom? Répétez encore une fois. Ni jiao shenme mingzi.
0: Ni jiao shenme mingzi.
1: Bravo Thomas. Bon, la réponse pour la phrase ni jiao shenme mingzi est très simple. On dit wo jiao.
0: Ni wo jiao.
1: Ouais. Voilà, ni jiao shenme mingzi.
0: Ni jiao shenme mingzi.
1: Très bien. Et en Chine, les gens s'échangent souvent des cartes de visite lorsqu'ils se rencontrent pour la première fois. Quand vous donnez votre carte de visite, vous pouvez dire en chinois « 这是我的名片». Cela signifie en français « voici ma carte de visite ».« 这是我的名片». Vas-y Thomas.
0: « 这是我的名片». Et « 名片 », c'est la carte de visite, non ?
1: C'est exact. « 名片 », c'est la carte de visite. « 得» indique l'appartenance. Par exemple, le mien ou la mienne se dit en chinois 我的, le tien ou la tienne se dit en chinois 你的, et 这 signifie ce.
0: 这.
1: 是 signifie être.
0: 是.
1: 我的, en français, c'est ma ou le mien.
0: Ah, je vais essayer de. Aussi maintenant de le répéter, 我的.
1: Très bien. 这是我的, qui veut dire littéralement, c'est à moi. Et puis c'est en effet pour dire que c'est une chose qui m'appartient.
0: Ok, bon, je le fais à mon tour. Je che wada.
1: Très bien. Ming pian, carte de visite.
0: Ming pian.
1: Je che wada ming pian.
0: Je che wada ming pian.
1: Ce qui veut dire, voilà ma carte de visite.
0: Bon, maintenant on va s'écouter un petit dialogue pour essayer de mettre un petit peu tout ça en place, hein, parce que c'est important d'entendre les choses parler plutôt que de répéter des phrases. On s'écoute le dialogue numéro 3.
3: 这是我的名片。
2: 谢谢。
3: 好久不见，你好吗？
2: 挺好的，谢谢。
1: Voici ma carte de visite. 这是我的名片。
0: 这是我的名片。
1: 名片 qui veut dire?
0: 名片 ben je crois que si j'ai bien bossé, ça veut dire carte de visite.
1: Tu as bien raison. Bien, passons maintenant à une nouvelle phrase. Supposons que ton ami et toi, vous ne vous êtes pas rencontrés depuis un bon moment. Dans ce cas-là, qu'est-ce que tu dis en français?
0: Bon, c'est très simple. Moi, je dis en français, ça fait

0: Super longtemps que nous ne nous sommes pas vus.
1: Exact. Et en chinois, on dit 好久不见.
0: 好久不见.
1: Et c'est comme la traduction de longtemps pas voir.
0: D'accord, ok.
1: Et je vais le traduire mot à mot. Ça fait 好久, très longtemps.
0: 好久.
1: Pour
0: bu,
1: ne pas.
0: Bu, tu viens de le dire, ne pas.
1: Ouais. Tien, c'est voir.
0: Tien.
1: Alors, longtemps, pas voir. 好久不见.
0: 好久不见.
1: 你好吗? Comment vas-tu? C'est une formule de salutation courante utilisée en général entre personnes qui se connaissent. La réponse est souvent 我很好. Je vais très bien. Ma et ne sont des particules qu'on utilise à la fin d'une phrase interrogative. Ni hao ma.
0: Ni hao ma.
1: Et maintenant, nous écoutons encore une fois le troisième dialogue.
2: 这是我的名片。谢谢。好久不见。你好吗?
3: 挺好的，谢谢。
0: Ok, c'était le dernier dialogue pour aujourd'hui. Faut pas trop se surcharger de travail non plus. Vous êtes toujours à l'écoute de Radio Chine Internationale dans une nouvelle émission à travers laquelle on va vous apprendre les rudiments de la langue chinoise. Ce sera notre objectif. Et avant d'écouter une nouvelle fois tous les dialogues, une brève révision de ce que nous avons vu aujourd'hui. Et pour saluer en chinois, je crois que c'est Ni Hao.
1: Comment t'appelles-tu ? Ni jiao shenme mingzi ?
0: Ni jiao shenme mingzi ?
1: Et quand vous échangez des cartes de visite avec vos amis chinois, vous pouvez dire « 这是我的名片 ».«
0: 这是我的名片 ».
1: Et nous avons aussi appris « ça fait longtemps qu'on ne s'est pas vu » en chinois. On dit « 好久不见 ».«
0: 好久不见 ».
1: Et maintenant, nous écoutons tous les dialogues d'aujourd'hui. Premier dialogue.
3: « 你好 ».«
2: 你好 ».«
3: 您好 ».«
2: 您好 ».
1: Deuxième dialogue.
3: 你叫什么名字?
2: 我叫王龙。你叫什么名字?
3: 刘露。
1: Troisième dialogue.
2: 这是我的名片。谢谢。好久不见。你好吗?
3: 挺好的。谢谢。
1: Et à la fin de notre cours de chinois, nous vous parlerons aussi de la culture chinoise pour vous donner une petite idée des mœurs et des coutumes. C'est ce que nous appellerons l'ABC de la culture chinoise.
0: Et justement, dans cette rubrique, de quoi va-t-on parler aujourd'hui ?
1: Aujourd'hui, nous avons vu comment dire bonjour, ni hao. On peut aussi dire nin hao, comme une formule plus respectueuse. Ni hao est utilisé en général entre les personnes de même âge ou de même statut social. Et si vous rencontrez une personne qui est plus âgée que vous, vous dites ni hao.
0: Voilà, merci beaucoup Xiao Tai.
1: Pas de quoi, et avant de vous quitter, une petite question. Comment dit-on en chinois ? Ça fait longtemps que nous ne nous sommes pas vus.
0: Bon allez, c'est facile, hein, faut pas exagérer non plus. La réponse se trouve dans l'émission d'aujourd'hui, on vous laisse travailler un peu. Voilà, notre cours de chinois, c'est fini pour aujourd'hui. Merci encore de votre fidélité. Zaijian, et à bientôt.
1: Zaijian.
4: Voilà notre émission. Touche à sa fin. N'oubliez pas de nous rejoindre la semaine prochaine pour une nouvelle destination passionnante. D'ici là, bon voyage à tous.

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La Chine a lancé dimanche le vaisseau spatial habité Shenzhou 23 avec trois astronautes à bord qui sont entrés dans la station spatiale orbitale Tiangong. Le vaisseau spatial, placé au sommet d'une fusée bordeuse Longue Marche 2F, a décollé depuis le centre

0: le lancement de satellites de Jiuquan au nord-ouest de la Chine. L'équipage de Shenzhou 23 est composé du commandant de mission Zhu Yangzhu ainsi que des astronautes Zhang Zhiyuan et Li Jiaying. Les trois astronautes sont respectivement ingénieurs de vol, pilotes de vaisseaux spatial et spécialistes de charge utile. L'équipage de Shenzhou 23 réalisera au cours de sa mission des expériences portant sur des embryons artificiels, des alliages de terres rares et de nouvelles batteries, tout en fournissant des données sur la vie en orbite de longue durée, a annoncé samedi l'Agence spatiale des vols habités de Chine. La mission exploitera le vol d'un an d'un astronaute pour explorer l'adaptabilité humaine et les limites de performance dans le but d'établir un atlas multisystémique et multiomique du corps humain dans l'espace. La station spatiale chinoise renforcera son soutien au premier alunissage habité du pays prévu d'ici 2030, a annoncé samedi l'Agence spatiale des vols habités de Chine. En tant que laboratoire spatial national, la station spatiale chinoise Tiangong a apporté un soutien important à la formation d'un groupe de taïkonautes et à la validation de technologies clés pour les futures missions lunaires. Au cours des deux prochaines années, de nombreux vols vers la station spatiale permettront de tester le système de transport de l'équipage Terre-Espace, améliorant ainsi son état de préparation technique et sa fiabilité. Des données officielles publiées récemment montrent que les infrastructures de recharge des véhicules électriques en Chine se sont développées rapidement. Selon l'Administration nationale de l'énergie, le nombre total de bornes de recharge à l'échelle nationale avait atteint 21,96 millions à la fin du mois d'avril 2026, soit une hausse de 47,4% en glissement annuel. En octobre 2025, le pays a dévoilé un plan d'action triennal visant à construire un réseau national de 28 millions de bornes de recharge, la capacité de recharge publique devant dépasser 300 millions de kilowatts d'ici fin 2027. Le constructeur automobile chinois Dongfeng et le groupe automobile multinational Stellantis ont annoncé récemment la signature d'un protocole d'accord pour créer une co-entreprise dédiée aux véhicules à énergie nouvelle en Europe. Cette décision prolonge leur partenariat vieux de 34 ans et vise à accélérer l'entrée des marques et technologies chinoises sur le marché européen. La future co-entreprise sera opérée par Stellantis, qui en détiendra 51%, tandis que Dongfeng en possédera 49%. Ces missions incluront la vente, la distribution, les achats groupés et la recherche-développement. Elle assurera le déploiement de la marque haut de gamme Vaya de Dongfeng en Europe en s'appuyant sur le réseau de Stellantis et son expertise locale pour gagner rapidement des parts de marché. La Chine autorisera l'entrée sur son marché de grains de café éligibles issus des 53 pays africains entretenant des relations diplomatiques avec elle à compter du 20 juillet 2026, a annoncé l'Administration générale des douanes. Les grains de café, produits agricoles phares et piliers de l'économie de nombreux pays africains, constituent le deuxième type de produits agricoles africains à obtenir un accès sans restriction au marché chinois en matière de quarantaine après les piments séchés. La Chine vise à porter le taux d'utilisation du recyclage des déchets ménagers urbains à plus de 76% d'ici fin 2030, a annoncé lundi le ministère du Logement et du Développement urbain et rural. Le tri des déchets couvre désormais la quasi-totalité des quartiers résidentiels dans 297 villes de niveau préfectoral et au-delà. La 20e édition du festival Croisement s'est ouverte le 22 mai à Harbin, capitale de la province chinoise du Heilongjiang. L'événement mêle l'élégance artistique française à l'héritage culturel de la ville, offrant au public un moment fort d'échange culturel. Créé en 2006, le festival Croisement s'est imposé comme le principal festival français à l'étranger. Cette année, il proposera 326 événements culturels variés dans 44 villes chinoises afin de promouvoir continuellement les échanges et la coopération entre la Chine et la France dans les domaines de l'art et de la culture. L'exposition d'artistes sino-français pour la protection animale, intitulée « Lui, l'interdit, mesurer le vivant infini », a récemment inauguré sa première escale au centre culturel de la ville de Zibo dans la province chinoise du Shandong. L'événement puise son inspiration dans la sagesse écologique contenue dans le classique de l'époque des royaumes combattants Guanzi. Par des performances percutantes et des œuvres visuelles variées, les artistes chinois et français appellent le public à respecter les animaux, à chérir le vivant et à protéger la nature. L'exposition gratuitement ouverte au public se tiendra jusqu'au 16 juin, offrant aux habitants une occasion d'enrichir leur vie culturelle tout en soutenant les causes locales d'intérêt général et l'éducation esthétique. Le film chinois « Dear You » qui a connu un succès fulgurant grâce aux bouches à l'oreille a franchi dimanche matin la barre du milliard de yuan au box-office selon la plateforme de billetterie Maoyan, franchissant ainsi une étape importante pour ce film à petit budget, tourné en dialecte Chaoshan et avec un casting largement inconnu au grand public. 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
3: Bienvenue à Cogito. Clôturée samedi 23 mai dernier à Suzhou en Chine, la réunion des ministres du commerce de l'APEC 2026 a été sanctionnée par une déclaration commune, la déclaration de Suzhou et l'adoption d'une feuille de route pour des services innovants, compétitifs et résilients. Des avancées concrètes qui préparent le terrain pour la réunion des dirigeants prévue en fin d'année. Le monde actuel est en proie à de nombreux bouleversements, marqués par la montée de l'unilatéralisme et du protectionnisme, ainsi que par un ralentissement de la dynamique de croissance économique mondiale. Récemment, le FMI a revu à la baisse ses prévisions de croissance économique mondiale pour 2026, les ramenant à 3,1% et a même ramené ses prévisions de croissance dans le scénario le plus pessimiste à 2%. C'est dans cette tempête que les 21 économies de la région Asie-Pacifique, la zone la plus dynamique de la planète, se sont réunies dans l'objectif de dessiner l'avenir de la coopération économique et commerciale multilatérale. Elles ont livré des résultats concrets, un signal fort. Selon les analystes, ces avancées n'ont rien d'anodin. Elles répondent aux difficultés régionales, donnent un coup de fouet à l'économie Asie-Pacifique et envoient un message clair au monde indiquant que la région défend le multilatéralisme et la coopération gagnant-gagnant. La preuve que l'ouverture régionale et le véritable multilatéralisme sont plus que jamais d'actualité. La Chine, membre clé de la famille Asie-Pacifique, est une participante active et engagée. Pour cette troisième fois qu'elle accueille la réunion de l'APEC, elle a mis en avant trois priorités, ouverture, innovation et coopération. Lors de cette réunion ministérielle, elle a proposé de viser à long terme la création d'une zone de libre-échange Asie-Pacifique et de faire avancer l'intégration régionale de manière pragmatique, de défendre résolument le système commercial multilatéral et d'accompagner la réforme de l'OMC pour qu'elle s'adapte à l'évolution du temps et de renforcer le dialogue et la coopération dans les domaines émergents pour relever ensemble les nouveaux défis. Les résultats de la réunion ont indiqué les propositions chinoises. une nouvelle dynamique pour l'APEC et une nouvelle preuve que la modernisation chinoise profite à toute la région. L'innovation est devenue le bon

leader de la croissance dans la zone Asie-Pacifique. Transition numérique, intelligente, verte, c'est le nouveau visage du développement. La déclaration de Suzhou en est le reflet. À côté des thèmes traditionnels, soutien au multilatéralisme, travaux de l'OMC, elle accorde une place égale aux sujets émergents tels que le commerce numérique, le commerce vert, l'intelligence artificielle. De nouvelles perspectives pour la coopération régionale. Prenons le commerce numérique. L'économie numérique mondiale dépasse aujourd'hui les 50 000 milliards de dollars. Lors de la réunion, les économies de l'APEC ont réalisé des progrès substantiels sur un document cadre pour la coopération régionale. Elles se sont engagées à renforcer les capacités, réduire la facture numérique et faire en sorte que les dividendes de la transition bénéficient à tous. L'accent mis par l'APEC sur l'innovation résonne avec la stratégie chinoise. En 2025, la valeur ajoutée des secteurs clés de l'économie numérique chinoise représentait plus de 10,5% du PIB. Le secteur de l'IA a dépassé les 1 200 milliards de yuan. Autant d'opportunités pour les autres économies de la région. Autre résultat majeur, la feuille de route pour des services innovants, compétitifs et résilients. Les parties ont convenu de se concentrer sur 8 domaines clés, de promouvoir l'innovation dans les politiques de services et de construire un environnement institutionnel ouvert et prévisible pour le commerce et l'investissement dans les services. Aujourd'hui, le secteur des services représente environ les 2/3 des économies de l'APEC. Cette feuille de route trace les grandes lignes pour les 10 prochaines années. Elle fera des services un levier encore plus puissant pour la croissance et l'emploi. La Chine, puissance mondiale du commerce des services, accélère le mouvement. Le mois dernier, son gouvernement a publié des directives pour promouvoir l'expansion et la montée en gamme du secteur des services. Le but visé est de franchir le seuil de 100 000 milliards de yuan d'ici 2030. Avec l'essor continu des services chinois, les perspectives de coopération avec les autres économies de l'Asie-Pacifique s'élargissent encore. En cette année de la Chine à l'APEC, Beijing entend partager les opportunités, construire du gagnant-gagnant et poser des bases solides pour la réunion des dirigeants prévue à Shenzhen en fin d'année. Une dynamique durable pour la construction d'une communauté Asie-Pacifique. Car les faits sont là. La Chine a toujours été un havre de stabilité dans la région.

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Bonjour à toutes et à tous, bienvenue dans notre nouvelle émission musicale On connaît la chanson. Après deux semaines de célébration du nouvel an lunaire, aujourd'hui on a accueilli la fête des lanternes qui marque la fin des festivités du nouvel an chinois. Dans l'émission d'aujourd'hui, on a choisi des musiques de la fête des lanternes. J'espère que ça vous plaira et vous apportera la même joie. Tout d'abord, voici les chansons « Ventre des boulettes de riz glutineux farci, Mai Tang Yuan » interprétée par Xu Xiaofeng. « Réjouissance de la fête des lanternes, Nao Yuan Xiao » interprétée par Xing Nu Tuan. Et « Le bonheur arrive, Fu Qi Dong Lai » de Jiu Yue Chuan Xi.

Vous écoutez On connaît la chanson, notre émission d'aujourd'hui est consacrée à la fête des lanternes. La fête des lanternes tombe le 15e jour du premier mois lunaire de chaque année. Après la fête du printemps, on accueillit la première fête traditionnelle chinoise, la fête des lanternes. Les anciens chinois appelaient la nuit xiao, donc on a désigné le 15e jour du premier mois lunaire comme la fête des lanternes. C'est la première nuit où tout commence à nouveau et que la terre se réveille. Tout de suite, voici des chansons. La lune représente mon cœur, 月亮代表我的心, interprété par Qi Qin. Nuages empourprés à la poursuite de la lune, 彩云追月, interprété par Ai Dai. Et célébrer la fête des lanternes avec toute la famille.合家欢乐闹元宵 interpreted by 倪小军、戴阿强、陈阳。

Vous écoutez On connaît la chanson, notre émission d'aujourd'hui est consacrée à la fête des lanternes. Selon la tradition folklorique chinoise, dans la soirée où la lune claire est plus haute dans le ciel, il faut allumer des milliers de lanternes de différentes couleurs pour célébrer cette fête. C'est un bon moment de sortir de la maison et admirer la beauté de la lune claire, d'allumer des lanternes et lancer des feux d'artifice, de manger des boulettes de riz glutineux farcis en famille et de passer la fête avec ses parents. La fête des lanternes représente la réunion de la famille. Voici des chansons « Heureuse union, hua hao yue yuan » interprétées par Zhuo Yiting, « Union familiale, tuan yuan » interprétées par Wu Qixian, « Éclair de lune, yue guang » de Li Jian et Xing Tianshuo.

Vous écoutez On connaît la chanson, notre émission d'aujourd'hui est consacrée à la fête des lanternes. Dans la dernière partie, nous allons écouter La joie de la fête du printemps, 欢乐中国年, interprétée par Sun Yue. Mes vœux dans la nouvelle année, 我的新年心愿, interprétée par Yu Kewei, Wei Daxun, Chen Yihan. Et soyez heureux et prospères, 恭喜发财, interprétée par Zhuo Yiting. Je vous souhaite une bonne fête des lanternes. Merci de nous avoir suivis et à demain.

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